0: les États-Unis, je cite, n'ont visiblement aucune stratégie en Iran. En France, la rave party illégale débutée vendredi sur un terrain militaire près de Bourges se poursuit. Près de 40 000 personnes auraient déjà pris part à l'événement. En dépit de la présence potentielle de munitions non explosées, les services de déminage sont intervenus hier après la découverte d'un obus en bordure du site. Sarah El Ayari annonce porter plainte pour menace. La haute commissaire à l'enfance a été interpellée par un message en ligne sur le forum garçon.net, une plateforme qu'elle avait signalée à la justice pour être un lieu de contact entre des pédocriminels. Sarah El Ayari avait déjà saisi la justice cette semaine face à la réapparition du site Coco, soupçonné d'être un repère de prédateurs. Et puis Marine Le Pen souhaite taxer les super profits de Total Energy si le plafonnement des prix des carburants à la pompe ne suffit pas à préserver suffisamment le pouvoir d'achat. Total Energy a récemment annoncé des bénéfices trimestriels en hausse de 51% par rapport à l'an dernier. Enfin, en Ligue 1 de football, deuxième match nul consécutif pour Lens, accroché hier soir à Nice un but partout. Les nordistes manquent l'occasion de revenir en tête du classement sur Paris, tenu en échec deux buts partout par Lorient. Enfin, Marseille s'est lourdement incliné chez le relégable Nantes 3-0 et tombe à la 7e place au classement. 2 heures passées de 2 minutes, retour de l'actualité dans 1 heure sur le 107.7. Restez bien avec nous, le trafic arrive dans un tout petit instant. Ce sera juste après votre météo.
1: Merci beaucoup Julien, on vous retrouve tout à l'heure. Et côté ciel, en ce 3 mai, le beau temps de ces derniers jours se gâte en ce dimanche. Quelques rayons de soleil dans la matinée, mais c'est la grisaille qui va rapidement gagner du terrain et dominer l'ensemble du sud-est. Pas de pluie annoncée pour autant, c'est une bonne nouvelle, mais par contre beaucoup de vent, 55 km/h en moyenne et 60 km/h pour les maximales dans le Rhône. Côté température, en début de journée, comptez 17 degrés à Gap, 18 à Montélimar et à Nice. Pour l'après-midi, 19 à Montpellier, 21 à Perpignan et de Marseille à Lyon.
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1: Il est tout juste 2 heures passées de 3 minutes. Retour à vos conditions de circulation en détail dans le sud-est du pays. Ça se passe tout à fait calmement. Au registre météo, toujours beaucoup de vent qui vous accompagne en région lyonnaise et jusqu'à Valence. Donc sur les autoroutes A7 Nord et A7, vous adaptez bien votre conduite, bien sûr, pour éviter tout risque d'accident. Et puis une nouvelle information qui m'est parvenue ces dernières minutes, qui nous emmène dans le Vaucluse. Vous souhaitez rejoindre l'autoroute A7 en direction de Marseille, au niveau d'Avignon-le-Pontet, l'entrée 23. Notez qu'il y aurait la dépouille d'un animal sur les voies. Donc gênante, le patrouilleur Bruno se rend sur place. Mis à part ça, partout ailleurs, tous les voyants sont au vert.
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What You Want, Angel et Justice à l'instant sur Radio Vinci Autoroute. Côté trafic, ça roule toujours aussi bien dans le sud-est. Je vous en reparle dans le détail après Black Machine, Howji.

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1: À 2h15, une seule information à vous rappeler dans le sud-est du pays et qui vous concerne si vous êtes dans le Vaucluse du côté d'Avignon. Vous souhaitez rejoindre l'autoroute A7 en direction de Marseille. Dans la bretelle d'entrée 23 Avignon-le-Ponté, il y aurait la dépouille d'un animal sur les voies. Le patrouilleur se rend bien sûr sur place dans les meilleurs délais, mais il peut y avoir de la gêne en attendant. Sinon, partout ailleurs, tous les voyants sont au vert. Allez, dans un instant, nous recevrons Christophe Ondelatte, journaliste et créateur de podcast. Il raconte depuis des décennies des histoires criminelles et des faits divers, un univers qui n'était pourtant pas le sien au départ. Il sera notre invité sur la route avec, juste après la musique de Calogero, Volée de nuit.

0: Volet de nuit, Calogero qui vous accompagne sur la route. Alors vous ne volez pas de nuit, bien sûr, mais en tout cas, sur votre route de nuit, tout se passe pour le mieux dans le Sud-Est.
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0: Journaliste, présentateur radio et télé, Christophe Andelatte est aujourd'hui notre invité à l'occasion d'une nouvelle expérience théâtrale. Nous le retrouvons au micro de Christelle Mollon.
2: Bonjour Christophe Andelatte.
3: Bonjour.
2: Cette voix qu'on connaît tous, la vôtre, vous l'avez mise au service du journalisme pendant des dizaines d'années et vous la mettez aujourd'hui à 100% au service des récits au travers de votre podcast 100% Andelatte. Le fait divers, les histoires criminelles, c'est votre sujet de prédilection. Quoiqu'au départ, finalement, le fait divers, vous êtes tombé dedans un petit peu par hasard?
3: Ah, complètement par hasard. Je faisais de la radio. J'espérais faire de la télé un jour par vanité personnelle, un truc pitoyable. Et un jour, France 2 m'a appelé. Et donc, j'ai rencontré la directrice des magazines. Elle me dit, j'ai un projet pour vous. Alors, je me dis, super, c'est quoi? Une émission de faits divers. Oh, putain, je me suis dit, quelle galère, quoi. Il me colle ce qu'il y a de pire, quoi. Parce que quand on est jeune journaliste, on rêve certainement pas de faits divers. Donc bon, ma vanité l'a emporté sur mon égo, et du coup ça m'a permis d'aborder la matière avec un peu de sang-froid, sans passion. A posteriori, je me dis tant mieux, parce que je crois que c'est une matière, il faut l'aborder avec beaucoup, beaucoup de froideur, faut regarder comment ça marche, faut ne s'intéresser qu'au caractère spectaculaire du meurtre.
2: Alors, après des années et des années de radio, aujourd'hui, c'est dans un podcast que vous livrez vos récits. Récemment, vous vous êtes même essayé au récit sur scène, à Paris. Vous avez raconté l'affaire Ranucci, l'un des derniers condamnés à mort exécutés en France. Ce qui vous intéresse, finalement, dans cette histoire, c'est aussi la façon dont un livre, le célèbre Pullover Rouge de Gilles Perrault, a convaincu, en quelque sorte, l'opinion publique qu'il s'agissait d'une erreur judiciaire. Alors que pour vous, Christian Ranucci était bien l'auteur de l'enlèvement et du meurtre de la petite Marie-Dolores Rambla.
3: C'est pas pour moi, c'est la vérité judiciaire, c'était la décision de la cour d'assises, et elle était étayée. Les mensonges du livre sont très nombreux, ses avocats ont fait un formidable travail, qui a permis enfin d'en finir avec le mensonge, selon lequel il fallait que Ranucci soit innocent pour plaider qu'il ne fallait pas qu'il soit guillotiné, quoi.
2: Qu'est-ce qui vous a donné envie finalement de passer du studio d'enregistrement à la scène?
3: Le premier truc qui m'a donné envie, sérieusement, c'est de faire un truc que j'avais jamais fait. C'est une manière de faire qui est totalement différente. Quand on fait de la radio ou de la télé, on imagine toujours l'auditeur ou le téléspectateur. Là, on l'a en face. Il se concrétise. Et moi, j'aime bien voir à quoi il ressemble. Constater qu'ils sont beaucoup plus jeunes que les auditeurs de radio, que mon public est très féminin. Je sais pas pourquoi. Constater qu'il est intelligent aussi.
2: Christophe Andelatte, vous restez avec nous et on se retrouve dans quelques minutes pour parler voiture. Et en matière de criminalité, la voiture est parfois un vrai personnage.
0: Merci beaucoup, on vous retrouve après l'infotrafic de 2h30. Et d'ici là, nous poursuivons la route en musique avec This is La Peste, Try, Try, Try ou encore Bohannon, Let's Start.

0: Une nouveauté signée D6 qui vous accompagne sur la route. Et puis dans un instant, la seconde partie de notre entretien avec Christophe Ondelatte. Nous parlerons encore de faits divers, mais aussi de voitures parfois considérées comme l'arme du crime parfait. Rendez-vous juste après un nouveau point sur vos conditions de circulation.
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0: Il est presque 2h30, il est l'heure de revenir comme promis en détail à vos conditions de circulation dans le sud-est du pays. Ça va aller très vite, j'ai simplement à vous rappeler qu'il y a toujours un vent violent qui vous accompagne de Lyon jusqu'à Valence, donc les autoroutes A7 Nord et A7, vous adaptez bien votre conduite pour éviter tout risque d'accident. Et puis j'en profite aussi pour vous rappeler que même si l'on est au beau milieu de la nuit, qu'il n'y a pas forcément grand monde sur la route, pour votre sécurité, pour celle des autres et surtout pour éviter d'agacer les autres automobilistes et de les pousser à commettre une faute. Lorsqu'il n'y a personne devant vous à droite, il est impératif de vous rabattre. En France, on roule à droite.
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0: Temps de retrouver celui qui fait un bout de route avec nous aujourd'hui, le journaliste et podcasteur Christophe Ondelatte, toujours au micro au 107.7 de Christelle Mollon.
2: Christophe Ondelatte, dans l'affaire Ranucci que vous avez raconté sur scène, la voiture de Christian Ranucci, une Peugeot 304, a eu son importance puisque c'est elle qui a permis d'identifier le suspect.
3: Oui. Ben, la voiture est souvent une pièce à conviction confondante. D'autant plus qu'aujourd'hui, nos voitures sont nos espions. Les GPS qu'on utilise en rend une pièce à conviction confondante. D'autant plus qu'aujourd'hui, nos voitures sont nos espions. Les GPS qu'on utilise enregistrent notre

0: Alors, la voiture, c'est un lieu idéal aussi pour écouter justement des podcasts, le vôtre en particulier. Et votre voix, justement, accompagne littéralement des milliers de conducteurs.
1: De toutes sortes. Mes principaux éditeurs en voiture sont des représentants, enfin des commerciaux, on dit plus représentants, des artisans, des transporteurs, des peintres en bâtiment, des taxis, donc ils font beaucoup de routes. Je suis pas un grand fan de la conduite, moi. Les longs trajets, tout ça, ça me saoule. J'aime pas conduire. Mais je pense que pour raccourcir un trajet, eh ben, l'idéal, c'est de la compter en podcast. Et c'est une manière de rendre le truc plus supportable, je pense, que le compteur ou que Waze.
0: J'allais vous demander quel conducteur vous êtes.
1: Je m'endors au volant.
0: C'est vrai?
1: Ouais. Moi, je serais plutôt du genre à faire tout droit, à m'arrêter. C'est juste pour faire le plein d'essence. Mais il y a un truc qui est impossible, c'est conduire après déjeuner. Je ne peux pas. Je m'endors au volant. Donc, longtemps, je me suis arrêté sur une aire d'autoroute pour dormir dans la voiture, en baissant le siège. Et après, ça va nickel. Je suis incapable de conduire après déjeuner. Mais vraiment, Moi je digère, je dors. C'est problématique.
0: Ce spectacle, l'affaire Annouti, que vous avez présenté sur scène à Paris début d'année, vous allez l'emmener en tournée l'année prochaine?
1: À partir de janvier 2027, jusqu'en avril, mai, juin, pas qu'en France, ça sera en Belgique, ça sera en Suisse, etc. Ça sera des plus grandes salles. Ça, c'est encore une autre aventure. De vivre la vie, en plus, je pars tout seul, tout seul, avec un régisseur, un producteur, mais je pars pas avec une bande de 5 acteurs, quoi, où on va pouvoir faire la bamboula le soir. Là, je vais me retrouver à 23h dans un hôtel, tout seul, après avoir fait ma soirée, quoi. Et c'est une autre vie. Et j'adore.
0: Merci beaucoup, Christophe Ondelat. Votre podcast, on le rappelle, c'est 100% Ondelat. Ouais. Merci beaucoup et à bientôt.
1: Merci, à bientôt.
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0: Sexe et formé, une nouveauté signée Jason Derulo à l'instant sur Radio Vinci Autoroute. Côté trafic, je vous rappelle cette info qui vous concerne si vous circulez actuellement dans le Var sur l'autoroute A8 en direction de Nice et de l'Italie. Une voiture en panne sur voie de droite, 6 km après la barrière de péage de Capitaux à hauteur du kilomètre 138. Sinon, partout ailleurs, c'est toujours aussi calme. Retour au trafic après Jamiroquai, Space Cowboy ou encore Emma Pitié.
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1: À 2h46, retour à vos conditions de circulation en détail dans le sud-est du pays. Je vous rassure tout de suite, c'est toujours aussi calme. Pas de grosses perturbations à cette heure-ci. Une info à vous rappeler qui nous emmène dans le Var sur l'autoroute A8. Vous roulez en direction de Nice et de l'Italie. Il y a une voiture en panne sur voie de droite, 6 km après la barrière de péage du Capitou. Vous la croiserez aux environs du kilomètre 138. Vous passez uniquement sur les deux voies les plus à gauche. Le patrouilleur se bien sûr sur place. Et sinon, mis à part ça, partout ailleurs, ça roule toujours aussi tranquillement. Allez, la route se poursuit en musique avec John Baptiste, We Are, qui arrive juste après Arthur Sims, It's Only Mystery.

Aya, John Baptiste à l'instant, c'est Radio Vinci Autoroute. Côté route, ça se passe toujours aussi bien dans le sud-est. J'y reviens dans le détail après l'actualité et la météo de 3h du matin. Et d'ici là, nous poursuivons la route en musique avec une nouveauté signée Taïk, ça s'appelle Girlfriend. Et ça arrive juste après David Hallyday, Repense-y si tu veux.

0: avec son dernier titre Girlfriend. 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Il est 3h.
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2: Bonjour à tous. L'Iran a transmis un nouveau plan à Washington pour régler le conflit au Moyen-Orient. Annonce cette nuit de Donald Trump qui précise que la proposition est difficilement acceptable en l'état. Hier, Téhéran s'est dit prête à reprendre la guerre ou privilégier la diplomatie selon la réponse américaine. Et puis toujours au Moyen-Orient, des frappes israéliennes ont fait au moins 3 morts hier au Liban. Israël annonce avoir à nouveau ciblé des infrastructures militaires du Hezbollah. Toujours à l'international, la tension reste vive entre les États-Unis et Cuba. Le président cubain Miguel Díaz-Canel a dénoncé hier le risque d'un acte criminel de Donald Trump, qui a réitéré vendredi sa menace de prendre le contrôle de l'île. Miguel Díaz-Canel en appelle au soutien de la communauté internationale face à un niveau de menace qu'il juge sans précédent. Sébastien Lecornu poursuit son action pour lutter contre la hausse des prix des carburants. Dans un entretien à la Tribune dimanche, le Premier ministre demande à Total Énergie un plafonnement plus généreux des prix à la pompe. Une mesure dans l'optique de redistribuer les super profits générés par Total Énergie grâce à la flambée des cours du pétrole. Et puis toujours en France, un obus a été retrouvé près du site militaire où se tient actuellement une rave party illégale près de Bourges. Aucun incident majeur n'a par ailleurs été relevé par les autorités depuis le début du rassemblement vendredi sur un terrain où pourraient se trouver des munitions non explosées. Et puis aux États-Unis, ce coup dur pour le secteur aérien national. La compagnie américaine Spirit Airlines, en faillite depuis 2025, a annoncé hier mettre un terme à ses activités avec effet immédiat, plombée notamment par la hausse des prix du kérosène. Enfin, le badminton français n'est plus qu'à une marche d'un titre historique. Les Bleus disputeront pour la première fois la finale des championnats du monde par équipe. Hier, Alex Lanier et les frères Christo et Thomas Junior Popov ont battu en demi-finale l'Inde et devront réaliser aujourd'hui un véritable exploit en finale contre la Chine. 3 heures passées de 2 minutes, l'actualité revient dans 1 heure sur le 107.7. Place à vos conditions de circulation dans un instant, ce sera juste après votre météo.
0: Merci beaucoup Julien, mais priorité au trafic, priorité à votre sécurité sur Radio Vinci Autoroute. Vous êtes en région lyonnaise sur la 46 direction Paris, 1 kilomètre après avoir passé la sortie 14 Vénissieux, kilomètre 46, il y a la dépouille d'un chevreuil malheureusement sur les voies. Un patrouilleur se rend sur place dans les plus brefs délais. Votre météo en ce dimanche 3 mai. Le beau temps de ces derniers jours se gâte un petit peu aujourd'hui. Quelques rayons de soleil dans la matinée, mais la grisaille va rapidement gagner du terrain et dominer l'ensemble du sud-est. Pas de pluie annoncée pour autant, mais par contre beaucoup de vent. 55 km/h en moyenne, 60 km/h pour les maximales dans le Rhône. Côté température en début de journée, comptez 17 degrés à Gap, 18 à Montélimar et à Nice. Pour l'après-midi, 19 à Montpellier, 21 à Perpignan et également de Marseille jusqu'à Lyon.
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0: 3 heures tout juste passées de 3 minutes, retour au trafic en détail dans le sud-est du pays. Ça se passe dans l'ensemble plutôt bien pour vous sur la route. Quelques infos qui me parviennent ces dernières minutes, notamment une qui m'arrive tout juste et qui nous emmène dans le Gard. Vous êtes sur l'autoroute A9 en direction de Barcelone. 15 km après avoir passé la sortie 23 Remoulins, kilomètre 44, il y aurait la dépouille d'un sanglier sur les voies. Pour vous qui circulez dans le Var sur l'autoroute A8 en direction de Nice et de l'Italie, une voiture en difficulté sur voie de droite, 6 km après la barrière de péage du Capitou à hauteur du kilomètre 138. Pour terminer, je vous retrouve en région lyonnaise, entre Valence et Lyon. Déjà, pour débuter, je vous rappelle que sur les autoroutes A7, A7 Nord, il y a beaucoup de vent, donc adaptez bien votre conduite, tenez bien le volant pour éviter tout risque d'accident. Et puis pour terminer, je vous retrouve donc en région lyonnaise à l'est de Lyon sur la 46, vous roulez direction Paris, 1 kilomètre après la sortie 14 Vénissieux, kilomètre 46, il y a la dépouille d'un chevreuil sur les voies. Samuel, le patrouilleur, est présent sur place. Il peut être amené à traverser les voies, donc surtout, vous ouvrez l'œil et vous levez le pied. Et puis avant de vous quitter, une toute nouvelle information me parvient de nouveau et nous emmène de nouveau du côté du Var sur l'autoroute A8 en direction de Nice et de l'Italie, au kilomètre 137, une autre voiture se trouve en panne, 5 km après la barrière de péage du Capitou.
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0: When Love Breaks Down, Prefab Sprout pour vous accompagner sur la route. Une route qui se passe bien dans le sud-est, où que vous soyez. Quelques petites infos, ça et là, je vous en reparle dans le détail. Dans 3 minutes après la musique de Gaëtan Roussel, tout s'en va.
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1: À 3h15, retour au trafic dans le sud-est du pays. C'est toujours aussi calme sur la route. Pas de grosses difficultés à évoquer. Quelques infos à vous rappeler. Et pour débuter, je vous rejoins dans le Var sur l'autoroute A8. Vous êtes en direction de Nice et de l'Italie. 5 km après la barrière de péage du Capitou, kilomètre 137. Une voiture est en panne sur voie de droite. Un patrouilleur se rend bien sûr sur place. Et pour vous qui circulez dans le Gard sur l'autoroute A9 en direction de Barcelone, 15 km après avoir passé la sortie 23 Remoulin, kilomètre 44, il y aurait la dépouille d'un sanglier sur les voies. Sinon, partout ailleurs, c'est tout à fait calme. Partager la route pour réduire nos émissions et faire des économies, une idée devenue concrète pour de nombreux automobilistes. Les solutions sont nombreuses, covoiturage, bus à la demande ou encore car longue distance. Ces pratiques gagnent du terrain partout en France. Reportage au cœur de ce que l'on appelle la mobilité partagée dans notre rendez-vous Décarbonons la route qui arrive juste après Coldplay, Viva la Vida.

0: Da, c'était Coldplay pour vous accompagner sur la route. Côté trafic, c'est toujours aussi calme. Et tout de suite, nous décarbonons la route pour réduire les émissions de CO2 sur nos routes. Virginie Decorte, les solutions se multiplient.
1: Parmi ces solutions, le covoiturage domicile-travail. Il permettrait, selon l'ADEME, l'Agence de l'environnement et de la maîtrise de l'énergie, de réduire de 30 à 40% le nombre de véhicules sur certains axes saturés. Une pratique adoptée depuis plusieurs années par Thierry, Christian et Gilbert, trois Azuréens qui travaillent dans la même entreprise.
2: C'est évident qu'on a intérêt à se regrouper tous ensemble. Ça fait du gain de temps, évidemment, du gain d'argent. Et c'est plus sympa en plus.
3: Et puis également pour l'écologie, tant qu'à faire, si on peut éviter de prendre trois voitures ou quatre voitures quand on est à quatre, c'est toujours mieux, voilà.
4: Écoutez, moi, donc, je suis sur Nice Nord, je travaille sur Cannes, donc le covoiturage, c'est aujourd'hui devenu une habitude, et de plus, avec le prix du carburant, on essaie de le développer de plus en plus.
1: Autre solution en pleine montée, les cars longue distance, comme proposent Blablacarbus, Alza et Flixbus. Charles Billiard est le porte-parole du leader européen.
5: On a des cars qui peuvent accueillir entre 50 et 80 personnes. On remplace environ 25-30 voitures sur la route. On a effectivement des gens qui utilisent nos services comme un moyen de joindre leur domicile à leur travail. Je pense à des trajets peut-être comme Rouen-Paris, Lille-Paris, Reims-Paris, ou entre Grenoble et Lyon, une de nos lignes qui marche le mieux. Évidemment, ça fait partie des solutions. On a beaucoup d'offres sur ce type de liaison qui fait entre 100 et on va dire 250 km. Tous nos cars en France sont à la norme Euro 6, donc ils émettent assez peu de CO2. 15 à 20% de notre flotte roule au carburant alternatif.
1: Autre alternative, les services de bus à la demande qui apparaissent comme une solution intermédiaire, en particulier dans les zones reculées. Ils représentent quelques millions de voyages par an en France, ce qui reste marginal quantitativement, mais stratégique dans des zones peu desservies.
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0: Là-bas, c'était Marguerite pour vous accompagner sur la route. Une route qui se passe dans l'ensemble plutôt bien. Je vous en reparle dans quelques secondes. Restez à l'écoute. 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
0: À 3h30, retour à vos conditions de circulation en détail dans le sud-est du pays. Ça se passe tout à fait bien pour vous sur la route. Aucune difficulté particulière à évoquer. Au registre météo, je vous retrouve entre Lyon et Valence, les autoroutes A7 Nord et A7. Pour vous rappeler qu'il y a toujours du vent violent dans ce secteur-là, vous adaptez bien votre conduite et vous gardez bien les deux mains sur le volant. Je vous retrouve plus au sud à présent, dans le Gard. Vous êtes sur l'autoroute A9. Vous roulez en direction de Barcelone, 15 km après avoir passé la sortie 23 Remoulin. À hauteur du kilomètre 44, il y aurait la dépouille d'un sanglier sur les voies. Un patrouilleur se rend sur place. Partout ailleurs, si je n'ai pas parlé de vous, rassurez-vous, je ne vous ai pas oublié. C'est simplement que tout va bien.
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d'amour nous chante Zazie à l'instant sur Radio Vinci Autoroute. Côté trafic, aucune difficulté à évoquer. Retour à vos conditions de circulation en détail après les Pink Floyd, Take It Back ou encore Elliott, sa reprise de la Camisa Negra, un titre original de Juanes.

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1: À 4h moins le quart, retour à vos conditions de circulation en détail dans le sud-est du pays. C'est toujours aussi calme sur la route. Une seule info à vous rappeler qui vous concerne à l'approche de Nîmes en direction de Barcelone sur l'autoroute A9. 15 km après avoir passé la sortie 23 Remoulin, kilomètre 44, il y aurait la dépouille d'un sanglier sur les voies. Le patrouilleur Florent est arrivé sur place. Il peut être amené à traverser les voies. Donc vous ouvrez l'œil et vous levez le pied. Mis à part ça, partout ailleurs, si vous m'entendez et que je n'ai pas parlé de vous. Rassurez-vous, je ne vous oublie pas, c'est simplement que tout va bien. Dans un instant, nous allons monter le son pour un chanteur et guitariste rennais, Motité, un artiste au style très singulier, à la croisée du blues, du folk et du rock. Son deuxième album vient tout juste de sortir. Nous le retrouverons juste après la musique de Madonna, Frozen.

0: Frozen, c'était Madonna pour vous accompagner sur la route en ce milieu de nuit. Côté trafic, ça se passe toujours aussi bien dans le sud-est, rassurez-vous.
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0: La fourmi et l'arnaque des cigales mystiques, c'est le titre traduit en français du deuxième album de notre invité. Il est au micro de Charles Dodon.
2: Notre invité propose un voyage entre blues, folk et rock. Son deuxième album vient de sortir, on monte le son pour motiter.

0: Bonjour Motité.
1: Bonjour.
0: On vient d'écouter un extrait de Holding Time qu'on écoutera en entier dans un instant. Il figure sur votre deuxième album. Et le nom de ce disque, il est un peu mystérieux. Vous pouvez nous en parler?
1: Oui, c'est Antoine, The Scam of the Mystical Cicadas. C'est tout simplement un rappel de la cigale et la fourmi avec, vous savez, cette fameuse histoire que les musiciens sont tranquilles à profiter de la vie et qu'une fois que l'hiver arrive, ça devient compliqué pour eux. Et ben, on découvre facilement, très rapidement, que c'est pas vrai. Que c'est beaucoup de travail en fait cette histoire et que du coup voilà, je veux un peu dénoncer cette arnaque en fait.
0: Le rêve d'enfant, c'est aussi finalement l'origine de votre nom d'artiste?
1: Oui, exactement. C'est un enfant que j'ai connu quand j'étais beaucoup plus jeune qui avait du mal à dire son prénom et qui était voilà, qui disait moi Timothée, bah il disait Motité du coup, ouais.
0: Et Holding Time a des sonorités presque country. On a vraiment l'impression d'être au fin fond des États-Unis. Il y a une fascination pour l'Amérique?
1: Bah c'est pas une fascination, c'est plutôt en fait une culture que mes parents m'ont apportée, d'écouter beaucoup de musique anglophone à la maison, et puis en grandissant, voulant faire évoluer mes goûts musicaux, je me suis vachement penché sur tout ce qui était le blues d'origine, comme les Robert Johnson, ça, et puis la country, forcément la folk, les Bob Dylan et compagnie.
0: Et ce deuxième disque comporte 11 titres. Le processus de création est toujours le même? Vous commencez par l'écriture, par la musique?
1: Toujours la musique, toujours une espèce d'improvisation à la guitare qui va me procurer une vibration particulière, et puis derrière, du coup, ça m'emmène à créer un chant, et puis des paroles, des arrangements, ainsi de suite.
0: Presque de l'impro, en fait, finalement?
1: Oui, de l'impro, c'est ça. Moi, j'ai appris la guitare quasiment tout seul, donc en fait j'ai jamais vraiment appris à jouer des morceaux des autres, j'ai toujours un peu appris en jouant mes morceaux. Je crois que la grande force de cet album en fait c'est de jamais être toujours sur la même dynamique, sur les mêmes sentiments, donc quand vous allez passer par des chansons très simples avec juste guitare voix, avec des choses beaucoup plus arrangées, avec des guitares électriques, et c'est ça sa vraie force en fait de cet album, c'est d'avoir plein d'ambiances et plein de choses différentes à proposer.
0: Holding Time emmène ce deuxième album intitulé donc
1: Antoine, The Scam of the Mystical Cicadas.
0: Merci Motité.
1: Merci à vous. 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

C'était Holding Time de Motieté. L'artiste est l'invité de Monter le son toute cette semaine. Un entretien retrouvé sur le 107.7, notre site internet et notre application. Et la route se poursuit en musique avec Christophe Maé, La Lune.

0: Maman, signé Christophe Maé. Il est 4h.
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2: Bonjour à tous. Sébastien Lecornu demande à Total Energy un plafonnement plus généreux des prix à la pompe afin de redistribuer les surprofits générés par le pétrolier français depuis le début du conflit au Moyen-Orient. La classe politique française, des socialistes au Rassemblement national, s'est déjà exprimée en faveur de la taxation des surprofits de Total Energy. Hier, Marine Le Pen encore a réclamé cette mesure si le plafonnement des prix à la pompe ne suffit pas à préserver suffisamment le pouvoir d'achat. Total Energy a récemment annoncé des bénéfices trimestriels en hausse de 51% par rapport à l'an dernier. Au moins 20 000 personnes étaient rassemblées hier près de Bourges sur le site militaire où se tient jusqu'à aujourd'hui une rave party illégale. Aucun incident majeur n'a été relevé par les autorités, malgré une intervention des forces de l'ordre suite à la découverte d'un obus près du site. Près de 600 gendarmes sont mobilisés pour assurer la sécurité de l'événement. À l'international, Donald Trump annonce avoir reçu hier un nouveau plan de l'Iran pour régler le conflit au Moyen-Orient. Le président américain affirme cependant qu'il n'envisage pas d'accepter la proposition en l'état, car je cite, l'Iran n'a pas encore payé un prix suffisant pour ce qu'elle a fait au monde. Des médias iraniens affirment que le plan en 14 points de Téhéran viserait à mettre un terme à la guerre sous 30 jours. Et puis toujours au Moyen-Orient, au moins 3 personnes sont décédées hier dans le sud Liban après des frappes israéliennes sur des infrastructures militaires du Hezbollah. En football, l'Olympique Lyonnais féminin qualifié pour la finale de la Ligue des Champions. Battu d'un but au match aller par Arsenal, les Lyonnaises ont renversé la situation en s'imposant à domicile 3-1 hier lors du match retour, grâce notamment au but de Wendy Renard et Khadidia Toudiani. Le club visera un 9e titre record dans la compétition en finale contre le FC Barcelone ou le Bayern Munich. Merci de votre fidélité au 107.7. L'actualité revient dans une heure à peine sur le 107.7. Pour l'heure, place à vos conditions de circulation, c'est à suivre juste après la météo.
0: Merci beaucoup Julien, on vous retrouve tout à l'heure. Et côté ciel, en ce 3 mai, le beau temps de ces derniers jours se gâte. En ce dimanche, quelques rayons de soleil dans la matinée, mais la grisaille va rapidement gagner du terrain et dominer l'ensemble du sud-est. Pas de pluie annoncée pour autant, c'est une bonne nouvelle. Mais par contre, on ne peut pas être gagnant de tous les côtés. Beaucoup de vent, 55 km/h en moyenne, 60 km/h pour les maximales dans le Rhône. Côté température, en début de journée, comptez 17 degrés à Gap, 18 à Montélimar et à Nice. Pour l'après-midi, 19 à Montpellier, 21 à Perpignan et 21 également de Marseille jusqu'à Lyon.
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0: 4 heures passées, tout juste de 3 minutes. Retour à vos conditions de circulation en détail dans le sud-est du pays. C'est tout à fait calme. Une info qui vous concerne si vous êtes actuellement dans la région d'Orange. Vous souhaitez rejoindre l'autoroute A7 en direction de Marseille dans l'entrée numéro 20 Orange Nord Piolin, qu'il y aurait des obstacles. Ouvrez l'œil et levez le pied. Et puis, si vous êtes entre Valence et Lyon sur les autoroutes A7, A7 Nord, n'oubliez pas qu'il y a du vent violent dans ce secteur-là, ce qui signifie qu'il faut redoubler de vigilance, bien tenir son volant et adapter sa conduite. Mais sinon, à part ces deux infos-là, partout ailleurs, tous les voyants sont au vert.
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Just Might, c'était Bruno Mars à l'instant sur Radio Vinci Autoroute. Côté trafic, ça se passe toujours aussi bien dans le sud-est. Je vous en reparle dans le détail après Maël, Tic Tac ou encore George Michael, Too Funky.

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1: Il est 4h16, retour au trafic en détail dans le sud-est du pays. J'ai même envie de vous dire très bref retour au trafic, puisqu'actuellement tous les voyants sont au vert, où que vous soyez ou que vous m'entendiez. Un véhicule à contresens sur l'autoroute, c'est une urgence absolue. Détection, traitement de l'information, diffusion des alertes, sécurisation du trafic, tout s'enclenche très vite. Comment cela fonctionne étape par étape? La réponse est à retrouver dans votre question d'autoroute juste après la musique de J Balvin.

0: J Balvin qui nous donne envie de danser en plein milieu de cette nuit sur Radio Vinci Autoroute. Côté trafic, c'est toujours aussi calme dans le sud-est.
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0: La détection et la gestion des contresens sont au cœur de votre question d'autoroute avec Quentin Lachaise.
2: Que se passe-t-il quand un contresens est détecté ou signalé ? Parce qu'ils peuvent entraîner des collisions frontales, les contresens deviennent immédiatement une priorité. Les explications avec Maud Bonnel de Vinci Autoroute.
3: Des boucles de comptage au sol permettent d'avoir une détection automatique des incidents et donc d'un sens inverse à la circulation normale.
2: En coulisses, tout doit alors aller très vite.
3: Ces alarmes se déclenchent dans un PC sécurité qui nous dit d'un fond sonore alarme contresens. Des opérateurs saisissent cette information dans une fiche dédiée contresens et qui va déclencher automatiquement des panneaux à messages variables, alerter la radio, les forces de l'ordre et le patrouilleur pour être informé de ce contresens possible.
2: Les PC sécurité ferment également les entrées et barrières de péage pour retenir le trafic, le temps d'une autre procédure, la levée de doute.
3: Il faut absolument qu'on ait la validation ou des forces de l'ordre qui sont déjà sur place ou qu'on ait pu voir en caméra que le véhicule est reparti dans le bon sens. Tant qu'on n'a pas la fin de cette alerte, nous laissons toujours cet affichage et cette annonce par la radio. C'est vraiment les forces de l'ordre qui sont là pour aller vérifier que le conducteur est dans le bon sens ou pas.
2: En France, en 2022, 1200 contresens ont été détectés sur l'ensemble du réseau autoroutier.
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Last Train to London, Electric Light Orchestra qui vous accompagne sur la route. Une route qui se passe toujours aussi bien dans le sud-est. Je vous en reparle après Vanessa Paradis, Les Épines du Cœur.

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1: 4h30, retour à vos conditions de circulation en détail dans le sud-est du pays. Ça va aller très très vite. Il y a toujours du vent violent qui vous accompagne de Lyon jusqu'à Valence. Les autoroutes A7 Nord et A7. Et mis à part ça, partout ailleurs, tous les voyants sont au vert.
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sur Radio Vinci Autoroute. Côté trafic, ça se passe toujours aussi bien. J'y reviens dans le détail à 4h45. D'ici là, je vous prépare de la musique, un grand classique qui va vous faire chanter à coup sûr. À quoi ? Barbie Girl, ça arrive juste après Soul et Charlie Winston, Dusty Man.

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1: Barbie Girl, c'était à quoi bien sûr à l'instant sur Radio Vinci Autoroute. Je suis sûre que ça vous a fait chanter au volant. Allez, restez bien à l'écoute. Je reviens à vos conditions de circulation en détail dans moins d'une minute.
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1: 4h45 tout pile, retour au trafic dans le sud-est du pays. Ça roule toujours aussi bien. Tous les voyants sont au vert, où que vous soyez, où que vous m'entendiez. Aucune difficulté particulière à évoquer. Dans un instant, votre rendez-vous cinéma, c'est à voir avec Thierry Chaise, le rédacteur en chef du magazine Première, a sélectionné deux films espagnols à voir absolument cette semaine, dont un film d'horreur. Les détails, c'est juste après la musique de Kim Wilde, View from a Bridge.

0: View from a Bridge, c'était Kim Wilde à l'instant sur le 107.7. Côté route, ça se passe toujours aussi bien. L'heure de C'est à voir, votre rendez-vous cinéma. Yvan Mouton est avec Thierry Chaise, rédacteur en chef de Première, pour sa sélection de la semaine.
1: Et ça faisait longtemps que Thierry Chaise ne nous avait pas entraîné dans son film de genre préféré, c'est-à-dire L'épouvante et l'horreur. Le film s'intitule Okoum, Thierry.
2: Ah, si vous aimez Shining.
1: On adore Shining,
2: vous
1: évidemment.
2: Vous allez retrouver quelques petits points communs dans l'histoire de cet écrivain, qu'on sent plein d'inspiration, et qui s'installe dans un hôtel au cœur de l'Irlande. Où vraiment, en rentrant, on se dit, il va se passer des choses.
3: Sachez que par ici, il y a bien des dangers qui vous guettent.
4: Un des membres du personnel a disparu.
5: Et la suite nuptiale, vous l'avez fouillée ?
4: Elle est fermée à clé, tout le temps.
2: Il va évidemment tomber sur des phénomènes paranormaux et vouloir aller dans une pièce où on lui dit il faut surtout pas aller dans cette pièce.
1: Et oui, c'est le ressort, l'un des ressorts principaux des films d'horreur.
2: Ce qui est très réussi, c'est qu'il y a très peu de ce qu'on appelle les jumpscares, c'est-à-dire des choses qui sont juste faites pour faire sursauter. C'est magnifiquement mis en scène. Et puis il y a Adam Scott qui joue le rôle principal, qui est pareil, dément, parce que lorsqu'on fait de l'horreur, on a tendance parfois à grimacer. Là, pas du tout. C'est vraiment un film d'atmosphère qui fait peur, mais c'est pas du tout gore, c'est pas du tout sanglant, c'est juste, si vous avez envie d'être effrayé, allez-y.
1: Comment vous dites les ressorts là qui font peur?
2: Les jumpscares. On saute, scare, j'ai peur.
1: Oh, formidable. Votre deuxième choix est beaucoup moins effrayant. Néanmoins, il pose une question importante. Comment assurer son rôle de mère quand on est sourde de naissance? C'est un film espagnol qui s'intitule Sorda.
2: Oui, il a remporté quasiment un nombre assez incroyable de prix au Goya, qui sont l'équivalent des Césars espagnols. Et c'est vrai que c'est un film passionnant, inspiré à la réalisatrice, je crois, par sa sœur. Et on sent que c'est du vécu. En effet, c'est une jeune femme sourde qui est en couple avec un monsieur entendant. Et leur enfant ne sera pas sourd. Ce qui est plutôt une bonne nouvelle pour tout le monde, sauf que quelle place peut avoir cette femme à l'intérieur? Comment sauver sa famille? Comment s'attacher à cet enfant? Et vraiment, c'est un vrai film de personnages qui, c'est pas juste quelque chose de didactique, un film à sujet. Et on est totalement ému dans ce processus qui est assez long et où en effet il n'y a pas de bon et de méchant. Il y a juste qu'est-ce qu'on fait face à cette réalité compliquée. Le film le raconte vraiment magnifiquement.
1: Donc nous avons ce très beau film espagnol Sorda et le film d'horreur que vous nous avez très très bien vendu qui s'intitule Okoum. Les deux films sont en salle cette semaine, à retrouver évidemment dans le magazine Première et sur première.fr.
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0: la musique de Rem qui vous accompagne sur la route cette nuit sur le 107.7. 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Il est 5h.
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2: Bonjour à tous. L'Iran a transmis hier aux États-Unis une nouvelle proposition d'accord pour régler le conflit au Moyen-Orient. Donald Trump affirme en retour qu'il n'envisage pas d'accepter cette dernière en l'état, qui viserait à mettre un terme à la guerre sous 30 jours, selon des agences de presse iraniennes. Hier, Téhéran a prévenu que la balle est dans le camp des États-Unis pour reprendre la guerre ou choisir la voie de la diplomatie. Hier, Donald Trump a également annoncé que les États-Unis vont retirer bien plus que 5000 soldats américains stationnés en Allemagne. Washington avait prévenu d'un retrait de ses troupes en réaction aux propos du chancelier allemand Friedrich Merz, selon qui les États-Unis n'ont visiblement aucune stratégie en Iran. Fin de citation. En France, Yael Braun-Pivet rejette l'hypothèse d'une candidature à la présidentielle 2027. Dans une interview aux Parisiens, la présidente de l'Assemblée nationale se dit disponible pour parler du fond et appelle à bâtir une majorité présidentielle autour du socle commun. Elle approuve également un vote du budget 2027 par 49-3 pour raccourcir les débats avant la présidentielle. Et puis Sarah El Haïry porte plainte pour menace en ligne. La haute commissaire à l'enfance a été interpellée directement par un message sur le forum garçon.net, une plateforme qu'elle avait signalée à la justice pour être un lieu de contact entre des pédocriminels. Le sport, en rugby, le RC Toulon a échoué de peu dans sa quête de finale de Champions Cup. Les Varois se sont inclinés hier en demi-finale 29-25 sur la pelouse des Irlandais du Leinster. Place cet après-midi à l'autre demi-finale, le champion d'Europe en titre Bordeaux-Bègles reçoit les Anglais de Bafs à 16h. Enfin, en basket, qualification cette nuit de Philadelphie pour les demi-finales de la conférence Est de la NBA. Les Sixers ont remporté à Boston le match 7 décisif de leur premier tour, 109-100. Hier, les Lakers de Los Angeles ont également assuré leur place en demi-finale de conférence à l'Ouest, emmenés par un LeBron James de gala à 28 points. 5h passées de 2 minutes, vous êtes bien sur le 107.7. L'actualité revient dans une heure. Pour l'heure, place à vos conditions de circulation, c'est juste après votre météo.
0: Merci beaucoup Julien, on vous retrouve tout à l'heure. Et côté ciel, en ce 3 mai, le beau temps de ces derniers jours se gâte en ce dimanche. Quelques rayons de soleil dans la matinée, mais la grisaille va rapidement gagner du terrain et dominer l'ensemble du sud-est. Pas de pluie annoncée pour autant, c'est une bonne nouvelle, mais par contre, beaucoup de vent, 55 km/h en moyenne, 60 km/h pour les rafales attendues dans le Rhône. Côté température, en début de journée, comptez 17 degrés à Gap, 18 à Montélimar et à Nice. Pour l'après-midi, 19 à Montpellier, 21 pour les maximales à Perpignan, mais aussi de Marseille jusqu'à Lyon.
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0: 5h, tout juste passé de 3 minutes, retour à vos conditions de circulation en détail dans le sud-est du pays. Ça va aller très très vite puisqu'actuellement tout va bien, où que vous soyez, où que vous m'entendiez. Simplement à vous rappeler que ça souffle toujours pas mal en région lyonnaise et jusqu'à Valence quasiment. Ça vous concerne sur les autoroutes A7 Nord et A7 où il faut bien tenir le volant et adapter sa conduite. Mis à part ça, partout ailleurs, rien à signaler.
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Bar de l'hôtel, Raphaël qui vous réveille tout en douceur sur Radio Vinci Autoroute. Bon début de journée à tous, bonne route si vous venez de prendre le volant. En tout cas, je vous rassure, côté trafic, aucune perturbation à prévoir à cette heure-ci. Dans le quart sud-est du pays, ça roule tout à fait bien. Je reviens en détail à vos conditions de circulation. Aux alentours de 5h15, ce sera après la musique de Cyndi Lauper, The World is Stone, ou encore Lady Gaga, The Dead Dance.

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1: 5h15, nouveau tour d'horizon de vos conditions de circulation. Nouveau tour d'horizon très rapide puisque ça roule toujours aussi bien où que vous soyez ou que vous m'entendiez. Dans un instant, votre Mobilimax sur le 107.7. Vous trouvez qu'il est difficile de se garer en ville? Ce n'est peut-être qu'un début. Des milliers de places doivent être supprimées dans tout le pays d'ici la fin de l'année. Nous ferons le point avec notre partenaire Roule Média juste après la musique de Skip the Use, Ghost.

0: News à l'instant sur Radio Vinci Autoroute. Côté trafic, ça roule toujours aussi bien. Et il est l'heure de votre rendez-vous mobilité sur le 107.7. Nous accueillons Sébastien Datte et son invité.
1: Notre Mobilimag, c'est en partenariat avec Roule Média et je suis, comme toutes les semaines, avec Marine Madelmont de la rédaction. Bonjour Marine.
2: Bonjour Sébastien.
1: Se garer en ville est déjà un véritable casse-tête dans de très nombreuses agglomérations et ça ne va pas s'arranger. D'ici la fin de l'année, des milliers de places de stationnement vont disparaître.
2: Et oui, vous avez raison. En 2026, les voitures garées juste avant les passages piétons, c'est terminé. D'ici au 31 décembre de cette année, donc, les communes devront supprimer tout stationnement sur les 5 mètres qui précèdent chaque passage clouté. Résultat, moins de place pour les automobilistes, mais une visibilité largement améliorée pour les piétons et donc forcément moins d'accidents.
1: D'où sort exactement cette mesure ? On ne l'avait pas vu venir, Marine.
2: Alors, cette mesure, en fait, elle ne date pas d'hier. Cette obligation figure dans la loi d'orientation des mobilités, la fameuse loi LOM, vous en avez peut-être entendu parler, votée fin 2019. Les communes disposaient de plusieurs années pour se mettre en conformité, mais le compte à rebours touche bientôt à sa fin, puisque la date butoir approche. À la fin de l'année, toutes les traversées piétonnes devront être dégagées sur 5 mètres en amont.
1: Alors qu'on manque déjà de places de stationnement, quel est le but précis, Marine, de ces suppressions de places ?
2: Eh bien, tout est une question de visibilité. Une voiture garée trop près du passage piéton crée un véritable mur visuel. Le conducteur ne voit pas le piéton qui s'avance et le piéton ne voit pas le véhicule qui arrive. Bref, à 30 km/h, une voiture a besoin d'environ 13 mètres pour s'arrêter sur une route sèche. Donc libérer ces 5 mètres permet de gagner plus d'un mètre et demi de champ de vision quand même.
1: Et on imagine notamment pour les enfants qui sont bas et qui sont souvent cachés par ces véhicules. La suppression de ces places de stationnement tout près des passages piétons, une des nouveautés 2026 à découvrir sur votre site media.roule.fr. À très bientôt Marine.
2: À bientôt Sébastien.
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2: Il est 5h, passé de 31 minutes, retour au trafic en détail dans le sud-est du pays. Ça roule toujours aussi bien. Une nouvelle info qui me parvient à l'instant, qui vous concerne en région monégasque. Vous souhaitez rejoindre l'autoroute A8 en direction d'Aix et Marseille. Il y aurait une voiture en panne dans l'entrée 56 Monaco, pouvant présenter de la gêne. Mis à part ça, partout ailleurs, rien à signaler.
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Oh mama, c'était Broken Back à l'instant sur Radio Vinci Autoroute. Côté trafic, ça se passe toujours aussi bien. Je vous en reparle dans le détail après la musique de Maeva, Supernova ou encore Stromae, tous les mêmes.

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1: À 6h moins le quart, retour à vos conditions de circulation en détail dans le sud-est du pays. Ça souffle toujours pas mal du côté de Lyon jusqu'à Valence. Vous êtes concernés sur les autoroutes A7 Nord et A7. Adaptez bien votre conduite et tenez bien votre volant. Et puis sinon, partout ailleurs, c'est une fin de nuit très très calme sur la route. Aucune difficulté particulière à évoquer. Dans un instant, Play Replay, vous avez certainement entendu parler de la Casa de Papel. L'un de ces personnages emblématiques est de retour dans la saison 2 du spin-off de la série Berlin et la Dame à l'Hermine. Un nouveau braquage se profile cette fois-ci à Séville. Vous saurez tout juste après la musique de Donna Summer, Bad Girls.

0: Bad Girls, Donna Summer qui vous accompagne sur la route. Et voici Play Replay. Aujourd'hui, Mathilde Ferrière nous parle de Berlin et la Dame à l'Hermine, la saison 2 du spin-off de la Casa de Papel, centré sur Berlin, un personnage aussi charismatique qu'imprévisible.
1: Séville, un beau décor pour réfléchir au prochain cas sans toute quiétude.
2: Il y a des personnages qu'on n'oublie pas, et Berlin en fait partie.
3: J'admire votre talent. J'ai une proposition. J'aimerais que vous voliez pour moi un tableau de Léonard de Vinci, la Dame à l'Hermine.
2: Netflix dévoile Berlin et la Dame à l'Hermine, un nouveau chapitre très attendu de l'univers de la série La Casa des Papel. Après Paris, la série change de décor et s'installe à Séville. Un nouveau lieu, une nouvelle équipe et un plan aussi élégant que risqué.
4: T'es devenu fou ? Tu as dit oui ?
5: Non, j'ai pas non plus dit oui. J'ai dit qu'il fallait que j'y réfléchisse.
4: Tu vas nous embarquer dans un plan aussi confus qu'hasardeux par orgueil.
5: Comment savoir si je peux te faire confiance ?
6: Ça, tu le sauras jamais, mais tu pourras le ressentir.
2: Au centre du récit, un objectif mystérieux. Des alliances fragiles et Berlin, plus que jamais maître du tempo. Entre jeu de dupes, rapport de force et décisions irréversibles, la série explore une autre facette du personnage sans jamais lever complètement le voile.
5: Préparez-vous, ça va être l'opération la plus extraordinaire de toute l'histoire.
1: J'espère que vous êtes prêts, c'est l'heure du lever de rideau.
2: Berlin et la Dame à l'Hermine, une nouvelle partie s'ouvre et comme souvent avec Berlin, rien ne se passe jamais comme prévu. Série à retrouver dès le 15 mai sur Netflix.
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C'est signé Zaoui et Stéphane à l'instant sur Radio Vinci Autoroute. Côté trafic, tous les voyants sont au vert. Je vous en reparle dans le détail. Enfin, c'est une autre copilote en l'occurrence qui vous en reparlera après l'actualité et la météo de 6h. Et d'ici là, place à la musique avec Tiwayo ou encore Duffy. Merci.

0: Le 107.7, très belle route à tous. Il est 6h, belle journée.
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2: Bonjour à tous. Donald Trump affirme que Téhéran a transmis une nouvelle proposition à Washington pour régler le conflit au Moyen-Orient. Un plan difficilement acceptable pour l'heure, selon les dires du président américain. Alors que l'Iran s'est dit prête à reprendre la guerre si Washington exclut la voie des pourparlers, des médias iraniens affirment que la proposition aurait pour but de mettre un terme aux hostilités d'ici un mois. Et puis, toujours au Moyen-Orient, des frappes israéliennes à destination du Hezbollah ont fait au moins 3 morts hier dans le sud Liban. L'actualité internationale marquée aussi par la crise entre Cuba et les États-Unis. Le président cubain Miguel Díaz-Canel en appelle au soutien de la communauté internationale après la dernière menace de Donald Trump de prendre le contrôle de l'île. Hier, le président américain a annoncé un nouveau durcissement des sanctions contre Cuba qu'il qualifie de menace extraordinaire pour les États-Unis. En France, au moins 20 000 personnes ont déjà pris part à la rave party illégale sur un terrain militaire près de Bourges. Les autorités alertent toujours sur un risque de munitions non explosé au sol, alors qu'un obus a été découvert hier à proximité du site. 600 gendarmes sont toujours mobilisés pour sécuriser l'événement. Et puis toujours en France, Yael Braun-Pivet rejette l'hypothèse d'une candidature à la présidentielle 2027. Dans une interview aux Parisiens, la présidente de l'Assemblée nationale se dit disponible pour parler du fond et appelle à bâtir une majorité autour du socle commun. On termine avec le sport. En football, qualification pour la finale de la Ligue des Champions de l'Olympique Lyonnais féminin. Les Lyonnaises ont battu hier Arsenal 3-1 en demi-finale retour. Elles défieront en finale le FC Barcelone ou le Bayern Munich pour tenter d'empocher un 9e sacre européen. Enfin, en Formule 1, l'Italien Kimi Antonelli, s'élancera ce soir depuis la pole position au Grand Prix de Miami. Le pilote Mercedes, actuel leader du classement pilote, a réalisé le meilleur temps des qualifications devant Max Verstappen et Charles Leclerc. Merci de votre fidélité au 107.7, il est 6h02. L'actualité dans une heure vous sera présentée par Corentin Nadjarlegui. Pour l'heure, vos conditions de circulation, c'est dans un instant et ce sera juste après votre météo.
0: La météo aujourd'hui en France sera marquée par l'arrivée et le retour d'une nouvelle perturbation. D'abord du côté du sud-ouest, ensuite dans le nord et en fin de journée dans le sud-est. Nous serons également concernés de la pluie, du vent fort toute la journée et la tendance pour ces prochains jours, que ce soit lundi ou encore mardi, la tendance va se confirmer puisque la pluie va rester d'actualité tout au long du début de semaine prochaine.
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0: Un bon début de journée avec nous sur Radio Vinci Autoroute. Il est 6h03, ça roule bien ce dimanche matin dans tout le quart sud-est, que vous soyez en Occitanie, en Auvergne-Rhône-Alpes ou en Provence-Alpes-Côte d'Azur. Pas de bouchon, mais un incident à retenir. C'est un obstacle qui a été repéré sur l'A9 en direction de l'Espagne. Vous êtes concerné après le secteur d'Orange et avant d'arriver à Roquemort, sortie numéro 22. Attention aux équipes qui vont se rendre sur place. Pensez aussi à modifier votre comportement au volant lorsque vous croisez des secteurs où le vent souffle fort, comme c'est le cas actuellement en vallée du Rhône, entre Lyon et Valence. Mais sinon, pour l'instant, c'est tout. Pas d'autres incidents de parcours particuliers et un prochain point à 6h15.
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0: Et on démarre une nouvelle heure en musique avec Katy Perry, Taylor Swift et Joyce Jonathan. Prochain point donc, d'ici 10 minutes.

0: écoutez sur Radio Vinci Autoroute de Joyce Jonathan et un nouveau point trafic à suivre d'ici 30 secondes.
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0: Absolument rien à signaler à 6h15 ce dimanche matin dans le quart sud-est du pays, sur les trois régions que je surveille pour vous. Une partie de l'Occitanie, une partie de l'Auvergne-Rhône-Alpes et toute la Provence-Alpes-Côte d'Azur. Les voyants sont au vert pour l'instant, que ce soit côté ciel ou côté trafic. Pas d'incident et pas de bouchon. Dans le prochain quart d'heure, on reprendra le pouls du trafic et on en reparlera à 6h30 pour voir comment les choses évoluent. D'ici là, en cas de nouvel événement, vous serez les premiers informés. On va écouter Jamiroquai, Benabar, Christina Aguilera et Jungle. Et ne manquez pas non plus, dans le prochain quart d'heure, notre rendez-vous conso avec notre partenaire, l'association de consommateurs, l'UFC Que Choisir, qui ont testé plusieurs complémentaires santé.

0: Bon week-end et bon réveil avec nous sur Radio Vinci Autoroute. Ne manquez pas un nouveau point trafic d'ici 30 secondes. Bonjour les petits voyageurs, est-ce que vous allez bien?
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0: Ça roule bien ce matin devant vous dans le quart sud-est, sans exception et sans bouchon. Par contre, à 6h30, quelques incidents de parcours, comme cet accident à vous rappeler à Nice. Ça se passe entre Nice-Saint-Isidore et Nice-Nord sur l'A8 en direction de l'Italie. Vous ne circulez actuellement que sur la voie la plus à gauche, avec des équipes qui sont déjà sur les lieux. Je vous rappelle aussi, plus près de la Provence et de Cassis, un obstacle signalé sur les voies de l'A50 en direction de Toulon, au niveau de l'échangeur 8. Obstacle repéré aussi près d'Orange sur l'A7 en direction de Marseille, entre Bolène sortie 19 et Orange Nord-Piolenc sortie 20. Et des obstacles repérés aussi près de Narbonne sur la 9 en direction de l'Espagne après la sortie 38 Narbonne Sud.
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0: Et dans un instant, votre rendez-vous conso, nous allons reparler des complémentaires santé. Malgré le gel des tarifs prévus par la loi, les hausses des cotisations ont explosé, selon votre partenaire, l'association de consommateurs Que Choisir. Et vous l'entendrez juste après MC Solar. 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

0: Enfin,
1: la D26 autoroute, on rappelle un accident sur la Côte d'Azur entre le péage de Saint-Isidore à Nice et la sortie Nice-Nord 54 de la Vite. Vous êtes concerné en direction de l'Italie, vous restez bien prudent. Des équipes interviennent et on refait un point complet d'ici 10 minutes. Et nous sommes en compagnie de Benjamin Rocher de l'association Que Choisir Ensemble.
2: Bonjour Benjamin Rocher.
3: Bonjour.
2: C'était attendu et ça se confirme, malgré l'interdiction, les mutuelles santé ont bien augmenté leurs tarifs cette année.
3: Oui, à Que Choisir Ensemble, nous avons effectué un appel à témoignages sur les cotisations 2026 à partir du mois de janvier. On a eu plus de 4000 réponses et c'est sans appel. Environ 98% des répondants indiquent avoir subi une hausse de cotisation des mutuelles pour l'année 2026.
2: Et en plus, on parle pas d'une hausse de quelques euros.
3: Non, pas du tout. C'est une hausse qui peut être très importante selon les profils. En moyenne, elle est de 106 euros annuels, ce qui n'est quand même pas rien si on compare aux augmentations des années précédentes. Et c'est effectivement un problème pour certains profils. Alors, notre appel à témoignage a beaucoup concerné les retraités. Notre moyenne d'âge était de 66 ans et c'est normal puisque c'est cette catégorie d'âge qui paye sa complémentaire santé à 100% puisqu'il n'y a plus de prise en charge par l'employeur.
2: Et l'association Que Choisir Ensemble avait appelé, d'ailleurs, les assurés à contester la hausse des tarifs, ça n'a pas fonctionné.
3: Alors, dans une petite minorité de cas, en fait, ça a fonctionné. À peu près 8% de nos répondants indiquent avoir eu une régularisation a posteriori. Après, ce qu'il faut savoir, c'est que on ne peut pas distinguer s'il s'agit d'un gel total des cotisations ou bien d'un simple geste commercial de la part de l'assureur, en fait. Mais ça montre une chose, ça montre que quand la mutuelle veut geler ou effectuer un geste commercial, elle peut le faire.
2: Et Benjamin, que va-t-il se passer dans les prochaines semaines? Est-ce qu'on peut imaginer un véritable gel des tarifs, éventuellement un remboursement ou on ne sait pas du tout?
3: Alors, le gouvernement qui avait mis, on va dire, peu d'empressement à faire appliquer la loi a finalement saisi pour avis le Conseil d'État qui a 2 mois pour rendre sa décision. Donc, d'ici l'été, on devrait avoir un avis juridique du Conseil d'État qui tranchera si oui ou non le gel des tarifs est applicable. Et à partir de là, en fonction de la réponse donnée, il pourrait y avoir soit une application du gel et donc une obligation peut-être, nous l'espérons à Que Choisir Ensemble, de rembourser des sommes trop perçues, soit malheureusement le gel est déclaré inapplicable et du coup les complémentaires santé auront bien l'autorisation d'augmenter pour 2026.
2: La quasi-totalité des mutuelles ne respecte donc pas le gel des tarifs pour 2026 en attendant peut-être une décision à venir du Conseil d'État. Merci Benjamin Rocher.
3: Merci à vous.
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1: Et à 7h moins le quart, déjà deux accidents devant vous ce dimanche matin. Quelques secteurs d'écart, mais à noter tout de même donc près de Nice, une voiture accidentée entre Nice-Saint-Isidore et Nice-Nord en direction de l'Italie sur la Bitte. Une seule voie pour passer. Et ensuite, même configuration près de Nîmes quand vous roulez sur la 54 direction Nîmes et Montpellier. Au niveau de Garon, l'échangeur 2, vous n'avez qu'une voie pour avancer parce qu'il y a là un autre accident. Et je termine en vallée du Rhône par vous rappeler des obstacles signalés sur l'autoroute A7 en direction de Lyon, c'est après Montélimar-Sud, la sortie 18. Et en direction de Marseille, c'est après Bolène, sortie numéro 19. Et on poursuit la route en musique avec Elephants, Vernis Rouge, Face No More ou encore Claudio Capeo et les Black Eyed Peas. Prochain point complet après 7h et les infos. Et en cas de nouvel événement d'ici là, vous serez évidemment les premiers informés.

0: Sur Radio Vinci Autoroute, c'est un nouveau point trafic à suivre juste après les infos de la rédaction. Il est déjà 7h.
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2: Bonjour à toutes et à tous. La balle est dans le camp des États-Unis, estime l'Iran. Après une nouvelle semaine peu fructueuse dans le balai diplomatique autour de la situation au Moyen-Orient, la Maison-Blanche devrait étudier une nouvelle proposition de Téhéran en la matière. C'est son locataire Donald Trump qui l'a annoncé hier sur son réseau social Truth, alors qu'il a rejeté la précédente en début de semaine. « Je ne peux pas m'imaginer que ce nouveau plan de paix soit acceptable », a indiqué le président américain qui a jugé que les Iraniens n'ont pas encore payé un prix suffisant. Sébastien Lecornu appelle Total Energy à un plafonnement généreux des prix à la pompe dans une interview à la Tribune dimanche. Le Premier ministre avait salué avant-hier la volonté affichée par le géant pétrogazier de fixer une limite de l'ordre d'1,99€ pour l'essence et 2,25€ pour les utilisateurs du diesel. Sébastien Lecornu encourage par ailleurs le groupe à reverser les super profits réalisés grâce à la flambée des cours du brut, alors que Total a affiché des bénéfices en très forte hausse au premier trimestre. En bref, une fête sans accroc et des participants en nombre au Technival de Bourges. La Free Party réunit toujours plus de 20 000 personnes sur un large terrain militaire, a indiqué la préfecture du Cher. Des fêtards qui entendent bien protester contre le durcissement de la législation à l'égard de ces rassemblements illégaux. Un mot de sport, Lyonnaise rime avec à l'aise à domicile. En demi-finale, retour de Ligue des Champions de football féminin. La victoire n'était pas une option après avoir été malmenée la semaine dernière. Wendy Renard et ses coéquipières ont su réagir, s'imposant 3 buts à 1 hier soir face à Arsenal. Elles attendent de connaître leur ultime adversaire, soit le FC Barcelone, soit le Bayern Munich. Et puis pour rester sur des notes de ballon rond chez les messieurs, soirée poussive dans le haut du classement. Le leader parisien de la Ligue 1 s'est contenté d'un score de parité, 2 buts partout, contre Lorient, tout comme son dauphin Lensois qui a dû encaisser le but de l'égalisation de l'OGC Nice en toute fin de match. Score final 1 partout. Et nouvelle désillusion pour l'Olympique de Marseille après cette défaite 3-0 infligée par le FC Nantes. Marseille qui reste à la 7e place. 7h02, vous êtes bien sur le 107.7. Restez bien branchés. Tout de suite, on passe à la météo dans vos régions.
3: La météo aujourd'hui en France sur l'ensemble du territoire sera marquée par l'arrivée d'une nouvelle perturbation avec des orages d'abord à l'ouest et au nord. Et en fin de journée, chez nous, dans le sud-est, la perturbation arrivera. D'ailleurs, la tendance va encore se confirmer ces prochains jours, au moins tout le début de semaine prochaine, avec également pas mal de vent en ce moment.
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3: L'infotrafic très tranquille ce dimanche matin à 7h02. Pas de bouchons, mais quand même deux événements, dont deux accidents à retenir. D'abord à Nîmes, sur la 54 en direction de Nîmes après Garon sortie 2. Donc c'est tout au bout de l'autoroute, direction Montpellier. Vous n'avez qu'une voie pour avancer, il y a deux véhicules en cause. On rappelle aussi une autre voiture accidentée dans un tunnel entre Nice et Monaco. Direction Italie, sur la 8, c'est après le péage de Nice-Saint-Isidore. Dans le tunnel de la Thalasse, vous ne circulez que sur la voie la plus à gauche. Je vous rappelle également des obstacles en vallée du Rhône sur l'A7 en direction de Lyon. Après Montélimar Sud, la sortie numéro 18 est juste avant Montélimar Nord, sortie 17. Obstacle aussi repéré entre Lyon et Clermont-Ferrand. Sur l'autoroute A89, direction Lyon, après Balbigny, la sortie numéro 33. Et enfin, près de Narbonne, sur l'A9 en direction de l'Espagne, des obstacles ont été repérés avant d'arriver au niveau de Sigean.
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3: Et on démarre l'heure en musique une nouvelle fois. Retour au trafic à 7h15. Et d'ici là, ce sera Marine, Mark Ronson, Bruno Mars et les Ice House.

0: Bienvenue sur Radio Vinci Autoroute, vous roulez bien, mais on refait un point trafic complet d'ici 30 secondes.
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0: Toujours deux accidents en cours près de Nice et près de Nîmes, mais pas de bouchons, sinon ailleurs ça roule bien. Notez aussi des obstacles repérés entre Narbonne et Sigean sur l'A9 en direction de l'Espagne après l'embranchement des autoroutes A9 et A61. Je m'arrête également près de Nîmes, direction Montpellier sur l'A54. Un accident toujours en cours après Garon, sortie 2. Vous ne circulez que sur la voie la plus à gauche, le secteur est sécurisé. Tout comme c'est le cas en ce moment près de Nice, dans le tunnel de l'Astalas sur la Vite en direction de l'Italie. Tunnel entre Nice-Saint-Isidore et Nice-Nord, mais véhicule qui a désormais été évacué. Et dans un instant, nous recevrons Christophe Ondelat. Le journaliste créateur de podcast raconte depuis des décennies des histoires criminelles et autres faits divers qui, pourtant, au départ, n'étaient pas sa tasse de thé. Et il sera notre invité sur la route avec nous pour en parler après Laurent Voulzy.

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2: Bonjour Christophe Ondelat.
3: Bonjour.
2: Cette voix qu'on connaît tous, la vôtre, vous l'avez mise au service du journalisme pendant des dizaines d'années et vous la mettez aujourd'hui à 100% au service des récits au travers de votre podcast 100% Ondelat. Le fait divers, les histoires criminelles, c'est votre sujet de prédilection. Quoiqu'au départ, finalement, le fait divers, vous êtes tombé dedans un petit peu par hasard ?
3: Ah, complètement par hasard. Je faisais de la radio. J'espérais faire de la télé un jour par vanité personnelle, un truc pitoyable. Et un jour, France 2 m'a appelé. Et donc, j'ai rencontré la directrice des magazines. Elle me dit, j'ai un projet pour vous. Alors, je me dis, super, c'est quoi ? Une émission de faits divers. Oh putain, je me suis dit, quelle galère, quoi. Il me colle ce qu'il y a de pire, quoi. Parce que quand on est jeune journaliste, on rêve certainement pas de faits divers. Donc bon, ma vanité l'a emporté sur mon égo. Et du coup, ça m'a permis d'aborder la matière avec un peu de sang-froid, sans passion. A posteriori, je me dis tant mieux. Parce que je crois que c'est une matière, il faut l'aborder avec beaucoup, beaucoup de froideur. Faut regarder comment ça marche. Faut pas ne s'intéresser qu'au caractère spectaculaire du meurtre.
2: Alors, après des années et des années de radio, aujourd'hui, c'est dans un podcast que vous livrez vos récits. Récemment, vous vous êtes même essayé au récit sur scène, à Paris. Vous avez raconté l'affaire Ranucci, l'un des derniers condamnés à mort exécutés en France. Ce qui vous intéresse, finalement, dans cette histoire, c'est aussi la façon dont un livre, le célèbre Pullover Rouge de Gilles Perrault, a convaincu, en quelque sorte, l'opinion publique qu'il s'agissait d'une erreur judiciaire. Alors que pour vous, Christian Ranucci était bien l'auteur de l'enlèvement et du meurtre de la petite Marie-Dolores Rambla.
3: C'est pas pour moi, c'est la vérité judiciaire, c'était la décision de la cour d'assises, et elle était étayée. Les mensonges du livre sont très nombreux. Ces avocats ont fait un formidable travail qui a permis enfin d'en finir avec le mensonge selon lequel il fallait que Ranucci soit innocent pour plaider qu'il ne fallait pas qu'il soit guillotiné, quoi.
2: Qu'est-ce qui vous a donné envie finalement de passer du studio d'enregistrement à la scène ?
3: Le premier truc qui m'a donné envie, sérieusement, c'est de faire un truc que j'avais jamais fait. C'est une manière de faire qui est totalement différente. Quand on fait de la radio ou de la télé, on imagine toujours l'auditeur ou le téléspectateur. Là, on l'a en face. Il se concrétise. Et moi, j'aime bien voir à quoi il ressemble. Constater qu'ils sont beaucoup plus jeunes que les auditeurs de radio, que mon public est très féminin. Je sais pas pourquoi. Constater qu'il est intelligent aussi.
2: Christophe Ondelat, vous restez avec nous et on se retrouve dans quelques minutes pour parler voiture. Et en matière de criminalité, la voiture est parfois un vrai personnage.

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1: Un nouvel aperçu de vos conditions de circulation à 7h30 ce dimanche matin devant vous dans le grand quart sud-est du pays. Pas de bouchon, mais toujours un accident en cours près de Nîmes sur la 54 en direction de Montpellier. On est au niveau de Garon, l'échangeur 2, c'est entre la sortie et l'entrée, vous n'avez qu'une voie pour passer. Et il y a des équipes qui interviennent, on vous demande d'observer le corridor de sécurité. Je vous rappelle aussi des obstacles sur l'A9 en direction de l'Espagne entre Perpignan Sud, la sortie 42 et le péage du Pertus. Et attention aussi au vent qui reste sensible et qui souffle fort en ce moment du côté de la vallée du Rhône.
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1: Et il est temps de retrouver celui qui fait un petit bout de route avec nous aujourd'hui, le journaliste et podcasteur Christophe Ondelat.
2: Christophe Ondelat, dans l'affaire Ranucci, que vous avez raconté sur scène, la voiture de Christian Ranucci, une Peugeot 304, a eu son importance puisque c'est elle qui a permis d'identifier le suspect.
3: Oui. Ben, la voiture est souvent une pièce à conviction confondante. D'autant plus qu'aujourd'hui, nos voitures sont nos espions. Les GPS qu'on utilise enregistrent notre parcours. Donc la voiture est un élément de base du crime. C'est dans le coffre des voitures que se transportent beaucoup de cadavres. Il y a des crimes qui sont commis dans les voitures. Il y a des accidents qui sont organisés. Il y a des pièces de voiture qui sont sciées pour que la personne perde le contrôle de sa voiture. Et ça, c'est... La voiture, c'est un outil criminel essentiel.
2: Puis alors, la voiture, c'est un lieu idéal aussi pour écouter justement des podcasts, le vôtre en particulier, et votre voix justement accompagne littéralement des milliers de conducteurs.
3: De toutes sortes. Mes principaux éditeurs en voiture sont des représentants, enfin des commerciaux, on n'est plus représentants, des artisans, des transporteurs, des peintres en bâtiment, des taxis, donc ils font beaucoup de routes. Je suis pas un grand fan de la conduite, moi, les longs trajets, tout ça, ça me saoule. J'aime pas conduire. Mais je pense que pour raccourcir un trajet, eh ben, l'idéal, c'est de la compter en podcast. Et c'est une manière de rendre le truc plus supportable, je pense, que le compteur ou que Waze.
2: J'allais vous demander quel conducteur vous êtes.
3: Je m'endors au volant.
2: C'est vrai?
3: Ouais. Moi, je serais plutôt du genre à faire tout droit, à m'arrêter, c'est juste pour faire le plein d'essence. Mais il y a un truc qui est impossible, c'est conduire après déjeuner. Je ne peux pas, je m'endors au volant. Donc longtemps, je me suis arrêté sur une aire d'autoroute pour dormir dans la voiture, en baissant le siège. Et après, ça va nickel. Je suis incapable de conduire après déjeuner. Mais vraiment, Moi je digère, je dors. C'est problématique.
2: Ce spectacle, l'affaire Ranucci, que vous avez présenté sur scène à Paris ce début d'année, vous allez l'emmener en tournée l'année prochaine?
3: À partir de janvier 2027, jusqu'en avril, mai, juin, pas qu'en France, ça sera en Belgique, ça sera en Suisse, etc. Ça sera des plus grandes salles. Ça, c'est encore une autre aventure. De vivre la vie, en plus, je pars tout seul, on est enfin tout seul, avec un régisseur, un producteur, mais je pars pas avec une bande de 5 acteurs, quoi, où on va pouvoir faire la bamboula le soir. Là, je vais me retrouver à 23h dans un hôtel, tout seul, après avoir fait ma soirée, quoi. Et c'est une autre vie. Et j'adore.
2: Merci beaucoup, Christophe Ondelat, votre pote.
3: Tout seul, après avoir fait ma soirée, quoi. Et c'est une autre vie. Et j'adore.
2: Merci beaucoup, Christophe Ondelat. Votre podcast, on le rappelle, c'est 100%.

0: La route avec Anouk, Nobody's Wife. Et à 7h36, une nouvelle info à Toulon. Sur la 57 en direction de Nice, on nous signale une voiture en panne dans la sortie numéro 2 de Toulon-Est. On rappelle aussi un accident près de Nîmes à Garon sur la 54 en direction de Montpellier. Une seule voie de passage. Et un nouveau point trafic complet qui arrive après Amanda Bourneuf et Dion Farris.
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0: La route avec Dayan Faris et le retour au trafic arrive dans 30 secondes.
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0: L'infotrafic à 7h45 nous emmène pour démarrer ce nouveau point à Nîmes. Avec cette principale information, cet accident toujours en cours sur l'A54 en direction de Montpellier. C'est au niveau de Garon entre la sortie et l'entrée numéro 2. Vous ne passez toujours que sur une seule voie de circulation. On rappelle aussi en Occitanie toujours des obstacles entre Perpignan Sud, sortie 42 et le péage du Pertus quand vous redescendez la 9 en direction de l'Espagne et de Barcelone. Et puis attention, plus près de la Provence, à des animaux errants repéré près des voies d'abord de l'Habite et de la 52 au niveau du péage de Pont de l'Étoile et ensuite près des voies de la 7 entre Avignon-le-Ponté sortie 23 et Orange Sud sortie 22. On vous demande de rester prudent dans les deux sens de circulation. Les animaux peuvent traverser les voies.

0: Alibi avec Sef Dalisa et Isolt. Attention, nouvelle information, des piétons repérés sur la Côte d'Azur, près de Labitte, entre Cannes et Antibes. Vous restez prudent dans les deux sens de circulation, mais a priori, ce sont des personnes qui évoluent en direction de Nice et de l'Italie. Accident près de Nîmes, d'autres petites infos, mais pas d'incident majeur, pas de bouchon non plus. Et on refera le point après 8h, les infos et la musique d'ici là, signée Pink, Taïk et Renaud.
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1: Bonjour à toutes et à tous. Donald Trump n'exclut pas une reprise des activités militaires en Iran. Le président américain l'a évoqué hier après avoir indiqué qu'il allait examiner avec ses conseillers une nouvelle proposition de paix de Téhéran pour tenter de mettre fin à la guerre. Il a affiché une mine peu optimiste, disant douter que le plan soit acceptable. Le locataire de la Maison Blanche avait rejeté la précédente proposition en début de semaine. Pendant que les discussions peinent à se relancer ailleurs, la crise de l'énergie est la principale préoccupation, comme c'est le cas en France. Dans une interview à la Tribune dimanche, le Premier ministre Sébastien Lecornu a appelé le groupe Total Energy à un plafonnement généreux des prix à la pompe et à reverser les super profits réalisés grâce à la flambée des cours du brut. Le géant pétrogazier avait annoncé jeudi un plafonnement en la matière après que le prix du baril a dépassé les 125 dollars. Ils veulent nous dissuader de faire la fête, c'est ce qu'affirment les participants à une rave party sur un terrain militaire près de Bourges, sur fond de contestation de lois durcies autour de ce type de rassemblement. La préfecture du Cher, qui estime le nombre de fêtards à plus de 20 000, a pointé un risque majeur après que les gendarmes ont trouvé un obus à proximité de la zone. En bref, un jeune homme de 21 ans mis en examen et placé sous contrôle judiciaire a annoncé le parquet de Châteauroux. Il est mis en cause après le décès d'un cycliste percuté sur la route jeudi à Déol dans l'Indre. Cycliste qui a succombé à ses blessures quelques heures après l'accident, alors traîné sur plusieurs mètres avant de percuter une voiture en stationnement. Et puis une minute de silence a été observée hier en hommage à l'ancien pilote italien Alessandro Zanardi, mort à l'âge de 59 ans, avant le départ de la course sprint de F1 à Miami. Toto Wolff, le patron de l'écurie Mercedes, a salué l'immense courage du sportif qui avait été amputé des deux jambes après un grave accident en course et qui laisse derrière lui 4 titres de champion paralympique. Et c'est d'ailleurs le pilote de Mercedes, l'autre italien Kimi Antonelli, qui va s'élancer en pole position du Grand Prix ce dimanche. Pour l'instant, il est 8h02. Sur le 107.7, l'actualité reviendra dans une heure. Tout de suite, un passage par le ciel avec la météo.
2: Merci beaucoup Corentin. La météo aujourd'hui en France, pluvieuse, orageuse et nuageuse dans tout le pays. Ce sera surtout le cas ce soir chez nous dans le sud-est. Ça va d'abord commencer au nord et à l'ouest du pays. Des orages, du vent fort aussi. Et la tendance pour ces prochains jours va se confirmer puisque la pluie va rester au rendez-vous au moins jusqu'au milieu de semaine prochaine.
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2: Pas grand chose à signaler à 8h03, du moins pas de bouchons et pas d'événements majeurs non plus. L'accident à Nîmes est terminé. Par contre, attention sur la Côte d'Azur à des piétons repérés entre Cannes et Antibes près des voies de l'Abite. Et attention aussi, on vous le rappelle, près d'Aubagne au niveau du péage de Pont de l'Étoile, des animaux errants repérés au niveau de la 52. Et là aussi, vigilance dans chaque sens, ils peuvent traverser les voies.
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route avec Beverly Craven. On poursuit avec Kinvey, Vanessa Paradis et Jason Derulo. Priorité aussi à une nouvelle information à l'ouest de Lyon sur l'A89 quand vous partez vers Clermont-Ferrand. Il y a, on nous le signale, un véhicule, une voiture arrêtée sur la voie la plus à droite, 3 km après Tarare Centre, sortie numéro 34. Mais à part ça, pas grand chose d'autre, mais des piétons en danger sur la Côte d'Azur. Et on en reparle à 8h15.

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1: Regarde-moi avec Kinvey et nous on regarde ce qui se passe côté trafic devant vous dans le sud-est dans 30 secondes.
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1: Quasiment rien à vous signaler à 8h15 ce dimanche matin dans le sud-est. C'est calme, journée classée verte par Bison Futé. Par contre, attention à une voiture en panne entre Lyon et Clermont-Ferrand sur l'autoroute A89. Vous êtes concerné quand vous roulez vers Clermont et vers Bordeaux. C'est une voiture arrêtée sur voie de droite après Tarare Centre, 3 km après la sortie 34. Ça peut vous surprendre, donc vous anticipez. Et pour l'instant, vous savez tout. Prochain point complet à 8h30. Là, on va voyager en musique avec Billie Eilish, Matt Pokora, Synapson et Howard Jones. En cas de nouvel événement, vous serez les premiers informés. Il y aura aussi les Freak Power. À ne pas manquer non plus dans le prochain quart d'heure, après le prochain point trafic, une sortie en famille. Et nous partirons en Auvergne.

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1: Et de retour à vos côtés, comme tous les quarts d'heure, pour évoquer dans le détail l'état du trafic ce dimanche matin devant vous dans le sud-est. Un trafic qui reste parfaitement fluide, quel que soit le secteur que vous traversez. Il n'y a pas de bouchons, mais par contre, deux incidents à retenir. D'abord, un obstacle signalé près de Salon de Provence sur l'A7 en direction de Lyon, après la jonction des autoroutes avec l'A54 et donc avant d'arriver à Salon Nord, sortie 27. Attention aussi à une voiture qui est en panne entre Lyon et Clermont-Ferrand sur l'A89 en direction de Clermont. C'est 3 km après Tarare Centre, sortie 34. Et actuellement, dans ce secteur, vous ne passez que sur les voies les plus à gauche.
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0: Radio Vinci Autoroute, priorité au trafic avec un accident près de Salon de Provence sur l'A7 en direction de Marseille. C'est au niveau de l'embranchement avec l'autoroute A54. Vous êtes concerné, quelle que soit votre provenance, et on attend l'arrivée des services d'autoroute sur place. Vous ne roulez que sur la voie la plus à gauche. Tout de suite dans Sortie en famille, direction l'Auvergne et ses petites lignes touristiques. On retrouve Quentin Lachaise aux côtés des bénévoles passionnés de l'association Agrivap.
1: Je suis à la gare d'Ambert, connue comme décor de cinéma des films de Claude Berry, mais aussi et surtout pour l'association Agrivap. Ils sont les heureux propriétaires d'une pièce unique, un autorail panoramique. Écoutez les précisions de Sylvain, bénévole et chef de train.
2: L'autorail panoramique, oui, c'est vraiment donc l'ambassadeur de cette voie ferrée. Les panoramiques ont été construits par la régie Renault en 1959, et il n'y en a eu que 10. Ils faisaient les lignes prestigieuses, dont le célèbre Cévenol. Et sur les 10 exemplaires, il n'y en a plus que 3, et qui se trouvent chez nous.
1: Alors, pas de chance, ce jour-là, le panoramique est au repos, mais nous ne perdons pas au change. Nous montons à bord d'un X2800, un autorail des années 60 surnommé Bleu d'Auvergne, en raison de sa carrosserie bicolore, bleu et blanc. Il a un puissant moteur de 825 chevaux. Je retrouve Jean-Michel, le conducteur, bénévole lui aussi. Il est dans un tout petit espace pour conduire ce gros engin.
3: Là, il y a le confort de l'époque. Années 60, bon, aujourd'hui, c'est sûr, ça paraît inconfortable. À l'époque, par rapport à ce qu'ils avaient connu avant, c'était, voilà, c'était bien.
1: La ligne monte à 1000 mètres d'altitude pour atteindre Lachaise-Dieu, petite ville de Haute-Loire, connue pour sa célèbre abbaye. Nous y marquons l'arrêt durant une heure et demie, juste le temps de visiter la ville. Au retour, les passagers sont ravis de la balade.
4: Et le voyage est très agréable, et nous revenons en première classe, donc c'est encore plus confortable. Mais c'est un joli parcours que, j'avoue, je connais bien et que j'ai à cœur de faire connaître à ceux qui ne connaissent pas.
5: L'abbatiale, bon, je connaissais déjà, on était venu une fois, mais c'était le plaisir de revenir avec un train.
6: Alors, les paysages sont très beaux, on a été à l'abbaye, c'était très bien, elle est très belle cette abbaye. Moi, je suis jamais venue ici, c'était parfait. Et puis le train, bah, il n'y a rien à dire, il ne fait pas trop de bruit, on est très bien dedans, très bien installé, les fauteuils en cuir, très bien.
1: Et notez que l'association propose aussi durant l'été des balades en vélo-rail, de quoi allier sport et découverte ferroviaire pour ceux qui veulent se dépenser.
0: Et retrouvez aussi d'autres idées de sortie sur notre site et notre application. Quant à nous, on se retrouve après DC's et Oasis. Toujours un accident à vous rappeler au niveau de l'embranchement des autoroutes A7 et A54 en direction de Marseille.
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1: Et l'infotrafic à 8h45 nous emmène tout de suite près de Salon de Provence avec cet accident sur l'autoroute A7, là où il y a l'embranchement avec la 54, c'est en direction de Marseille. Et par conséquent, au niveau de cet embranchement, vous ne circulez que sur une seule voie. Il y a des piétons et des débris près des voies de circulation. Vous restez prudent. Les équipes arrivent sur place. Je vous rappelle aussi une intervention auprès d'une voiture en panne entre Lyon et Clermont-Ferrand sur l'autoroute A89. Dépanneur donc arrivé en direction de Clermont. C'est 3 km après Tarare Centre, la sortie numéro 34. Et vous ne circulez toujours que sur les voies les plus à gauche. Mais sinon, à part ça, rien d'autre.

Soulman avec Ben l'oncle Soul, la suite avec Moriarty, Lynn et Madonna. Retour au trafic après 9h et les infos de la rédaction avec toujours cet accident pour lequel des pompiers viennent d'arriver. Vous êtes concernés au niveau de l'embranchement entre les autoroutes A7 et A54 quand vous souhaitez poursuivre sur l'A7 en direction de Marseille. À ce niveau-là, quand vous vous engagez, vous ne passez plus sur deux mais sur une seule voie. Et vous restez prudent. On en reparle donc dans un quart d'heure.

0: Bon début de journée et bon week-end avec nous sur Radio Vinci Autoroute. Ne manquez pas un nouveau franc trafic juste après les infos de la rédaction. Il est déjà 9h.
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2: Bonjour à toutes et à tous. Pris dans un séisme cette semaine après l'annonce du départ de son pilier, les Émirats Arabes Unis, l'OPEP et ses désormais 7 membres, dont la Russie et l'Arabie Saoudite, se réunissent dans la journée. L'Alliance de l'Organisation des Pays Exportateurs de Pétrole ne s'est toujours pas exprimée depuis cette annonce. Elle doit évoquer des décisions dans ce climat général de crise énergétique et avec un baril de pétrole dont le prix avait dépassé les $125 jeudi. Les faits ont démontré que les États-Unis ne respectent aucune promesse ou accord. Les mots de l'armée iranienne qui, tout comme Washington, estime qu'une reprise du conflit est probable alors que les négociations patauchent toujours autant. La Maison-Blanche a dit avoir en tout cas reçu une nouvelle proposition de l'Iran pour tenter de mettre fin à ce conflit. Donald Trump semble, pour sa part, a déjà émis un doute pour sa part sur ses possibilités de l'accepter. Dans le sud du Liban, autre théâtre du conflit et malgré la trêve théorique, Israël a ordonné de nouvelles évacuations des populations en vue de frappes au-delà de la zone de sécurité. Hier soir, les autorités libanaises ont fait état de 3 morts dans des tirs imputés aux forces de Tsahal. En France, il était à la tête d'une structure chargée, entre autres, de la prévention des violences sexuelles dans l'industrie du cinéma. Dominique Boutonnat sera jugé demain en appel pour agression sexuelle sur son filleul. L'ex-président du CNC, le Centre National du Cinéma, avait été condamné à 3 ans de prison, dont un enferme en première instance en 2024. Une fête sans accrocs et des participants en nombre au Technival de Bourges, malgré l'alerte lancée par les autorités qui disent avoir trouvé un obus à proximité. La Free Party réunirait toujours entre 20 et 40 000 personnes sur un large terrain militaire, a indiqué la préfecture du Cher. Des fêtards qui entendent bien protester contre le durcissement de la législation à l'égard de ces rassemblements illégaux. Et puis un rendez-vous au sommet sur la terre battue espagnole. Tombeur au tour précédent du tricolore Arthur Fils, l'Italien et numéro 1 mondial Yannick Sinner affronte l'Allemand et numéro 3 Alexander Zverev en finale du Masters 1000 de Madrid. À suivre à partir de 17h. 9h02 pour l'instant, vous êtes bien sur le 107.7, restez bien branchés. Avant le trafic, tout de suite, on passe à la météo dans vos régions.
3: La météo aujourd'hui en France va se dégrader dans le sud-est au fur et à mesure de l'après-midi. C'est surtout ce soir qu'il va pleuvoir et partout ailleurs, que ce soit à l'ouest ou au nord, des orages, de la pluie, du vent fort. Ça va rester le cas au moins jusqu'en milieu de semaine prochaine. Et les températures, par conséquent, seront en chute.
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3: Pour l'instant, ça roule bien à 9h02. Bienvenue sur Radio Vinci Autoroute. Un nouvel état des lieux du trafic ce dimanche matin dans les régions Occitanie, Auvergne-Rhône-Alpes et Provence-Alpes-Côte d'Azur que je surveille pour vous. À retenir une seule info, pas de bouchon. L'info en question, c'est un accident qui s'est produit au niveau de la bifurcation des autoroutes A7 et A54. Vous êtes concerné quand vous souhaitez poursuivre sur l'A7 en direction de Marseille. Au lieu de 2 voies, vous n'en avez qu'une pour passer avec beaucoup d'équipes qui interviennent en ce moment. Observez le corridor de sécurité et restez à l'écoute puisqu'on va refaire le point à 9h15.
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0: La route avec Shania Twain en douceur pour vous accompagner ce dimanche matin. On poursuivra avec Marie-Sara et Soprano, le retour au trafic à 9h07. 9h15 plutôt, on évoquera toujours un accident près de Salon de Provence. Et puis nouvelle info tout de suite, près de Valence sur l'A7 en direction de Marseille. On nous signale un camion arrêté sur la voie d'accès à l'aire de repos de Bras de Zil. Donc petite gêne occasionnée. Attention aussi dès que vous apercevez des équipes en intervention. Et n'oubliez pas de vous arrêter régulièrement.
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1: Pas grand chose à signaler à 9h15 ce dimanche matin, à part un accident, tout se passe bien. Et ça roule bien aussi, il n'y a pas de bouchons. Côté météo, arrivée de la pluie du côté de Lyon et de l'Auvergne. Vous prenez vos dispositions si les chaussées sont glissantes, vous modifiez votre comportement au volant. Et puis à Salon de Provence, l'accident est en train de se terminer. Tous les véhicules sont repartis ou ont été évacués. On rappelle que c'est au niveau de l'embranchement entre la 7 et la 54 quand vous poursuivez sur la 7 vers Marseille. Et il y a toujours un patrouilleur en train de débaliser le secteur et de nettoyer les voies. Donc soyez prudents et vous ralentissez.
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0: Donc avec Sylvester, on continue avec Elena et Lady Gaga. L'accident à Salon de Provence en train toujours de se terminer. Pas d'autres incidents de parcours. Et dans le prochain quart d'heure, ne manquez pas notre Magoto avec aujourd'hui la présentation de la nouvelle Volkswagen ID Polo.
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6: Et l'infotrafic à 9h30 ce dimanche matin nous emmène près de la frontière espagnole avec un accident signalé sur l'aire de service du village catalan quand vous remontez la 9 en direction de Lyon. L'accident à Salon de Provence par contre est terminé et à part ça je n'ai absolument rien d'autre à vous signaler. Ça se passe bien et les voyants sont au vert pour le moment.
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6: Et dans un instant, votre magoto. Cette semaine, l'Automobile Magazine s'intéresse à une nouveauté très attendue, la Volkswagen ID Polo. Une citadine électrique plus accessible, pensée pour rivaliser avec la Renault 5. Décryptage et premières impressions à suivre après Jean-Louis Aubert.

Locataire avec Jean-Louis Aubert. Et à 9h34, pas de changement. Ce qui concerne vos conditions de circulation, c'est toujours très calme actuellement. Avec Jean-Louis Aubert. Et à 9h34, pas de changement. Ce qui concerne vos conditions de circulation, c'est toujours très calme actuellement.

0: à l'électrique avec notamment la présentation de la Volkswagen ID Polo.
1: L'attendu ID Polo, effectivement Sébastien, parce que cette voiture, on l'a découverte sous forme de concept car il y a maintenant plus de deux ans. Et surtout, eh bien, pour le constructeur finalement qui porte le nom de la voiture du peuple, mais il manquait une petite citadine, c'est vraiment le cœur du marché européen, notamment
0: français. Il en manquait
1: français.
0: Une abordable.
1: Il en manquait une plus abordable que l'ID 3, d'ailleurs, qui est restylée au passage, qui va s'appeler l'ID 3 Neo. Eh bien, cette voiture plus abordable que Volkswagen va pouvoir opposer face à la Renault 5, c'est cette ID Polo, une voiture pleine d'arguments et qui surtout marque le retour à certaines traditions un petit peu perdues, oubliées ces dernières années par le constructeur allemand.
0: Retour aux sources en termes de look et en ce qui concerne l'électrification de ce véhicule, à quoi faut s'attendre ?
1: Une double offre batterie, une petite batterie de 37 kWh de capacité, de quoi assurer les besoins du quotidien, mais bien sûr pas forcément de parcourir de très longues distances, notamment sur autoroute. Et puis une batterie en haut de gamme de 52 kWh. Alors là aussi, ne rêvons pas, ça sera moins simple qu'avec de plus grosses électriques pour faire des Paris-Marseille, mais vous pourrez quand même partir en week-end parce que dans les deux cas, la voiture, on pourra la charger sur borne rapide. Il faut savoir qu'on ne peut pas le faire avec une Renault 5 en finition de base. Et puis, trois offres moteurs qui vont de un petit peu plus de 100 chevaux à largement plus de 200 chevaux. Il y aura une version GTI aussi de cette ID Polo, ce n'est pas un secret. Et puis, une voiture en fait qui se place face à la Renault 5 avec une approche peut-être plus pragmatique, Sébastien.
0: Et on parle de véhicules abordables côté tarif justement face à la R5.
1: Et bah comme par hasard en version de base sans les aides à l'achat, vous savez, et bah on est sous les 25 000 euros. Donc grosso modo, on est clairement face à la Renault 5 et on se retrouve avec une vraie Volkswagen.
0: Retour au bercail, c'est le titre de l'article que vous consacrez à cette Volkswagen ID Polo dans votre grand dossier 10 nouveautés pour passer à l'électrique dans le dernier numéro de l'Automobile Magazine. À très bientôt Pierre Lefebvre.
1: À très bientôt Sébastien.
2: Et nous aussi on se dit à bientôt, on repart en musique avec Mentissa ou encore Zaoui et on se retrouve dans 10 minutes pour un prochain point trafic complet.
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0: Radio Vinci Autoroute, bon début de journée et bon week-end avec nous. Ne manquez pas un nouveau point trafic complet d'ici 30 secondes.
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0: 10h moins le quart, un nouveau point trafic complet dans le grand quart sud-est du pays. Ça roule bien. Une seule info et d'ailleurs nouvelle info. À l'est de Lyon, près de la 46, on nous signale des piétons près des voies. Au niveau de Communet et de Chasse-sur-Rhône, entre les échangeurs 16 et la jonction des autoroutes A7 Nord à 46 et A47. Restez vigilants. Le vent aussi qui souffle fort du côté de la vallée du Rhône et la pluie qui arrive autour du bassin lyonnais. Prenez en compte tous ces paramètres météo.

C'était Kenji Girac sur le 107.7. On poursuit avec Benabar, Juan Juan, Evony et Katie Tunstall. Retour du trafic après 10h et les infos de la rédaction. Pour l'instant, toujours des piétons repérés à l'est de Lyon, près de Communet et de Chasse-sur-Rhône sur la 46. Mais c'est la seule information. Et de nouveaux copilotes prennent le relais à partir de 10h.

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0: bon week-end avec nous sur Radio Vinci Autoroute. On termine l'heure en musique avec Katie Tunstall et tout de suite le retour aux informations et au trafic. Il est déjà 10h.
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2: Bonjour à toutes et à tous. La balle est dans le camp des États-Unis, estime l'Iran, après une nouvelle semaine un peu fructueuse dans le ballet diplomatique autour de la situation au Moyen-Orient. La Maison-Blanche devrait étudier une nouvelle proposition de Téhéran en la matière. C'est son locataire Donald Trump qui l'a annoncé hier sur son réseau social Truth, alors qu'il a rejeté la précédente en début de semaine. « Je ne peux pas m'imaginer que ce nouveau plan de paix soit acceptable », a indiqué le président américain, qui a jugé que les Iraniens n'ont pas encore payé un prix suffisant. Sébastien Lecornu appelle Total Energy à un plafonnement généreux des prix à la pompe. Dans une interview à la Tribune dimanche, le Premier ministre encourage le groupe à reverser les super profits réalisés grâce à la flambée des cours du brut, alors que Total a affiché des bénéfices en très forte hausse au premier trimestre. Il avait salué avant-hier la volonté affichée par le géant pétro-gazier de fixer une limite de l'ordre d'1,99€ pour l'essence et 2,25€ pour les utilisateurs du diesel. Ils veulent nous dissuader de faire la fête, c'est ce qu'affirment les participants à une rave party sur un terrain militaire près de Bourges, sur fond de contestation de lois durcies autour de ce type de rassemblement. La préfecture du Cher, qui estime le nombre de fêtards à entre 20 et 40 000, a pointé un risque majeur après que les gendarmes ont trouvé un obus à proximité de la zone. Un mot de sport, lyonnaise rime avec à l'aise à domicile en demi-finale retour de Ligue des Champions de football féminin. La victoire n'était pas une option après avoir été malmenée la semaine dernière. Wendy Renard et ses coéquipières ont su réagir, s'imposant 3-1 hier soir face à Arsenal. Elles attendent de connaître leur ultime adversaire, soit le FC Barcelone, soit le Bayern Munich. Réponse cet après-midi. Et puis, pour rester sur des notes de ballon rond chez les messieurs, suite et fin de la 32e journée de Ligue 1. Hier soir, les Marseillais ont fait face à une nouvelle désillusion après cette défaite 3-0 infligée par le FC Nantes. Dans l'après-midi, deux matchs clés pour deux clubs qui bataillent pour une place sur le podium. Les Lillois reçoivent le Havre et puis les Lyonnais. Ensuite, le Stade Rennais. 10h02 sur le 107.7. Dans une heure, votre compteur de l'actu sera Sébastien Ponchelet. Allez, tout de suite, un passage par le ciel avec la météo.
3: Merci Corentin, à bientôt avec des pluies qui envahissent le pays. Dans le sud-ouest, ce sont même des orages assez violents qui sont installés toute la journée, qui vont remonter vers le centre et puis toucher une large partie de l'Auvergne, remonter également vers le nord. Près de la Méditerranée, le gris a pris le dessus, mais le temps pour l'instant reste sec jusqu'en début de soirée. Les pluies s'installeront assez rapidement ensuite. Température de 15 à 22 au meilleur de la journée, 19 à 22 en ce qui nous concerne entre Clermont-Ferrand, Lyon, Marseille, Montpellier et Toulouse. Le début de semaine sera très maussade avec au menu pluie et orage demain.
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3: Il est 10h03 et ça roule plutôt bien pour vous. Pas de grosses difficultés à vous signaler sur le sud-est du pays en cette matinée de dimanche, avec quelques infos quand même à vous donner. Déjà les mauvaises conditions météo, pas mal de vent. Il s'est levé hier, le vent, et il est toujours d'actualité. Et puis, petit à petit, les pluies qui arrivent et qui touchent déjà une partie de l'Auvergne qui vont nous concerner à un moment ou à un autre, entre Clermont-Ferrand et Lyon. Il peut y avoir déjà quelques averses. Lorsque les chaussées sont mouillées, vous adaptez votre vitesse, même chose lorsque vous êtes confronté au vent entre notamment Lyon et Valence. Du côté de Lyon, sur la 46 piéton signalé le long des voies de ce contournement est lyonnais, une ou plusieurs personnes qui se trouvent dans le secteur de Communet autour des sorties numéro 16 et 17 vers le kilomètre 60 avec un patrouilleur qui est en train de sillonner cette zone. Partout ailleurs, ça se passe donc bien, pas d'autres difficultés à signaler sur la vallée du Rhône et autour de la Méditerranée.
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Jennifer Lopez, If You Had My Love, sur Radio Vinci Autoroute en cette matinée de dimanche, bien maussade, mais pas vraiment de pluie pour l'instant. Nous sommes le 3 mai 2026, peut-être la fin du week-end pour vous. Très belle route, ça se passe bien hein, dans l'ensemble, quelle que soit votre direction. Je reviens à l'info trafic dès que nécessaire, évidemment, sur cette antenne et puis dans des points complets. Et quoi qu'il arrive, de toute façon, c'est tous les quarts d'heure. Côté musique, j'ai pour vous Mylène Farmer dans un instant, Sextonic, et puis Teddy Swim. Ce sont tous nouveaux titres à découvrir maintenant sur Radio Vinci Autoroute. Bonne matinée à tous.

0: Excellente matinée, bienvenue si vous l'enjoignez sur un Léo Vinci Autoroute. Je vais revenir à vos conditions de circulation dans moins de 2 minutes.
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0: Il est 10h et quasiment 17 minutes et ça roule plutôt bien pour vous ce matin, parfois dans des conditions un petit peu perturbées par le vent. C'est le cas entre Lyon et Valence, notamment sur une partie d'Auvergne-Rhône-Alpes. Il peut y avoir déjà quelques pluies également et c'est vrai qu'on attend la pluie dans les prochaines heures avec des pluies qui seront plus intenses dans la soirée pour la journée de demain. Pour l'instant, c'est plutôt un ciel gris qui vous accompagne. Côté trafic, il y a ce piéton qui a été vu sur l'est de Lyon, sud-est de la ville, sur la 46, autour du secteur de Communet. Attention, autour du kilomètre 60, dans les deux sens de circulation, avec toujours un patrouilleur qui sillonne cette zone. Et puis, beaucoup plus au sud, proche de la Méditerranée, le long de l'autoroute A9, après Sigean, la sortie 39 en direction de Barcelone. Il y a ces morceaux de pneus qui pourraient gêner votre passage au niveau de l'aire des Gasparais, sur la voie qui permet d'arriver sur cette aire, vers le kilomètre 209, avec là aussi un patrouilleur qui est en train d'arriver sur place. Bonne route à tous et belle matinée. La recette de Jack et Carla vous accompagne sur Radio Vinci Autoroute.

Oasis, Come My Way sur Radio Vinci Autoroute en cette matinée de dimanche. Matinée plutôt calme sur la route, même si par endroits vous êtes un petit peu nombreux à circuler. Ça se passe plutôt bien, pas de grosses difficultés. Je reviens à l'infotrafic dès que nécessaire. Direction une salle de concert absolument phénoménale dans Absolument Live avec U2. Tout à l'heure, ce sera 10h35. Et puis côté musique, j'ai pour vous et pour les prochaines minutes, Two Colors. Voici Passion sur Radio Vinci Autoroute. Bon week-end.

0: retour de l'infotrafic dans un instant sur Radio Vinci Autoroute.
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0: 10h30, ce nouveau point trafic sera assez rapide hein, parce que ça se passe bien et quelle que soit votre destination en cette matinée de dimanche, peut-être retour de week-end pour vous, peut-être travaillez-vous, en tout cas bon courage à vous, ça se passe bien sur la route. Il faut noter l'intervention des services de sécurité dès que nécessaire, pensez donc à leur sécurité à eux et respectez bien le corridor de sécurité. Je vous rappelle cette règle qui est entrée dans le code de la route en 2018. Lorsqu'il y a intervention ou véhicule en difficulté, vous ralentissez et vous vous écartez un maximum. Par exemple, sur l'autoroute A9, entre Narbonne et Perpignan, direction Perpignan et Barcelone, il y a des morceaux de pneus au niveau d'une aire de repos, celle des Gasparais. Alors des morceaux de pneus qui se trouvent sur la voie qui permet de s'arrêter sur cette aire. Elle est vers le kilomètre 209 avec un patrouilleur qui est en train de se rendre sur place. Damien est en charge de cette intervention. Les conditions météo, alors pas vraiment de soleil, hein. Aujourd'hui c'est plutôt gris, mais pas vraiment de pluie non plus. Pour l'instant, ça va venir un petit peu plus tard dans la journée, en début de soirée, puis la nuit prochaine et le début de semaine prochaine, avec un petit peu de vent hein, quand même, vous le ressentez peut-être en Auvergne-Rhône-Alpes, et puis déjà quelques pluies, quelques timides averses qui peuvent s'installer également entre Clermont-Ferrand, Lyon et Saint-Etienne sur l'A89 et l'A72.
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0: Nous vous faisons revivre des concerts emblématiques. Dans un instant, coup de projecteur sur l'un des plus grands groupes de rock du monde, c'est U2, c'est absolument live qui arrive juste après Johnny Hallyday. Voici Restez Libre.

0: excellente matinée avec nous sur Radio Vinci Autoroute et un trafic dans l'ensemble fluide, hein, quelle que soit votre destination. Je reviens à l'infotrafic dès que nécessaire, puis un nouveau point complet vous attend dans une dizaine de minutes maintenant.
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0: Et ce matin dans Absolument Live, nous revenons sur l'une des tournées les plus lucratives de l'histoire de la musique, le 360 degrés tour de U2. Écoutez Aurélie Mignonne. Can you hear us?
2: Le 360 degrés tour de U2 est aujourd'hui dans le top 3 des tournées les plus rentables de l'histoire. En quelque sorte, la tournée des superlatifs pour défendre leur album No Line on the Horizon. Des billets en mars 2009 pour l'Europe et en 7 heures, quelques 650 000 tickets vont être vendus. Un record. Les 96 000 places du Stade de France partiront, elles, en 30 minutes.

rendez-vous. Et pour les premières parties, eh bien des petits nouveaux à qui Bono tend la main. Muse, Jay-Z, Black Eyed Peas, les Kaiser Chiefs ou encore les Snow Patrol. Après des voitures suspendues, après une scène en forme de cœur, cette fois, le groupe revient avec une immense structure métallique entre l'araignée et la griffe, d'où son nom, The Claw. Une première avec cette scène centrale, ces 4 écrans de 30 mètres de hauteur et cet écran géant à 360 degrés. Des projecteurs dernier cri pour un light show exceptionnel et pas moins de 120 camions pour assurer le transport de tout ça d'une date à l'autre. Tournée de la démesure donc, à la hauteur de l'engouement des fans qui, comme vous allez l'entendre, étaient en liesse pour ce soir du 25 octobre 2009 au stade Rose Bowl de Pasadena. Captation devant quelques 97 000 personnes, retransmise en direct sur YouTube et là encore une première. Un moment absolument live, magnificent.

0: avec Magnificent dans Absolument Live sur Radio Vinci Autoroute, et vous retrouvez d'autres concerts emblématiques sur les plateformes de podcast. N'hésitez pas, Absolument Live sur Radio Vinci Autoroute. Et vos conditions de circulation qui arrivent dans deux minutes.
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7: Il est quasiment 10h45 et tout se passe bien pour vous le long de votre route. Circulation assez fluide hein, dans l'ensemble. Alors par endroits, vous pouvez être un petit peu nombreux à circuler en cette matinée de dimanche, peut-être la fin du week-end, la fin des vacances. Mais en tout cas, je n'ai pas de grosses difficultés à vous signaler. Tout autour de la Méditerranée, notamment entre la Méditerranée et Toulouse, entre Narbonne et donc la Ville Rose, en passant par Carcassonne ou Castelnaudary, tout se passe bien. Circulation fluide également sur l'autoroute A7, dans la sentait la remontée de la vallée du Rhône. Attention parce qu'il y a du vent entre Valence et Lyon notamment. Au centre de Lyon, le trafic est chargé avant et dans la traversée du tunnel de Fourvière. Vous allez compter une dizaine de minutes pour traverser les retenues qui sont installées sur la métropolitaine 7 dès le secteur de la Mulatière et dans la traversée donc du tunnel pour rejoindre peut-être la 6 en direction du nord de la France. Entre Lyon, Saint-Étienne et Clermont-Ferrand, tout se passe bien. Côté trafic, côté météo, ça peut être un petit peu chargé par endroits. Il y a même quelques averses et lorsque les chaussées sont mouillées, je vous rappelle que vous devez abaisser votre vitesse et augmenter les distances de sécurité. Vous êtes concerné notamment sur l'autoroute A89 entre le Puy-de-Dôme et la Loire, hein, où il pleut déjà un petit peu ce matin. Bonne route à tous. Pas la forme, voici Benjamin Biolay sur Radio Vinci Autoroute.

Elliott avec la Camisa Negra sur Radio Vinci Autoroute en cette matinée de dimanche aujourd'hui, 3 mai. Le trafic est parfois un petit peu chargé, mais dans l'ensemble, ça roule plutôt bien pour vous. Sur le sud-est du pays, avec un ciel gris, parfois quelques pluies, hein, notamment sur l'Auvergne. On reparle de tout cela après les infos de 11h. Pour arriver à 11h, il y aura Rehab de Amy Winehouse et puis Janet Jackson tout de suite.

0: Très belle route, belle matinée avec nous sur Radio Vinci Autoroute avec vos conditions de circulation de retour dans un instant. Coup d'œil à la météo, très très grise également de la suite de ce dimanche, ce sera après l'actu. Bienvenue, il est 11h.
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2: Bonjour, Donald Trump va étudier un nouveau plan de paix en 14 points proposé par l'Iran, mais le président américain doute qu'il soit acceptable. De son côté, Téhéran affirme qu'une reprise du conflit avec les États-Unis est probable. Pendant ce temps, le prix du baril de pétrole ne baisse pas et reste au-delà des 110 dollars, en raison notamment du blocage total du détroit d'Hormuz et de la mer d'Arabie. C'est dans ce contexte que Sébastien Lecornu demande à Total Energy d'en faire plus pour les prix à la pompe. Dans une interview accordée à la Tribune dimanche, le premier ministre encourage le pétrolier français à un plafonnement généreux des prix à la pompe pour redistribuer les super profits réalisés. Le Parti socialiste a déposé une proposition de loi visant la taxation des surprofits des groupes énergétiques. La gauche et le RN y sont favorables. C'était l'une des craintes des autorités face à la free party organisée illégalement sur un terrain militaire près de Bourges dans le Cher. Un obus près du site où sont rassemblés les fêtards a été découvert, obligeant des démineurs à intervenir. Par ailleurs, des personnes présentes sur place font état de mines à moitié brûlées. Selon la préfecture, au moins 17 000 fêtards étaient sur place hier soir, mais d'autres continuaient d'arriver. Le ministre de l'Intérieur est attendu sur les lieux dans quelques minutes. Le sport et le football, 32e journée de Ligue 1, aujourd'hui à 15h, Lille-Le Havre, à 17h15, 3 rencontres, Strasbourg-Toulouse, Paris-FC-Brest, Auxerre-Angers, enfin à 20h45, Lyon-Rennes. En rugby, demi-finale de la Coupe des Champions, Bordeaux-Bègles affronte à 16h, BAF, et demi-finale challenge entre Montpellier et les Newport Dragons, coup d'envoi à 13h30. Enfin, journée de retour de vacances pour la zone C, couplée au retour du pont du 1er mai du monde, attendu sur les routes de France aujourd'hui, bison futé voie orange dans un large quart nord-ouest du pays. Et d'ailleurs, tiens, à 11h02, comment ça roule? Eh bien, la réponse dans un instant, ce sera juste après votre météo.
0: Tout à l'heure, Sébastien, avec une météo plutôt maussade, hein, les pluies qui envahissent le pays. Dans le sud-ouest, les orages sont assez violents, installés toute la journée. Ils vont remonter vers le centre du pays, puis vers le nord, hein, dans la seconde partie de cette journée. Près de la Méditerranée, le gris également a pris le dessus, mais le temps reste sec jusqu'en début de soirée. Là, les pluies vont s'installer assez rapidement. Et puis, début de semaine, maussade également avec pluie et orages au menu. Les températures de 15 à 22 aujourd'hui, 19 à 22 en ce qui nous concerne. Entre Clermont-Ferrand, Lyon, Marseille, Montpellier et Toulouse.
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0: Il est 11h et quasiment 3 minutes et le trafic est parfaitement fluide. Hein. Par endroits, vous êtes un petit peu nombreux à circuler, mais ça roule plutôt bien pour vous. On peut voir de très timides rayons de soleil, mais dans l'ensemble, la journée est assez grise hein, côté ciel, avec même quelques pluies déjà installées sur l'est du massif central, entre Clermont-Ferrand et Lyon. La 89 notamment concernée dans le Puy-de-Dôme, dans la Loire. Attention, lorsque les chaussées sont mouillées, vous adaptez votre vitesse et votre façon de conduire. Un petit mot sur le centre de Lyon, au-delà du réseau Vinci Autoroute, avec un bouchon avant et dans le tunnel de Fourvière en direction de Paris. Comptez un petit peu plus de 10 minutes pour traverser cette zone depuis la métropolitaine 7 et le secteur de la Mulatière. Bonne route à tous.
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0: Belle matinée avec Enya à l'instant sur Radio Vinci Autoroute pour vous accompagner. Circulation fluide en ce dimanche. Aujourd'hui, nous sommes le 3 mai. 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
0: Et voici Bruno Mars.

0: Avec l'homme pâle à l'instant sur Radio Vinci, autoroute et retour à vos conditions de circulation dans moins de 3 minutes.
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0: Il est 11h16, alors c'est un petit peu chargé pour vous en cette matinée, mais dans l'ensemble, ça se passe plutôt bien, quelle que soit votre destination, votre direction. Zoom sur la région Montpellier-Rennes, où un incendie qui est en train de prendre de l'ampleur est en cours le long de l'autoroute A9 en direction de Toulouse et de Barcelone, entre Baillargues et Saint-Jean-de-Védas, à la hauteur du kilomètre 102. Il y a de grosses flammes et puis surtout énormément de fumée. Alors ça ne va pas du tout gêner votre visibilité. En revanche, cette fumée noire va attirer votre attention, ça c'est sûr. Alors restez concentrés sur votre route, hein, vous qui êtes sur cette région Montpellier-Rennes, le long de l'autoroute A9, avec une intervention qui va débuter, hein, bien sûr, le long des voies de cet axe A9 sur la région Occitanie. En région Occitanie, partout d'ailleurs sur cette région-là, ça se passe bien, tout comme sur l'ouest de la Provence, hein, d'ailleurs entre le Vaucluse et les Bouches-du-Rhône, pas de difficulté. Ça roule plutôt bien sur la vallée du Rhône et puis en Auvergne-Rhône-Alpes en général, avec quand même un trafic dense à Lyon, au centre de Lyon avant et dans le tunnel de Fourvière. Comptez un petit peu plus de 10 minutes pour traverser le bouchon. Et puis quelques pluies, hein, déjà installées et les chaussées mouillées le long de la 89 entre le Puy-de-Dôme et la Loire. Adaptez votre vitesse et votre façon de conduire.
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0: On poursuit la route en douceur avec Extreme tout de suite. Voici More Than Words sur Radio Vinci Autoroute.

Angèle et Justice, What You Want sur Radio Vinci Autoroute, dimanche aujourd'hui, nous sommes le 3 mai, ça roule plutôt bien, quelle que soit la région où vous vous trouvez ce matin, en cette fin de matinée. À noter toutefois qu'il y a en bordure de l'autoroute A9, pour vous qui êtes du côté de Montpellier dans l'Hérault, c'est un incendie qui s'est propagé, c'est en dehors de l'autoroute A9, mais cette épaisse fumée noire va forcément attirer votre attention, donc restez concentrés sur votre route vers ce kilomètre 102 de l'autoroute A9. Je reviens à l'infotrafic dès que nécessaire, évidemment. Nous ferons une petite halte cinéma pour parler de deux films espagnols à voir cette semaine, selon Thierry Chaise, le rédacteur en chef du magazine Première. Ce sera aux alentours de 11h35. Pour l'instant, je vous laisse entre de bonnes mains. Voici Rihanna.

0: Orange, bon week-end avec Radio Vinci Autoroute avec vos conditions de circulation qui arrivent dans 2 minutes.
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0: Temps gris, voire pluvieux, et puis trafic assez calme dans l'ensemble, hein, ça se passe plutôt bien. Ça va être un petit peu chargé au centre de Lyon, au niveau du tunnel de Fourvière, avant et dans le tunnel en direction de Paris, sur la métropolitaine 7, comptez une dizaine de minutes. Et puis, côté trafic, alors j'ai cette information à vous donner beaucoup plus au sud, vous qui êtes dans la région Montpellier-Rennes, le long de l'autoroute A9, c'est un incendie qui s'est déclenché en dehors de l'autoroute, le long de l'autoroute A9. Les pompiers sont en train d'intervenir. Il n'y a pas du tout de gêne pour vous. La fumée ne vient pas du tout sur les voies de l'autoroute. En revanche, comme elle est assez intense et vous allez la voir de loin, eh bien, elle va attirer votre attention. Donc, ne regardez pas trop ce qui se passe au niveau de cet incendie. Vraiment, restez concentrés sur votre route autour du kilomètre 102 entre les secteurs de Bayargues et Saint-Jean-de-Védas. Vous qui passez la région Montpellier-Rennes et cette partie de l'autoroute A9 à la hauteur du kilomètre 102. Voilà pour le trafic. La météo avec donc un petit peu de pluie, notamment déjà en Auvergne ce matin, le long de la 89, adaptez votre vitesse. Et puis un ciel bien gris, hein, partout ailleurs, avec très peu de rayons de soleil, malheureusement, en ce dimanche. Bon week-end à tous.
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0: Dans un instant, petite pause au cinéma avec C'est à voir et Thierry Chaise, le rédacteur en chef du magazine Première. Il a sélectionné 2 films espagnols à voir absolument, dont un film d'horreur. Hein. Vous en entendrez parler tous les détails après M. Voici ma mélodie.

0: matinée, bonne fin de week-end également avec nous sur Radio Vinci Autoroute. Il est maintenant 11h37. Ça va bien côté trafic? Je vous en reparle dans le point complet à 11h45. Voici C'est à voir, c'est notre rendez-vous au cinéma et Yvan Mouton est avec Thierry Chaise, le rédacteur en chef du magazine Première et sa sélection de la semaine.
1: Et ça faisait longtemps que Thierry Chaise ne nous avait pas entraîné dans son film de genre préféré, c'est-à-dire l'épouvante et l'horreur. Le film s'intitule Okoum, Thierry.
2: Ah, si vous aimez Shining.
1: On adore Shining,
2: vous
1: évidemment.
2: Vous allez retrouver quelques petits points communs dans l'histoire de cet écrivain qu'on sent plein d'inspiration et qui s'installe dans un hôtel au cœur de l'Irlande, où vraiment, en rentrant, on se dit, il va se passer des choses.
3: Sachez que par ici, il y a bien des dangers qui vous guettent. Un des membres du personnel a disparu. Et la suite nuptiale, vous l'avez fouillée? Elle est fermée à clé, tout le temps.
2: Il va évidemment tomber sur des phénomènes paranormaux et vouloir aller dans une pièce où on lui dit il faut surtout pas aller dans cette pièce.
1: Et oui, c'est le ressort, l'un des ressorts principaux des films d'horreur.
2: Ce qui est très réussi, c'est qu'il y a très peu de ce qu'on appelle les jumpscares, c'est-à-dire des choses qui sont juste faites pour faire sursauter. C'est magnifiquement mis en scène. Et puis il y a Adam Scott qui joue le rôle principal, qui est pareil, dément, parce que lorsqu'on fait de l'horreur, on a tendance parfois à grimacer. Là, pas du tout. C'est vraiment un film d'atmosphère qui fait peur, mais c'est pas du tout gore, c'est pas du tout sanglant, c'est juste, si vous avez envie d'être effrayé, allez-y.
1: Comment vous dites les ressorts là qui font peur?
2: Les jumpscares. On saute, scare, j'ai peur.
1: Oh, formidable. Votre deuxième choix est beaucoup moins effrayant. Néanmoins, il pose une question importante. Comment assurer son rôle de mère quand on est sourde de naissance? C'est un film espagnol qui s'intitule Sorda.
2: Oui, il a remporté quasiment un nombre assez incroyable de prix au Goya, qui sont l'équivalent des Césars espagnols. Et c'est vrai que c'est un film passionnant, inspiré à la réalisatrice, je crois, par sa sœur. Et on sent que c'est du vécu. En effet, c'est une jeune femme sourde qui est en couple avec un monsieur entendant. Et leur enfant ne sera pas sourd. Ce qui est plutôt une bonne nouvelle pour tout le monde, sauf que quelle place peut avoir cette femme à l'intérieur? Comment sauver sa famille? Comment s'attacher à cet enfant? Et vraiment, c'est un vrai film de personnages qui, c'est pas juste quelque chose de didactique, un film à sujet. Et on est totalement ému dans ce processus qui est assez long et où en effet il n'y a pas de bon et de méchant. Il y a juste qu'est-ce qu'on fait face à cette réalité compliquée. Le film le raconte vraiment magnifiquement.
1: Donc nous avons ce très beau film espagnol Sorda et le film d'horreur que vous nous avez très très bien vendu qui s'intitule Okoum. Les deux films sont en salle cette semaine, à retrouver évidemment dans le magazine Première et sur première.fr.
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0: a fêté hier ses 30 ans et son nouvel album sort dans moins de 2 semaines. Taïk à l'instant avec Girlfriend sur Radio Vinci Autoroute. Retour à vos conditions de circulation dans moins de 3 minutes.
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0: Il est 11h45, la régulation de vitesse est mise en place. Alors vous la connaissez peut-être, très certainement d'ailleurs, la régulation de vitesse. L'idée c'est de rouler moins vite et de gagner du temps parce qu'il y aura moins de ralentissements, moins de bouchons. Une régulation de vitesse mise en place entre Orange et Montélimar sur la 7 en direction de Valence et de Lyon. Vous pouvez le voir sur les panneaux au-dessus de l'autoroute A7. On vous demande de ne pas dépasser les 110 km/h. Conservez bien les distances de sécurité. Cette régulation donc vous concerne entre le Vaucluse et la Drôme. Mais dans l'ensemble, ça roule plutôt bien sur la 7, même si vous êtes très nombreux à circuler. Entre Valence et Lyon, ça va bien. Attention au vent fort qui peut gêner votre conduite. Tenez bien votre volant. Au centre de Lyon, la circulation est chargée au niveau du tunnel de Fourvière en direction du nord. Notamment, il faudra entre 10 et 15 minutes pour traverser cette retenue. À l'est de Lyon, c'est plus fluide sur la 46. Un peu de pluie au menu en Auvergne le long de la 89. Les chaussées mouillées, là aussi, il faut absolument adapter votre vitesse. Et puis, je termine ce point trafic près de la Méditerranée. Pour vous qui êtes dans la région montpelliéraine, il y a un incendie en bordure de l'autoroute A9. Les pompiers sont en train d'intervenir. Il n'y a pas du tout de gêne pour votre circulation sur la 9, mais vous allez apercevoir, et de loin, la fumée qui envahit le paysage dans ce secteur-là, mais ne vient pas sur les voies de l'autoroute. Donc restez concentrés sur votre route à vous, sur ce qui se passe devant vous du côté du kilomètre 103 de l'autoroute A9 dans la région montpelliéraine. Bonne route à tous. Retour dans les années 90 maintenant avec Philippe Lafontaine sur Radio Vinci Autoroute.

Vanessa Paradis sur Radio Vinci, autoroute à 11h53 et un trafic de plus en plus dense pour la fin de ce week-end, peut-être même de vos vacances. Circulation chargée et régulation de vitesse mise en place sur l'autoroute A7. Je reviendrai à vos conditions de circulation dans le point trafic, ça sera juste après les infos de midi. Et vous êtes de plus en plus nombreux à circuler en voiture électrique. Vous pouvez la recharger sur toutes les grandes aires de service, celles où il y a aussi des boutiques. Et vous pouvez aussi charger votre véhicule sur certaines aires de repos. Les aires concernées sont d'ailleurs indiquées dès l'autoroute avec le logo voiture électrique sur les panneaux. Lors de votre recharge, ne vous éloignez pas trop longtemps de votre véhicule pour être prêt à repartir une fois la charge effectuée. En tout cas, en électrique ou en thermique, bonne route avec nous. Très bon dimanche avec Radio Vinci Autoroute et This Is dans un instant. Try, try, try arrive juste après Plan B. Voici

0: bonne fin de week-end, très bon dimanche avec Radio Vinci Autoroute, avec un coup d'œil bien sûr à la météo dans un instant. C'est plutôt gris et puis ça sera gris aussi la semaine qui arrive. Et évidemment, je reviens à vos conditions de circulation dans le détail. Ça sera après l'actu et les midis.
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2: Bonjour, la une à la mi-journée du Monde attendu sur les routes de France aujourd'hui avec les retours de vacances de la zone C du pont du 1er mai. C'est classé orange par bison futé dans un large quart nord-ouest du pays, Île-de-France incluse, mais cela ne veut pas dire qu'il n'y aura personne ailleurs. L'infotrafic dans un instant, juste après ce flash. La vitesse excessive, c'est l'une des principales pistes envisagées par les enquêteurs après l'accident mortel vendredi en Ardèche qui a coûté la vie à 5 jeunes âgés de 17 à 19 ans. Par ailleurs, des analyses toxicologiques sont en cours. Au Liban, peut-on encore parler de cessez-le-feu alors que les tirs et autres bombardements ne se sont jamais vraiment arrêtés, que ce soit du côté du Hezbollah ou d'Israël. Et ce matin, Tsahal a ordonné une évacuation urgente au-delà même de la zone qu'il contrôle dans le sud libanais, ce qui fait craindre de nouveaux bombardements israéliens. En Ukraine aussi, les bombardements russes se poursuivent. Au moins 3 personnes sont mortes dans la région de Kherson, dans le sud ukrainien. Dans le même temps, Moscou fait état d'une attaque ukrainienne d'ampleur sur le territoire russe. Plusieurs centaines de drones ukrainiens auraient été identifiés. Une personne a été tuée non loin de Moscou. En France, mardi doit débuter le premier procès dans le cadre des affaires de viol et violences sexuelles dans le périscolaire. Un animateur âgé de 47 ans va comparaître en correctionnel pour harcèlement sexuel sur 9 fillettes et agression sexuelle sur 3 d'entre elles à Paris. Il encourt jusqu'à 10 ans de prison et 150 000 euros d'amende dans ce qui était considéré au départ comme un scandale parisien, s'est révélé comme un véritable problème national. Le sport et le football, 32e journée de Ligue 1, à 15h Lille-Le Havre, à 17h15, 3 rencontres, Strasbourg-Toulouse, Paris-FC-Brest, Auxerre-Angers, enfin à 20h45 Lyon-Rennes, et noté un mot du rugby, en demi-finale challenge entre Montpellier et les Newport Dragons, coup d'envoi à 13h30. Il est midi 2, c'est la fin de ce flash, l'infotrafic revient dans un instant, ce sera juste après votre météo.
0: À tout à l'heure, Sébastien, les pluies envahissent le pays, hein, dans le sud-ouest. Des orages assez violents installés depuis hier qui vont remonter vers le centre et le nord du pays. Près de la Méditerranée, le gris a également pris le dessus, mais le temps reste pour l'instant sec jusqu'en début de soirée. Les pluies vont s'installer assez rapidement ensuite dans la nuit. Et puis le début de semaine sera aussi très très maussade avec au menu pluie et orages. Les températures entre 15 et 22 du sud au nord du pays. En ce qui nous concerne actuellement, 19 à 22 entre Clermont-Ferrand, Lyon, Marseille, Montpellier et Toulouse.
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0: Il est 12h03 et à la mi-journée, la circulation est bien chargée. Vous êtes très nombreux à circuler sur l'autoroute A7 à remonter la vallée du Rhône. D'ailleurs, la régulation de vitesse a été mise en place il y a un gros quart d'heure maintenant. La régulation, l'idée c'est de rouler moins vite, tous à la même allure et de gagner du temps parce que il y aura moins de ralentissements et moins de bouchons face à ce trafic dense. Dispositif donc activé. Alors comment fonctionne-t-il exactement? Écoutez Jennifer Amourette de Vinci Autoroute.
3: On a un algorithme informatique qui se base sur les capteurs de trafic qu'on a dans la chaussée. Ces capteurs, ils vont mesurer le débit, donc le nombre de véhicules qui passent, et leur vitesse. En ayant ces deux éléments, l'algorithme, il va détecter si on est en régime fluide, donc la circulation s'effectue normalement, ou si on commence à être dans un régime qui est turbulent, et donc là, on a des à-coups, on a des freinages, on a des changements de voie qui sont un peu dangereux. Il va détecter 45 à 30 minutes avant qu'on passe totalement dans ce régime turbulent, donc 45-30 minutes avant l'apparition des bouchons, et il va proposer une vitesse idéale qui permet de garder le plus longtemps le régime fluide, donc une circulation fluide.
0: Jennifer Amouret de Vinci Autoroute. Donc la vitesse idéale actuellement entre le Vaucluse et la Drôme dans la remontée de la 7 entre Orange et l'arrivée à Valence, eh bien ça sera 110 km/h. Tout cela vous est rappelé sur les panneaux au-dessus de l'autoroute. Il y a peut-être même des endroits où vous n'atteindrez pas les 110 km/h tant le trafic est dense. Et puis vous êtes nombreux aussi à vous arrêter sur les grandes aires de service et les aires de repos. Il peut y avoir un petit peu d'attente au niveau de ces échangeurs, de ces sorties-là qui vous permettent d'accéder aux aires. Je fais le point avec avec vous sur un incendie de végétation le long de l'autoroute A9. Cela vous concerne du côté de Montpellier en direction de Toulouse et de Barcelone. Incendie assez impressionnant alors qu'il ne gêne pas du tout votre passage sur l'A9. Mais il y a énormément de fumée. L'intervention des services de sécurité des pompiers se poursuit, notamment le long de cet axe A9. C'est à la hauteur du kilomètre 103. Voilà pour l'essentiel. Un petit peu de pluie en Auvergne-Rhône-Alpes sur la 89 notamment. Adaptez votre vitesse et votre façon de conduire et bonne route à tous.
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0: le retour de Robbie Williams avec un nouvel album et premier extrait à l'instant, All My Life, nouveauté à Radio Vinci Autoroute. Bon appétit si vous vous êtes arrêté pour manger, sur une aire de repos, sur une aire de service. Bon courage si vous êtes en train de rouler. On revient ensemble à l'infotrafic dans une minute.
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4: Beaucoup de monde sur la route, voilà le menu en cette mi-journée, dimanche aujourd'hui 3 mai, fin de week-end, fin de vacances peut-être pour vous et une circulation donc bien chargée dans la remontée de l'autoroute A7 de la vallée du Rhône avec la régulation de vitesse qui a été mise en place. Vous roulez moins vite, certes, mais vous allez gagner du temps. On est à 110 grand maximum entre le Vaucluse et la Drôme avec une circulation donc bien chargée dans ces secteurs-là. Et puis au-delà de Valence, vous êtes également très nombreux en direction de Lyon et de Paris à emprunter ce même axe du côté de Chanas-Saint-Rambert-d'Albon après la sortie numéro 12. Il y a d'ailleurs, attention, un véhicule qui est en panne et surtout des morceaux de pneus qui gênent votre passage vers le kilomètre 7 de cette autoroute A7 et juste avant d'accéder au péage de Vienne en direction de Lyon-Centre et de Paris. Du côté de Lyon, la circulation est également bien chargée, notamment pour faire le lien entre les grands axes A7 et A6 au niveau du tunnel de Fourvière avec un gros quart d'heure pour traverser les retenues à ce niveau-là. C'est un peu plus fluide même si il y a du monde sur l'A46, le contournement Est de Lyon. Voilà pour l'essentiel en Auvergne-Rhône-Alpes, en tout cas dans la remontée de la vallée du Rhône. Côté trafic sur l'A89, ça roule plutôt bien dans l'ensemble entre Lyon et Clermont-Ferrand. Attention, cela dit, à un chevreuil mort qui a été signalé sur la voie de gauche, 10 km après Saint-Germain-Laval, la sortie numéro 32. Un patrouilleur se rend sur place vers le kilomètre 468. Et puis vous êtes sous la pluie et sur des chaussées mouillées, sur une bonne partie justement de cet axe A89, adapté votre vitesse. Direction le pourtour méditerranéen, également bien emprunté l'autoroute A9. Vous êtes nombreux à arriver d'Espagne, à entrer en France. Il y a un petit peu d'attente au niveau du péage du Pertus, quelques minutes avant d'accéder à ce péage. Et puis dans la région Montpellier-Rennes, il y a cet incendie de végétation qui s'est déclaré en bordure de l'autoroute A9 en direction de Toulouse et Barcelone. Alors pas vraiment de gêne pour votre visibilité, mais toujours une épaisse fumée blanche et l'intervention des pompiers qui se poursuit à proximité du kilomètre 102 de cette autoroute A9 entre Bayargues et Saint-Jean-de-Védas. Pompiers donc en train d'intervenir au niveau de cet incendie de végétation. Les gendarmes évidemment toujours sur les lieux et vous, vous restez concentrés sur votre route, vous qui êtes sur l'autoroute A9. Bonne route. Prince, When Doves Cry sur Radio Vinci Autoroute.

Merci de votre fidélité à Radio Vinci Autoroute et bienvenue si vous nous rejoignez en ce dimanche. Nous sommes aujourd'hui le 3 mai. La régulation de vitesse a été installée il y a une demi-heure environ dans la remontée de la 7. Vous le verrez sur les panneaux au-dessus de l'autoroute. On va vous demander entre Orange et Valence d'abaisser votre vitesse à 110 km/h. Il y a du monde, vous êtes très nombreux à circuler en cette fin de week-end ou fin de vacances peut-être pour vous. L'infotrafic, le retour de l'infotrafic et notre prochain point arrive, ça sera à 12h30. Si entre-temps j'ai une nouvelle info, bien sûr, je me rapprocherai de vous. Et puis on va parler de santé tout à l'heure, ça sera aux alentours de 12h35. On repart pour l'instant en musique avec Christophe Maé, son nouvel album, et puis une grande tournée qui se prépare et complète dans de nombreuses villes avec ce nouvel album, La Fête Foraine, est le premier extrait. Voici La Lune.

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0: James Blunt sur Radio Vinci Autoroute en cette mi-journée, en ce dimanche, jour de fin de week-end, de retour de vacances peut-être pour vous et un trafic dense. On revient ensemble à l'info trafic dans un instant.
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0: Il est 12h31 et petit à petit, depuis ce matin, le trafic a pris de l'ampleur, ce qui fait que vous êtes très nombreux à remonter la vallée du Rhône, nombreux à arriver d'Espagne aussi. Il y a un petit peu d'attente avant le péage du Pertus, hein, notez-le, sur l'autoroute A9 dans les Pyrénées-Orientales pour vous qui arrivez de la Jonquera. Vous êtes nombreux donc sur l'A9, mais aussi entre la Méditerranée et Toulouse sur l'A61. Pas d'incident majeur, hein, cela dit, ça roule plutôt bien. Restez concentrés sur votre route. Je vous rappelle que lorsque le trafic est fluide, il est interdit, et c'est bien écrit dans le code de la route, de rester constamment sur les voies les plus à gauche. Ces voies sont faites pour doubler. Donc ça veut dire qu'une fois que vous avez doublé, et dès que vous le pouvez, vous devez vous remettre sur la voie de droite. Tout cela en utilisant les clignotants. La circulation bien chargée dans la remontée de la vallée du Rhône. D'ailleurs, la régulation de vitesse a été installée il y a un peu moins de 3/4 d'heure maintenant, un petit peu avant midi. Vous ne devez pas dépasser les 110 km/h, là où c'est possible, parce qu'il y a peut-être même des endroits où vous serez en dessous de cette vitesse, entre le Vaucluse et la Drôme. Vous approchez de Lyon, la circulation est bien chargée sur l'A7 aussi, entre Valence et Lyon. Du côté de Lyon, au centre de la ville, avant et dans le tunnel de Fourvière, il faut entre 10 et 15 minutes pour traverser le bouchon qui est installé. C'est plus fluide par l'est si vous décidez de passer par l'A46. Direction maintenant l'Auvergne à l'A89 avec ce chevreuil mort sur la voie de gauche en direction de Clermont-Ferrand et de Bordeaux. C'est 10 km après Saint-Germain-Laval pour vous qui circulez dans la Loire actuellement. C'est après la sortie 32 à la hauteur du kilomètre 468 avec un patrouilleur qui est arrivé sur place. Et vous êtes sous la pluie, hein, sur une bonne partie de la Loire et du Puy-de-Dôme justement le long de cet axe. Adaptez bien votre vitesse et bonne route à tous.
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0: Dans un instant, notre rendez-vous santé et nous parlons d'une maladie qui concerne plus d'une femme sur deux et aussi certains hommes, c'est la cystite. Bonne nouvelle, il est désormais possible de la dépister en pharmacie et d'obtenir un traitement antibiotique sans passer par le médecin. Vous aurez tous les détails dans moins de 3 minutes. Rendez-vous après Amandine Bourgeois.

0: 7, la régulation de vitesse est installée dans la remontée de la vallée du Rhône, 110 km/h. Vous êtes très nombreux à circuler en cette mi-journée. On revient ensemble à l'infotrafic dès que nécessaire, puis dans un point complet dans moins de 10 minutes maintenant. Voici notre rendez-vous santé en partenariat avec le magazine Bien-être et Santé. Charlotte Latour est avec la directrice de la rédaction du magazine.
1: 50 à 60% des femmes adultes contractent au moins une cystite au cours de leur vie. C'est énorme. Et les hommes aussi peuvent être sujets aux cystites. Aujourd'hui, nous parlons donc diagnostic et soins avec vous, Juliette Legros. Déjà, qu'est-ce que c'est qu'une cystite ?
2: Alors en fait, on l'appelle plus communément infection urinaire, donc ça se situe au niveau de la vessie, et c'est provoqué le plus souvent par une bactérie. Les symptômes, ils sont bien connus des femmes qu'on a eues. Il y a des brûlures à la miction, des envies pressantes et répétées d'aller aux toilettes, ou encore une pesanteur dans le bas-ventre. Et c'est quand même une infection qui est presque exclusivement féminine, mais quelques hommes la rencontrent quand même.
1: Pour les femmes, désormais, le dépistage peut se faire en pharmacie.
2: Oui, les pharmaciens, ils sont autorisés à réaliser un test de dépistage et à orienter derrière la patiente vers une prise en charge adaptée. Donc le mode opératoire, il est très simple. La patiente, elle recueille un échantillon d'urine dans un flacon que lui a fourni le pharmacien. Le pharmacien analyse avec une petite bandelette urinaire et le résultat est disponible en quelques minutes seulement.
1: Alors attention, hein, cela dit, je crois pour les femmes enceintes et les hommes ou tout patient qui se trouve dans une situation dite atypique, là pour le coup il faut une consultation du médecin.
2: Oui, c'est ça, ces populations elles sont d'emblée orientées vers une consultation médicale et c'est pour cette raison qu'on parle de dépistage uniquement pour les cystites dites simples. Et c'est le pharmacien qui va déterminer ça grâce à un cadre qui est bien établi avec des critères. Le premier c'est l'âge, la patiente donc doit être âgée entre 16 et 65 ans. Ensuite il va vérifier qu'il s'agit de symptômes évocateurs de cystite aiguë simple avec une infection qui est apparue récemment, pas plus de 3 dans les mois qui ont précédé et sans signe de complications. Mais c'est très souvent le cas. Et donc, si tous ces critères sont remplis, il peut réaliser le test qui a un nom un peu barbare, le TROD, l'acronyme de test rapide d'orientation diagnostique.
1: Et si ce test est positif, c'est antibiotique directement, on passe même pas chez le médecin, il n'y a pas de prescription ?
2: Voilà, c'est ça. Si le test confirme la cystite et qu'il n'y a aucune contre-indication, le pharmacien, il délivre immédiatement l'antibiotique qui est recommandé. Donc, c'est une prise unique, donc très pratique. Et en plus, j'ajoute que le dispositif, il est pris en charge par l'assurance maladie et la complémentaire santé.
1: Bah, c'est une belle avancée, ça. Merci beaucoup, Juliette Legros. 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

0: the Deep, Adèle sur Radio Vinci, autoroute et retour à vos conditions de circulation dans moins de 2 minutes.
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0: 12h45, bon appétit si vous êtes en train de manger actuellement et bon courage si vous êtes en train de rouler. Il va falloir respecter les limitations de vitesse et la régulation d'ailleurs qui a été mise en place dans la remontée de la vallée du Rhône sur l'autoroute A7. On va vous demander sur une centaine de kilomètres environ de ne pas dépasser les 110 km/h actuellement parce que le trafic est dense. L'idée c'est de rouler moins vite, certes, mais de gagner du temps au final parce qu'il y aura moins de ralentissements, moins de bouchons. Il y a des endroits de l'autoroute A7 entre le Vaucluse et la Drôme où vous n'atteindrez même pas cette vitesse hein, parce que c'est la fin du week-end, c'est la fin des vacances et la circulation est bien bien chargée actuellement. Le ciel très gris, parfois même pluvieux, c'est le cas en Auvergne le long de l'autoroute A89. Il y a aussi pas mal de vent à vous signaler. Et puis sur l'A89 en direction de Clermont-Ferrand et de Bordeaux, il y a ce chevreuil mort qui a été évacué maintenant à l'instant hein, me dit-on. Donc plus de difficultés pour vous après Saint-Germain-Laval, la sortie numéro 32. À Lyon-Centre, si vous voulez faire le lien entre les grands axes A7 et A6 en direction de Paris et de l'Est de la France, sachez qu'il y a un bouchon au centre de Lyon au niveau du tunnel de Fourvière. Il faut entre 10 et 15 minutes pour traverser cette retenue. Direction maintenant le pourtour méditerranéen. Vous êtes nombreux aussi à circuler, nombreux à arriver d'Espagne par l'autoroute A9 et avant de passer au péage du Pertus, il y a un petit peu d'attente. Le trafic est également bien chargé du côté de la Provence, après Orange Centre sur l'autoroute A7 en direction de Marseille, d'Aix-en-Provence. Il y a des obstacles sur les voies, sur la voie de droite, me dit-on, 1 kilomètre après Orange Centre, avec l'intervention des services de sécurité. Najim est en charge de cette intervention. Voilà pour l'essentiel en cette mi-journée. Bonne route à tous. Et une route qui se poursuit avec Vianney tout de suite. Voici le fils à papa.

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0: Premier album pour Maureen qui a participé à la Starac et 1er janvier, nouveauté Radio Vinci Autoroute. D'ailleurs, elle était notre invitée il y a quelques semaines à peine et vous retrouvez l'interview sur notre site. Rendez-vous sur radiovinciautoroute.com, vous y trouvez de nombreux contenus et puis également l'infotrafic bien sûr à consulter avant de prendre la route et sur notre site et sur notre appli qui est totalement gratuite. La régulation de vitesse mise en place fin de week-end et vous êtes nombreux à circuler. On revient ensemble à l'infotrafic après les infos de 13h. Pour l'instant, je vous laisse avec de Rembrandt en souvenir.

0: Brassin avec la chanson d'amour sur Radio Vinci Autoroute. Dans un instant, la météo et puis bien sûr vos conditions de circulation, ce sera après l'actu. Il est 13h.
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2: Bonjour, à la une à la mi-journée, ce nouveau drame de l'immigration ce matin dans le Pas-de-Calais. Deux femmes sont mortes lors d'une tentative de traversée clandestine de la Manche pour rejoindre le Royaume-Uni. Elles se trouvaient dans une embarcation qui transportait 82 personnes. Il s'agit du troisième drame de ce type dans la région en un peu plus d'un mois. Dans l'Indre, un automobiliste de 21 ans a été mis en examen pour violence avec arme ayant entraîné la mort sans intention de la donner. Il est accusé d'être responsable de la mort d'un cycliste avec lequel il a eu une altercation en le traînant sur une centaine de mètres alors que la victime se tenait à la voiture à pied. Le conducteur de la voiture a également été mis en examen pour délit de fuite. Le mis en cause, placé sous contrôle judiciaire, est déjà connu de la justice, notamment pour des infractions routières. Le conflit entre l'Iran et les États-Unis et les regards à nouveau tournés vers Washington aujourd'hui où Donald Trump doit donner son avis sur le nouveau projet d'accord de paix en 14 points proposé par Téhéran. Ce midi, les gardiens de la révolution iranienne estiment que Washington a le choix contre une opération impossible ou un mauvais accord. En France, le gouvernement a autorisé dans un décret publié aujourd'hui au Journal officiel le démantèlement complet par EDF de l'ancienne centrale nucléaire de Fessenheim dans le Haut-Rhin. Elle avait été mise à l'arrêt et fermée en 2020. Les opérations de démantèlement sont prévues pour durer jusqu'en 2048. EDF a pour projet de créer près du site de Fessenheim une usine de recyclage de métaux faiblement radioactifs dont l'ouverture est prévue pour 2031. Journée de retour de vacances pour la zone C, couplée au retour du pont du 1er mai, et donc du monde attendu sur les routes de France aujourd'hui. Bison futé voit orange dans un large quart nord-ouest du territoire. Le sport et du rugby, dans une demi-heure, les demi-finales challenge entre Montpellier et les Newport Dragons. Et puis du football à suivre aujourd'hui, plusieurs matchs pour la 32e journée de Ligue 1, dont à 15h, Lille-Le Havre. Il est 13h, passé de 2 minutes, c'est la fin de ce flash. Bon appétit si vous faites la pause ou si vous vous apprêtez à la faire. L'infotrafic revient dans un instant. Ce sera juste après votre météo.
0: À tout à l'heure, hein, Sébastien, avec les pluies qui envahissent le pays entre le sud-ouest, le centre et le nord de la France. Près de la Méditerranée, le gris est au menu, mais pour l'instant, le temps reste sec, avec à peine quelques gouttes par moment, et ce jusque dans la nuit. Et puis les pluies vont s'installer assez rapidement, hein, d'ailleurs, avec un début de semaine qui s'annonce très maussade, avec pluie et orage pour demain et pour tout le monde. Température 15 à 22 aujourd'hui, 19 à 22 autour de Clermont, Montferrand, de Lyon, de Marseille, de Montpellier et de Toulouse.
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0: Je vous parle de la régulation de vitesse de la région lyonnaise bien empruntée, le centre de la ville, hein, et puis cet incendie qui s'est déclaré tout à l'heure dans la matinée, incendie de végétation à Montpellier, le long de l'autoroute A9. Il y a eu beaucoup de fumée tout à l'heure. Alors cet incendie a été maîtrisé, hein, dans son ensemble par les pompiers qui continuent, cela dit, d'arroser la zone, hein, la végétation le long de l'A9 du côté de Montpellier vers le kilomètre 103. Il n'y a plus du tout de gêne pour votre passage. Il n'y en a pas vraiment eu, hein, mais c'est vrai que cette fumée était très épaisse et on la voyait au loin, donc ça pouvait attirer votre regard. Ça n'est plus le cas, donc ça va mieux sur ce secteur-là du côté de Montpellier sur la 9. Et d'ailleurs, dans l'ensemble, en Occitanie, ça roule plutôt bien, même si c'est un petit peu chargé. Vous êtes nombreux à arriver d'Espagne, notamment, et à accéder au péage du Pertus dans les Pyrénées-Orientales, en direction de Lyon. Nombreux à remonter la vallée du Rhône, et la régulation de vitesse a été installée il y a un peu plus d'une heure maintenant. Maintenant, entre le Vaucluse et la Drôme, on vous demande, entre Orange et Valence, de ne pas dépasser les 110 km/h en direction des Alpes et de Lyon. À l'approche de Lyon et à Lyon, la circulation est également bien chargée, notamment au niveau du tunnel de Fourvière. Il faut un peu plus de 10 minutes pour traverser la retenue qui est installée si vous comptez faire le lien entre les grands axes A7 et A6 par le centre de Lyon en direction de Paris ou de Strasbourg. Voilà pour l'essentiel. Ailleurs, ça roule plutôt bien. Parfois sous la pluie, en Auvergne, adaptez bien votre vitesse.
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Autoroute, bonne fin de week-end avec nous sur Radio Vinci Autoroute avec à 13h09 la régulation de vitesse mise en place dans la remontée de la vallée du Rhône. On en reparle ensemble très régulièrement et dans le point trafic d'ici quelques minutes. Et puis si vous roulez en voiture électrique et vous êtes de plus en plus nombreux à le faire, sachez que vous pouvez charger votre véhicule sur les grandes aires de service, celles où il y a des boutiques, mais vous pouvez également charger votre voiture sur certaines aires de repos. Les aires concernées sont d'ailleurs indiquées dès l'autoroute avec le logo voiture électrique sur leur panneau. Et lors de votre recharge, ne dépassez pas les 80% pour libérer la place plus rapidement. Il vaut mieux faire des pauses recharge plus courtes, mais aussi plus régulières. Notre route se poursuit avec Katsai tout de suite. Le nouveau titre du Girls Band, ça s'appelle Pinky Up.

0: peu d'air pur et hop, Véronique Sanson, Clémentine Sellary à l'instant sur Radio Vinci Autoroute. Et vos conditions de circulation arrivent dans quelques secondes.
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0: Il est 13h16 et la régulation de vitesse est installée dans la remontée de la vallée du Rhône. Vous devez abaisser votre vitesse, oui, mais vous n'allez pas perdre de temps, vous allez même plutôt en gagner parce qu'il y aura moins de ralentissements, moins de bouchons. Donc on vous demande sur la 7 entre Orange et Valence de ne pas dépasser les 110 km/h. Il y a peut-être même des endroits où vous serez en dessous de cette vitesse parce que c'est vrai que le trafic est très très chargé. Une fois passé Valence, ça reste dense hein, si vous continuez sur la 7. Si vous allez vers les Alpes, vous allez quitter le réseau Vinci Autoroute. Si vous continuez direction Lyon, c'est également bien chargé. Il va falloir rester concentré. À Lyon, au centre de la ville, il y a un bouchon avant et dans le tunnel de Fourvière. Il faudra une dizaine de minutes pour traverser cette zone-là. Si vous descendez la vallée du Rhône, j'ai des obstacles à vous signaler, des morceaux de pneus qui gênent votre passage. Après Valence-Roman, la sortie 15 de la 7, c'est vers le kilomètre 78 en direction de Montélimar et de la Méditerranée. Près de la Méditerranée, ça roule plutôt bien dans l'ensemble, hein, que ce soit côté Provence ou côté Occitanie. À noter toutefois qu'il y a dans les Pyrénées-Orientales deux infos dont j'aimerais vous parler. D'abord, c'est planche à voile, obstacle très conséquent qui sont tombés sur les voies de l'A9 en direction de Barcelone vers le kilomètre 274 après le boulot. C'est la sortie numéro 43, donc avant d'arriver et d'entrer en Espagne. Et puis si vous arrivez d'Espagne, la circulation est bien chargée pour la fin du week-end ou des vacances. Vous êtes nombreux à circuler au niveau du péage du Pertus, hein, il va falloir un petit peu patienter sur ce secteur-là, sur cette partie de l'autoroute A9. Bonne route à tous.
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0: Voici Iggy Pop sur Radio Vinci Autoroute.

Merci de votre fidélité à Radio Vinci Autoroute. Bonne fin de week-end. Si vous êtes sur l'autoroute A9 en direction de Perpignan, de Barcelone, il y a, attention, au niveau de Leucate échangeur 40, un obstacle sur la voie de gauche. Gros obstacle signalé vers le kilomètre 219 avec un patrouilleur qui est en train de se rendre sur place. Je reviens à l'info trafic dès que nécessaire. Nouveau point complet, ça sera dans moins de 10 minutes. On reviendra sur des différents obstacles et puis sur la régulation de vitesse qui est installée sur l'autoroute A7 dans la remontée de la vallée du Rhône. Nous allons faire un petit tour dans la bibliothèque de la radio, aussi avec Francine Thomas et son invitée, la Belge Adeline Dieudonné. Ça sera aux alentours de 13h35. Pour l'instant et en nouveauté, je vous laisse découvrir Lynn. Voici dans ton téléphone sur Radio Vinci Autoroute.

0: route, belle route avec nous en ce dimanche après-midi. Vos conditions de circulation qui arrivent dans une minute.
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0: Il est 13h30, la régulation de vitesse s'est installée depuis un peu plus d'une heure trente maintenant. Elle a été mise en place un peu avant midi dans la remontée de la vallée du Rhône entre le Vaucluse et la Drôme, entre Orange et Valence. On vous demande de ne pas dépasser les 110 km/h. Alors on parle de la régulation de vitesse, l'idée c'est vraiment de rouler moins vite, de gagner du temps parce que comme vous roulez moins vite, il y a moins de ralentissements, moins de bouchons. Cela dit, il y a des endroits où vous serez quand même en dessous des 110 km/h tant le trafic est dense sur cette autoroute A7 et en particulier donc pour la fin de ces vacances ou de votre week-end, avec une journée tout de même classée verte. Hein, la couleur c'est vert aujourd'hui en ce qui nous concerne, c'est orange dans le Grand Ouest pour les retours, mais vous êtes quand même très très nombreux à circuler, nombreux à arriver d'Espagne aussi par l'autoroute A9 et du côté des Pyrénées-Orientales avant d'accéder au péage du Pertus. Il y a un petit peu d'attente, notez-le, vous qui arrivez de la Jonquera. Et puis si vous êtes en direction de l'Espagne, il y a cet obstacle conséquent qui a été signalé sur les voies de l'autoroute A9 au niveau de l'E4, c'est l'échangeur numéro 4. C'est vers le kilomètre 219, donc à l'approche de Perpignan et de l'Espagne, avec un patrouilleur qui est en train de se rendre sur place pour ramasser puis évacuer cet obstacle sur l'autoroute A9 dans le secteur de La Palme, juste après l'aire de service de La Palme. Voilà pour l'essentiel. Le trafic se passe bien ailleurs, notamment sur l'est du Massif central. Mais attention, parce que vous roulez sous la pluie, sur des chaussées mouillées, entre le Puy-de-Dôme et la Loire, pour l'instant, adapté votre vitesse.
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0: Vous cherchez peut-être votre prochaine lecture pour les longs week-ends qui approchent. Il y en a encore deux à venir. Eh bien, l'autrice belge Adeline Dieudonné est de retour avec son nouveau roman qui s'appelle Dans la jungle. Révélé en 2019 avec La vraie vie, multi-récompensée, elle confirme aujourd'hui tout son talent. Elle est notre invitée dans Marque Page. Ça sera juste après Jean-Jacques Goldman en live. Voici le Rapt sur Radio Vinci Autoroute.

Merci de nous faire confiance, merci de voyager avec nous sur le 107.7 Radio Vinci Autoroute pour vous accompagner la fin de votre week-end, la régulation de vitesse installée sur l'autoroute A7, l'intervention des services de sécurité dès que nécessaire, tout cela on en reparle ensemble dès qu'il le faut, et puis dans un point, ça sera dans une dizaine de minutes maintenant.

0: est ému, il n'en laisse rien paraître. Tout est dit, je trouve. Il s'est passé quelque chose de suffisamment grave pour qu'on puisse imaginer qu'un auteur prend sur lui. Qu'est-ce qui s'est passé ?
1: Arnaud, qui est un père de famille, tout ce qu'il y a de plus normal, a assassiné sa femme et leurs deux enfants avant de se suicider. Et donc là, on est dans l'étude du notaire avec les parents d'Arnaud, la mère d'Aurélie. Et donc, ils sont là pour la succession parce qu'évidemment, ils vont hériter de leurs enfants et de leurs petits-enfants.
0: Vous disséquez dans ce livre un féminicide avec une méticulosité implacable. Tout ce qui se met en place petit à petit, les reproches, les injonctions et puis la surveillance. Vous écrivez à propos d'Aurélie et de son mari Arnaud. Elle avait parfois peur qu'il puisse entrer dans sa tête et lire dans ses pensées. Elle pensait moins. L'emprise est telle qu'elle pense moins.
1: Oui. Là, on est déjà plus loin dans le roman parce que mon projet, c'était de remonter à la rencontre du couple et de voir comment ils se sont rencontrés, comment ils se sont mariés, comment il y a eu des années heureuses, en fait, avant d'en arriver à l'horreur et à la violence. Et c'est vrai que là, on est à un moment où elle se sent tellement surveillée qu'elle en arrive à penser qu'il l'entend penser.
0: Alors, le milieu dans lequel ça se passe est également très important. Un milieu où, je cite, « on tutoie son banquier, on pratique l'optimisation fiscale et on se déplace en voiture de société ». Il y a aussi dans ce roman une dissection très méticuleuse d'un microcosme bourgeois. Pourquoi avoir placé ce féminicide ici ?
1: Parce que c'est le milieu duquel je viens et que j'avais envie de le raconter en le situant très très précisément et donc en situant leurs conditions matérielles d'existence.
0: Et est-ce qu'il y a une spécificité de cette violence dans ce milieu-là ?
1: Oui, en fait je crois que, on le sait maintenant, hein, les violences intrafamiliales, elles traversent tous les milieux sociaux, contrairement au mythe qui a quand même longtemps vécu, c'est pas l'ouvrier alcoolique qui se défoule sur sa femme et ses enfants. Maintenant, je pense que chaque milieu social a ses spécificités et que selon qu'on exerce la violence, donc qu'on fasse plutôt partie des milieux sociaux aisés, ou selon qu'on la subisse, ce qui est le cas des classes populaires, en fait, on est à un bout ou à un autre de la violence et donc cette violence est présente dans la vie. Et donc, elle ne peut que ressurgir dans les familles. Mais donc, c'est pas exactement les mêmes tenants et aboutissants, mais ça reste de la violence.
0: Adeline Dieudonné, vous signez Dans la jungle chez l'Iconoclaste, votre quatrième roman qui démontre une incroyable maîtrise de votre art littéraire, un roman implacable que vous allez dévorer, à moins que ce ne soit lui qui vous dévore. Merci beaucoup.
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0: peu de douceur pour les retours de week-end ou de vacances avec Sophie Zelmani à l'instant. Always You sur Radio Vinci Autoroute et retour de l'info trafic dans une minute.
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0: 13h46, c'est chargé. Vous êtes très très nombreux à terminer votre week-end ou peut-être vos vacances. D'ailleurs, la régulation de vitesse a été mise en place dans la remontée de la vallée du Rhône entre Orange et Valence sur l'autoroute A7. On va vous demander de ne pas dépasser les 110 km/h, vitesse qui vous est rappelée régulièrement sur les panneaux au-dessus de cette autoroute A7 bien bien chargée en direction donc des Alpes et de Lyon. Une fois passé Valence, alors soit vous allez justement vers les Alpes, vous quitterez le réseau Vinci Autoroute, soit vous continuez direction Lyon. Ça sera également chargé sur la deuxième partie de cette autoroute A7, sans grande difficulté, hein, pas de bouchon, mais un trafic dense et il faut rester bien concentré. Du côté de Lyon, ça a été bien chargé au niveau du passage du tunnel de Fourvière, centre de Lyon, en direction de Paris. Il y a encore pas mal de monde, hein, c'est encore bien ralenti, mais on est en dessous quand même du quart d'heure que l'on a connu tout à l'heure pour passer cette zone-là au centre de Lyon et dans l'ensemble donc en Auvergne-Rhône-Alpes. Mis à part donc cette régulation de vitesse, le trafic s'écoule plutôt bien pour vous. Avec les mauvaises conditions météo, c'est gris et c'est gris partout et il y a même parfois de la pluie. C'est le cas en Auvergne le long de l'autoroute A89. Adaptez bien votre vitesse. Marc Lavoine, Catherine Ringer, qu'est-ce que t'es belle sur Radio Vinci Autoroute.

Chill sur Radio Vinci Autoroute en ce dimanche après-midi, dimanche bien chargé sur l'autoroute A7. D'ailleurs, la régulation de vitesse est installée entre Orange et Valence. On en reparlera dans le point trafic, ça sera après les infos de 14h. Pour arriver à 14h, il y aura Marine avec Escro et puis Maroon 5 tout de suite.

0: après-midi. Bonne route avec nous à Radio Vinci Autoroute et vos conditions de circulation de retour dans un instant. Ce sera après la météo et l'actu. Il est 14h.
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2: Bonjour, 17 000 personnes selon la préfecture du Cher sont toujours en train de faire la fête illégalement sur un terrain militaire considéré comme dangereux. D'ailleurs, des démineurs ont dû intervenir hier soir après la découverte d'un obus non explosé, des fêtards qui ont également découvert des mines à moitié brûlées. Plusieurs dizaines de contraventions ont déjà été distribuées, notamment pour transport de stupéfiants. Des dégradations de biens et dans les champs à proximité ont été constatées. Le ministre de l'Intérieur, Laurent Nunez, est arrivé sur place à la mi-journée. Il est notamment allé à la rencontre des forces de l'ordre et des secours sur place. En Ukraine, les bombardements russes se poursuivent. Au moins 3 personnes sont mortes dans la région de Kherson, dans le sud ukrainien. Dans le même temps, Moscou fait état d'une attaque ukrainienne d'ampleur sur le territoire russe. Plusieurs centaines de drones ukrainiens auraient été identifiés. Au moins une personne a été tuée non loin de Moscou. Donald Trump a annoncé le retrait de 5000 soldats américains des 36 000 postés en Allemagne. Mesure prise à la suite des propos du chancelier allemand sur le conflit au Moyen-Orient. Frédéric Merz a estimé lundi que les États-Unis n'avaient pas de stratégie claire en Iran, provoquant la colère du président américain. Sébastien Lecornu demande à Total Energy d'en faire plus pour les prix à la pompe. Dans une interview accordée à la Tribune dimanche, le Premier ministre encourage le pétrolier français à un plafonnement généreux des prix à la pompe pour redistribuer les surprofits réalisés. La Nouvelle-Calédonie, victime d'une panne générale d'électricité, il aura fallu 1h30 pour rétablir le courant pour 100 000 foyers. Le gestionnaire local parle d'un incident sur le réseau de transport de la Grande Terre. Du sport et du rugby avec les demi-finales challenge entre Montpellier et les Gallois de Newport Dragons. Et actuellement, ce sont les Montpelliérains qui mènent 10-0. Et dans une heure, suite de la 32e journée de Ligue 1 de football, avec pour commencer Lille-Le Havre, plusieurs autres rencontres sont prévues et dont vous parlera Clément Finot qui prend le relais pour l'actualité à partir de 15h. Pour l'instant, il est 14h02. L'infotrafic revient juste après votre météo.
0: Sébastien, bientôt, et les pluies ont envahi le pays, le sud-ouest, une partie d'Auvergne, et puis tout cela remonte vers le nord. Près de la Méditerranée, le gris a pris largement le dessus, mais le temps reste pour l'instant sec, en tout cas jusque dans la soirée et dans la nuit, parce qu'après les pluies vont s'installer assez rapidement. Le début de semaine sera d'ailleurs très maussade, la semaine prochaine aussi, avec au menu pluie et orage. Les températures en ce qui nous concerne dans le sud-est, 19 à 22, entre Clermont-Ferrand, Lyon, Marseille, Montpellier et Toulouse.
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0: Il est 14h03, avant de revenir sur la régulation de vitesse qui est installée depuis un petit peu plus de 2h maintenant dans la remontée de la vallée du Rhône, zoom sur un accident qui s'est produit dans le département de l'Aude sur l'autoroute A9 entre Perpignan et Narbonne. En direction de Narbonne et de Lyon, il y a 3 voitures accidentées. Le patrouilleur est arrivé sur place à sécuriser cette zone après 6 gens. La sortie numéro 39 vers le kilomètre 204. Il y a 3 voitures impliquées dans cet accident. Elles sont entre la bande d'arrêt d'urgence et la voie de droite qui donc est neutralisée. Vous passez sur les voies les plus à gauche. Le trafic ralentit un petit peu à ce niveau-là. Comptez quelques minutes pour traverser cette zone à peine pour passer ce secteur après. Donc 6 gens, sortie 39 de la 9 à l'approche de Narbonne et en direction du nord. Partout ailleurs, ça roule plutôt bien sur l'Occitanie. Vous êtes un petit peu nombreux à arriver d'Espagne. Il y a un peu d'attente au niveau du péage du Pertus. Il faut quelques minutes également. Si vous êtes près de Montpellier ou de Nîmes, c'est un petit peu dense également, mais pas de difficulté. En revanche, vous êtes très nombreux à vous rejoindre, à arriver d'Occitanie ou de Provence au niveau d'Orange et à remonter la vallée du Rhône. Donc la régulation de vitesse a été installée un petit peu avant midi tout à l'heure. L'idée, rouler moins vite pour gagner du temps parce qu'il y a moins de ralentissement, moins de bouchons. Il y a quand même des zones où vous serez largement en dessous des 110 km/h, notamment à l'approche de Valence où le trafic est vraiment très très chargé avant que ne se séparent deux directions. Soit vous continuez sur la direction Lyon, soit vous quittez la 7 pour aller vers Valence et les Alpes. Donc là, après, ça sera un petit peu plus fluide, mais c'est vrai que la traversée de Valence va commencer à bien bien ralentir. Attention également sur ce même axe A7, dans l'autre sens, il y a un chevreuil mort qui est signalé en plein milieu des voies vers le kilomètre 114, 13 km après Montélimar-Nord, Saulce-sur-Rhône, c'est la sortie numéro 17.
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South Bend, I Will Survive sur Radio Vinci Autoroute à 14h09. Régulation de vitesse installée dans la remontée de la vallée du Rhône. Des interventions en cours, notamment sur l'autoroute A9 après Sigean, la sortie numéro 39 à l'approche de Narbonne où un accident est en cours. Je reviens à vos conditions de circulation dans un point complet d'ici quelques minutes. 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Et voici Lady Gaga, The Dead Dance sur Radio Vinci Autoroute.

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3: Il est 14h16, en ce dimanche après-midi, la circulation est bien chargée, par endroits des coups de frein sont même donnés, la régulation de vitesse a été installée sur la vallée du Rhône, dans la remontée de l'autoroute A7 en direction de Valence et de Lyon, entre Orange et Valence, on vous demande de ne pas dépasser les 110 km/h, régulation mise en place un petit peu avant midi tout à l'heure, et donc à respecter sur cette partie de l'A7. L'autoroute A7 toujours en direction de la Méditerranée cette fois-ci, donc vers le sud, il y a un chevreuil mort qui se trouve sur la voie la plus à gauche, vers le kilomètre 114, avec Dylan qui est patrouilleur à ce niveau-là, qui est en train déjà d'intervenir le long des voies, attention à lui, respectez bien le corridor de sécurité avec une circulation qui peut un petit peu ralentir à l'approche de ce kilomètre, donc 114 de l'autoroute A7 en direction du sud. Du côté de la Méditerranée, zoom sur un accident qui implique une voiture, les deux autres véhicules qui s'étaient arrêtés sont maintenant repartis, mais il y reste une voiture donc accidentée sur la bande d'arrêt d'urgence et la voie de droite qui est neutralisée pour l'intervention des patrouilleurs, pompiers, dépanneurs également sur les lieux. Après Sigean, 5 km après la sortie 39 de la 9 en direction de Narbonne et de Lyon. Et puis, vous êtes nombreux à arriver d'Espagne, à passer au niveau du péage du Pertus. Il y a un petit peu d'attente au niveau de ce péage dans les Pyrénées-Orientales sur l'autoroute A9 pour vous qui arrivez de la Jonquera. Bonne route à tous, attention aux mauvaises conditions météo, un peu de vent et puis surtout de la pluie qui vous concerne principalement en Auvergne le long de l'A89.
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3: Opus, Life is Life, sur Radio Vinci Autoroute.

7 de Jack Carla sur Radio Vinci Autoroute à 14h25. Bonne fin de week-end, bel après-midi avec nous. Vous allez découvrir un jeune artiste dans Montez le son. Il s'appelle Motité. Vous allez découvrir sa musique et son deuxième album. C'est Charles Dodon de la rédaction qu'il a rencontré. Ils seront avec nous d'ici une dizaine de minutes. Je reviens moi à l'info trafic dès qu'il le faut bien sûr. Puis dans un point complet après Usher. Voici You Remind Me sur Radio Vinci Autoroute.

0: bel après-midi, bienvenue si vous l'enjoignez sur Radio Vinci Autoroute. Je reviens à vos conditions de circulation dans une minute.
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0: 14h30, je vais vous parler de la régulation de vitesse des mauvaises conditions météo et puis une intervention qui est en cours sur l'autoroute A9 pour vous qui roulez dans l'Aude. L'A9 en direction de Narbonne et de Lyon avec une voiture accidentée 5 km après Sigean. La sortie numéro 39, les gendarmes, pompiers, dépanneurs et les équipes de Vinci Autoroute sont sur place. La voie de droite est neutralisée. Il y a une voiture accidentée, c'est vers le kilomètre 204 et vous allez passer donc sur les voies les plus à gauche au niveau de cet événement. Du côté de la vallée du Rhône, donc la circulation est bien chargée dans la remontée de l'autoroute A7 entre le Vaucluse et la Drôme, donc entre Orange et Valence. On vous demande de ne pas dépasser les 110 km/h. L'idée étant de rouler moins vite, tous à la même allure et finalement de gagner du temps parce qu'il y a moins de ralentissements, moins de bouchons. Vous êtes très nombreux à approcher de Lyon aussi. Notez qu'au centre de Lyon, il y a un bouchon au niveau du tunnel de Fourvière. Il faut 5-10 minutes pour traverser cette zone. La pluie est au rendez-vous en Auvergne principalement. Elle va toucher tout le monde un petit peu plus tard dans la journée, dans la nuit prochaine. Mais pour l'instant, c'est gris mais sec autour de la Méditerranée. Seule l'Auvergne est concernée par cette pluie. Adaptez bien votre vitesse. Et puis en France, on roule à droite et il faut absolument respecter cette consigne. Écoutez Jean-Yves Frémillon de Vinci Autoroute.
7: On voit beaucoup de conducteurs sur les autoroutes à trois voies qui restent sur la file du milieu alors que la file de droite est libre. C'est interdit parce que ça peut engendrer des comportements dangereux de la part d'autres conducteurs. Si on vous suit en roulant plus vite que vous sur la file de droite, pour vous dépasser, il faudra se déporter deux fois et puis encore deux fois pour se rabattre. Alors certains conducteurs agacés risquent même de vous dépasser par la droite, ce qui là est formellement interdit et extrêmement dangereux. Restez au milieu, quand le trafic est fluide, ça peut provoquer des situations dangereuses.
0: Et il est bien écrit dans le code de la route que les voies les plus à gauche sont faites pour doubler. Vous devez vous rabattre sur la voie de droite une fois que votre dépassement est terminé en utilisant les clignotants, c'est essentiel. Le rappel à l'instant de Jean-Yves Frémillon de Vinci Autoroute.
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0: L'après-midi se poursuit avec Monter le son pour un chanteur et guitariste rennais. Il s'appelle Motité, un artiste au style très singulier à la croisée du blues, du folk et du rock. Son deuxième album vient de sortir et il nous en parle juste après Thomas Dutronc.

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1: Bel après-midi avec Radio Vinci Autoroute et prudence sur l'autoroute A7. Respectez bien la régulation de vitesse. Elle est à 110 km/h et vous concerne dans la remontée de la vallée du Rhône. Je reviens à vos conditions de circulation dès qu'il le faut, puis dans un point complet dans 10 minutes maintenant.
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1: La fourmi et l'arnaque des cigales mystiques, c'est le titre traduit en français du deuxième album de notre invité. Écoutez, il est au micro de Charles Dodon.
3: Notre invité propose un voyage entre blues, folk et rock. Son deuxième album vient de sortir, on monte le son pour motiter.

0: Bonjour Motité.
1: Bonjour.
0: On vient d'écouter un extrait de Holding Time qu'on écoutera en entier dans un instant. Il figure sur votre deuxième album et le nom de ce disque, il est un peu mystérieux. Vous pouvez nous en parler?
1: Oui, c'est Antoine, The Scam of the Mystical Cicadas. C'est tout simplement un rappel de la cigale et la fourmi avec, vous savez, cette fameuse histoire que les musiciens sont tranquilles à profiter de la vie et qu'une fois que l'hiver arrive, ça devient compliqué. Cigale et la fourmi avec, vous savez, cette fameuse histoire que les musiciens sont tranquilles à profiter de la vie et qu'une fois que l'hiver arrive, ça devient compliqué pour eux.

0: motité du coup. Ouais.
1: Et Holding Time a des sonorités presque country. On a vraiment l'impression d'être au fin fond des États-Unis. Il y a une fascination pour l'Amérique.
0: Bah c'est pas une fascination, c'est plutôt en fait une culture que mes parents m'ont apportée. On écoutait beaucoup de musique anglophone à la maison et puis en grandissant, voulant faire évoluer mes goûts musicaux, je me suis vachement penché sur tout ce qui était le blues d'origine, comme les Robert Johnson, ça, et puis la country, forcément la folk, les Bob Dylan et compagnie.
1: Et ce deuxième disque comporte 11 titres. Le processus de création est toujours le même. Vous commencez par l'écriture, par la musique.
0: Toujours la musique, toujours une espèce d'improvisation à la guitare qui va me procurer une vibration particulière. Et puis derrière, du coup, ça m'emmène à créer un chant et puis des paroles, des arrangements, ainsi de suite.
1: Presque de l'impro en fait, finalement.
0: Oui, de l'impro, c'est ça. Moi, j'ai appris la guitare quasiment tout seul, donc en fait, j'ai jamais vraiment appris à jouer des morceaux des autres. J'ai toujours un peu appris en jouant mes morceaux. Je crois que la grande force de cet album, en fait, c'est de jamais être toujours sur la même dynamique, sur les mêmes sentiments. Donc, vous allez passer par des chansons très simples, avec juste guitare-voix, avec des choses beaucoup plus arrangées, avec des guitares électriques. Et c'est ça, sa vraie force, en fait, de cet album, c'est d'avoir plein d'ambiances et plein de choses différentes à proposer.
1: Holding Time emmène ce deuxième album, intitulé donc
0: Antoine, The Scam of the Mystical Cicadas.
1: Merci, Motité.
0: Merci à vous.

Jim de Motieté, artiste qui est notre invité tout au long de la semaine qui arrive dans Montez le son, entretien que vous retrouvez sur notre site radio-vinci-autoroute.com ou notre application Radio 177 à télécharger gratuitement. Notre route se poursuit en musique avec Bob Marley. Voici Iron Lion Zion, on change d'ambiance. Et puis ensuite on reviendra ensemble à vos conditions de circulation pour la fin de votre

0: Dans un instant, je vais revenir à vos conditions de circulation sur Radio Vinci Autoroute et soyez attentifs du côté de Salon de Provence si vous comptez quitter l'autoroute A54 à Grance, Salon de Provence, la sortie numéro 14 en direction de Marseille ou d'Avignon. Il y a une voiture qui est en difficulté, qui est arrêtée dans cette sortie. Info trafic de retour donc, un point complet vous attend dans moins de 2 minutes.
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0: Il est 14h46, la régulation de vitesse est mise en place. Elle a été mise en place il y a un petit peu plus de 3h maintenant, peu avant midi, avec une circulation qui est dense. La fin du week-end, la fin peut-être des vacances pour vous. Vous êtes nombreux à remonter l'autoroute A7. C'est pour cette raison que la régulation a été mise en place à 110 km/h entre Orange et Valence sur une centaine de kilomètres. Respectez bien les limitations de vitesse à 110 qui vous sont appelés régulièrement sur les panneaux au-dessus de l'autoroute. Une fois passé Valence, ça reste quand même très chargé si vous continuez direction Lyon. Il y a un bouchon au centre de Lyon au niveau du tunnel de Fourvière. Il faudra un petit peu de temps pour traverser cette perturbation. Vous allez compter, selon les dernières estimations, une dizaine de minutes. Côté météo, c'est bien gris, le ciel est bas, il y a d'énormes nuages. On attend de la pluie autour de la Méditerranée et sur la vallée du Rhône dans les prochaines heures. Pour l'instant, ce n'est pas le cas. En revanche, il pleut déjà en Auvergne sur la 89. Adaptez bien votre vitesse à ces très mauvaises conditions météo. Bonne route à tous. Mon Everest, voici Soprano sur Radio Vinci Autoroute.
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Rouge avec la fille sur Radio Vinci Autoroute. Bel après-midi, bonne route avec nous. Bonne fin de week-end, de vacances. La régulation de vitesse est installée dans la remontée de la vallée du Rhône. On vous en parle très régulièrement. Et d'ailleurs, on en reparlera dans le point trafic après les infos de 15h. Pour arriver jusqu'à 15h, il y aura UB40 en souvenir. Et puis de Superman Love.

0: Bel après-midi, bonne route, bonne fin de week-end avec nous sur Radio Vinci Autoroute. Météo et trafic arrivent après l'actu, il est 15h.
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2: Bonjour à tous, Laurent Nunez tire à boulet rouge en déplacement dans le Cher, non loin de la Free Party où plus de 17 000 fêtards ont investi sans autorisation un ancien terrain militaire avec les risques d'explosion d'une munition perdue que cela implique. Le ministre de l'Intérieur a dénoncé le très lourd préjudice pour les agriculteurs et les riverains et a rappelé le caractère illégal de cette réunion avant d'annoncer 33 hospitalisations pour prise excessive de drogue et 600 verbalisations, notamment pour détention justement de drogue. Une loi sur la pénalisation renforcée de ces rêves partis doivent justement être étudié au Sénat après avoir été validé à l'Assemblée nationale début avril. À la veille d'une réunion avec les distributeurs, Sébastien Lecornu invite Total Energy à un plafonnement généreux des prix des carburants à la pompe. Le Premier ministre est pressé par l'opposition pour taxer les super profits de ces entreprises. À l'international, l'Iran continue d'exposer Donald Trump face à ses résultats après avoir transmis un plan en 14 points. Téhéran dit du président américain qu'il n'a le choix qu'entre une opération militaire impossible et un mauvais accord. L'intéressé a répondu sobrement qu'il fallait étudier ce plan, mais avait peu de chances de l'accepter. Si l'Espagne dénonce l'arrestation illégale de Thiago Avila et Saïf Abdou Keshek par Israël, la détention des deux hommes présents dans la dernière flottille pour Gaza stoppée par l'État hébreu dans des eaux internationales où ils ne peuvent normalement pas intervenir a été prolongée de 2 jours. Selon Israël, ces deux hommes sont affiliés à une organisation terroriste proche du Hamas. En sport, à 3 journées de la fin, chaque point compte en Ligue 1. Lille, 4e, vient de commencer la journée face au Havre. Plusieurs matchs du ventre mou cet après-midi avant un crucial Lyon-Rennes à 20h45 ou entre le 3e et le 5e. Et puis en raison d'orages et de trombes d'eau attendues en Floride, le départ du Grand Prix de Miami de Formule 1 est attendu à 19h. C'est 3h plus tôt que prévu. Un Grand Prix qu'Isaac Hadjar va vouloir vite oublier. Le pilote français en difficulté tout le week-end et qualifié 9e hier soir a été disqualifié pour un problème de fond plat. Il va démarrer des stands en dernière place. 15h02 sur le 107.7, prochain rendez-vous avec l'actualité dans une heure. Retour au trafic après la météo.
3: Merci Clément, la météo cet après-midi sur le sud-est, eh bien le temps est gris avec quelques gouttes. Demain, les pluies seront abondantes hein, sur un bon tiers sud du pays. De nombreuses averses orageuses toucheront également les régions centrales. Les températures sont en baisse, les minimales 12 à 16 degrés, les maximales 14 à Lyon, 15 à Valence, 18 à Marseille et Montpellier, 19 à Perpignan.
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3: Ce dimanche 3 mai, retour de week-end prolongé, retour de vacances du monde sur la route, j'en veux pour preuve ces ralentissements que vous rencontrez en Vallée du Rhône, notamment sur l'autoroute A7 en direction de Lyon entre Orange et Valence, 90 km qui séparent ces deux villes et ça donne 20 minutes de plus que d'habitude. On est à 1h10 à peu près au lieu de 50 minutes quand le trafic est parfaitement fluide avec quelques ralentissements ponctuels dès le secteur d'Orange au passage de 5 à 4 puis 3 voies circulées et puis ensuite dans la traversée de Montélimar, où vous êtes dans un bouchon d'une vingtaine de minutes, rien que dans ce secteur. Donc, pour passer cette zone sur une dizaine de kilomètres entre Montélimar Sud, Pierre-Latte, la sortie 18, et Montélimar Nord, Solce-sur-Rhône, la sortie numéro 17. Donc, c'est essentiellement en direction de Lyon que le trafic est dense. Alors, il y a du monde aussi dans l'autre sens, mais dans une moindre mesure, ça peut freiner, il peut y avoir quelques à-coups quand même. Là aussi, entre Valence et Orange, en direction de la Méditerranée, mais globalement, quand même, ça se passe un petit peu mieux au-delà de ce secteur. La liaison Valence Lyon. Là, pas de souci majeur à signaler. Simplement au centre de Lyon, vous qui continuez ensuite votre route en direction de Paris, vous avez 10 minutes de bouchon sur la métropolitaine qui permet de passer le tunnel sous Fourvière. Voilà pour les tendances côté trafic en Auvergne-Rhône-Alpes. Pour les retours de week-end, les retours de vacances. Si vous êtes plus au sud, autour de la Méditerranée, là, ça se passe plutôt bien, malgré quelques averses de pluie toujours possibles. Sachez que, d'une manière générale, ça se passe bien en Provence, tout comme en Occitanie. Il n'y aura pas de difficultés majeures, à l'exception évidemment des retours d'Espagne. Vous êtes nombreux à patienter sur 2-3 km à la barrière de péage du Boulou. Vous mettez un petit moment pour passer cette zone au sud de Perpignan. Je vous rappelle qu'à la demande des autorités, des voies sont neutralisées pour permettre des contrôles, qu'ils soient en cours ou pas d'ailleurs. La configuration reste inchangée, comme il y a un petit peu d'afflux de trafic en cette fin de week-end prolongée. Eh bien, ça donne un petit moment pour passer 2-3 km de retenue sur cet axe A9 en direction de Lyon. Une fois passée cette difficulté, il n'y aura pas d'autres problèmes en Occitanie.
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Bon après-midi à l'écoute de Radio Vinci Autoroute. Il est 15h11 avec un trafic qui est dense pour les retours de week-end, les retours de vacances, notamment en Vallée du Rhône. Ce temps de parcours global a augmenté d'une bonne vingtaine de minutes sur l'autoroute A7 en direction de Lyon entre Orange et Valence. 1h10 au lieu de 50 minutes quand le trafic est fluide, avec la principale difficulté dans la traversée de Montélimar. On en reparle bien sûr dans le prochain point trafic qui arrive dans quelques minutes. Le temps d'écouter Amanda Bourneuf.

0: La route ensemble et en musique avec Amanda Bourneuf, 15h15. Un nouveau point complet sur vos conditions de circulation arrive.
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0: L'infotrafic avec les retours de vacances, les retours de week-end prolongés, du monde sur la route, notamment sur la vallée du Rhône. On va y revenir dans un instant. Juste avant cela, du monde aussi pour vous qui rentrez d'Espagne. C'est important de le préciser. Si vous êtes en Roussillon, vous arrivez donc d'Espagne sur l'autoroute A9. Pour passer la barrière du Blou, vous allez patienter un petit moment. Vous passez 2 à 3 kilomètres de bouchons. Rappelez-vous qu'à cette barrière de péage, des voies sont neutralisées à la demande des autorités pour permettre des contrôles, qu'ils soient en cours ou pas d'ailleurs. Configuration qui reste inchangée. Une fois qu'on a dit ça autour de la Méditerranée, globalement, ça se passe bien. En revanche, vous arrivez du Languedoc, vous arrivez de la Provence pour remonter la vallée du Rhône. Qu'est-ce qui vous attend? Eh bien, on va faire le point avec notre homme de terrain qui vous accompagne à vos côtés sur la route, à bord de la voiture Trafic Radio Vinci Autoroute. C'est Rémi Acari aujourd'hui. Bonjour Rémi.
12: Bonjour Louis, bonjour à tous.
0: Alors, qu'est-ce qui nous attend sur cette vallée du Rhône actuellement, ce milieu d'après-midi? Ça commence à être bien, bien chargé.
12: Oui, effectivement, Loïc, surtout dans la première partie de l'autoroute A7 que vous remontez direction Lyon, entre Orange et Valence, il y a en fait une succession de bouchons plus ou moins courts à traverser. Tout commence d'ailleurs une fois que l'A9 et l'A7 se rejoignent pour ne former qu'une autoroute, hein, trafic un petit peu dense à ce niveau-là. Ensuite, deux, trois autres ralentissements aux portes de Bolène, et puis surtout aussi autour de Montélimar, hein, où le trafic est assez dense actuellement au nord de l'agglomération de Montélimar. Et donc, en tout et pour tout, en fait, si on rassemble tous ces bouchons pour n'en former qu'un seul, vous allez compter environ 30 minutes de plus pour remonter le secteur entre Orange et Valence, soit 1h20 pour faire ces 92 km au lieu de 50 minutes quand le trafic est parfaitement calme et fluide, Loïc.
0: Merci Rémi, on vous retrouve régulièrement évidemment toutes les demi-heures sur cette antenne pour nous faire part de votre progression en vallée du Rhône à vos côtés, vous auditeurs qui nous écoutez, sur la route des retours de week-end ou de vacances.
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0: Excellente route à toutes et à tous. On n'oublie pas évidemment la pause qui s'impose sur l'autoroute au moins une fois toutes les deux heures, au moins 15 à 20 minutes. Ensuite, on repart frais et dispo pour continuer le voyage. Surtout quand on fait des longs trajets, c'est souvent le cas évidemment au retour de week-end ou de vacances. Bon après-midi avec le 107.7 et la musique.

0: route avec Justin Nozuka, After Tonight, sur Radio Vinci Auto. 15h26, dans moins de 3 minutes, un nouveau point trafic complet. On reparlera bien sûr des difficultés qui s'installent cet après-midi pour les retours en vallée du Rhône, sur la 7 en direction de Lyon. Là où il y a le plus de monde, je vous le rappelle, c'est la zone entre Orange et Valence. On refait le point dans quelques instants, restez avec nous.
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0: Il est 15h et pratiquement 30 minutes, retour au trafic avec les bouchons qui s'installent du côté de la vallée du Rhône. Les retours, vous êtes de plus en plus nombreux à remonter l'axe A7. Vous êtes nombreux également en Occitanie sur certains secteurs, en particulier si vous rentrez d'Espagne, mais également si vous rentrez de Méditerranée depuis Narbonne vers Toulouse sur l'A61. On va y revenir en vallée du Rhône. Je vous rappelle que si vous arrivez du Languedoc ou de la Provence, vous êtes dans les bouchons dès la jonction A7 à 9, une dizaine de minutes à patienter pour passer de 5 à 4 puis 3 voies circulées. Ensuite, ça ralentit ponctuellement à Bolle. Puis dans la traversée de Montélimar et au sud de Valence, sur une trentaine de kilomètres en cumulé, sur les 90 kilomètres qui séparent Orange de Valence, qui nous donne 30 minutes de plus que d'habitude, 1h20 au lieu de 50 minutes pour faire la liaison sur cet axe A7 entre Orange et Valence. Une fois passé Valence, là ça s'améliore parce qu'il y a une partie du trafic qui quitte l'autoroute A7 pour rejoindre notamment la direction des Alpes via la 49 et le contournement de Valence. Vous qui restez sur l'autoroute A7, vous serez nombreux en arrivant au sud de Lyon, du côté de Vienne, ça peut ralentir ponctuellement sur quelques kilomètres pour rejoindre Chasse-sur-Rhône et ensuite vous faites votre choix. Si vous passez par le centre de Lyon pour continuer vers Paris, notez qu'il y a 10 minutes de bouchon au centre de Lyon sur la métropolitaine qui passe le tunnel sous Fourvière, métropolitaine 7, depuis les quais du Rhône. Voilà pour cet axe de circulation et cette remontée de l'axe A7, y compris dans la traversée de Lyon. Dans l'autre sens de circulation, là vous pouvez être parfois nombreux, mais globalement ça se passe bien sur l'autoroute A7 en direction de la Méditerranée. La Méditerranée, là on est question, puisqu'il y a des retours également de week-end prolongé ou de vacances, si vous arrivez d'Espagne par exemple, avec toujours 2-3 km de bouchon à la barrière du Boulou, au sud de Perpignan. Vous mettez un petit moment pour passer la zone avant de continuer votre route en direction de Lyon. Une fois passé ce secteur, vous aurez d'autres ralentissements déplacements ponctuels en arrivant à Narbonne. Pourquoi ? Parce que vous êtes nombreux à passer de l'autoroute A9 à l'autoroute A61 pour aller en direction de Toulouse et ça ralentit ponctuellement. Après 6 ans, la sortie 39, quelques minutes pour l'instant, pas plus. Et puis ensuite, sur l'autoroute A61, ralentissement ponctuel. Du côté de Lézignan, passage de 3 à 2 voies circulées avec les premiers kilomètres de bouchons. Et puis ponctuellement également à l'ouest de Carcassonne, du côté de Bram. Ce qui nous donne pour l'instant 10 minutes, un quart d'heure de bouchons cumulés entre Narbonne et l'ouest de Carcassonne sur cet axe A61 en direction de Toulouse. Voilà pour les dernières tendances côté trafic et les nouveaux événements qui vous occupent cet après-midi.
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0: Dans un instant, restez avec nous, c'est Pléripley. Vous avez certainement entendu parler de la Casa des Papel. L'un de ses personnages emblématiques est de retour dans la saison 2 du spin-off de la série Berlin et la Dame à l'Hermine. Un nouveau braquage se profile, cette fois à Séville. Vous saurez tout juste après Gérald de Palmas.

0: La route avec Gérald de Palmas sur le 107.7, 15h35, excellent voyage à toutes et à tous, bonne route, bon courage si vous êtes dans les difficultés. Alors dans les secteurs où cela se passe bien, on n'oublie pas la règle d'or sur l'autoroute, c'est de rouler à droite, hein. Ne restez pas constamment sur la voie du milieu, la voie de gauche, des voies qui sont faites pour dépasser. Une fois que c'est fait, on se rabat sur la voie de droite qui n'est pas réservée aux poids lourds ni aux véhicules lents, c'est toujours bon de le rappeler. Voici Play Replay aujourd'hui. Mathilde Ferrière nous parle de Berlin et la Dame à l'Hermine, la saison 2 du spin-off de la Casa des Papel centré sur Berlin. Un personnage aussi charismatique qu'imprévisible.
1: Séville, un beau décor pour réfléchir au prochain cas sans toute quiétude.
2: Il y a des personnages qu'on n'oublie pas et Berlin en fait partie.
3: J'admire votre talent. J'ai une proposition. J'aimerais que vous voliez pour moi un tableau de Léonard de Vinci, la Dame à l'Hermine.
2: Netflix dévoile Berlin et la Dame à l'Hermine, un nouveau chapitre très attendu de l'univers de la série La Casa des Papel. Après Paris, la série change de décor et s'installe à Séville. Un nouveau lieu, une nouvelle équipe et un plan aussi élégant que risqué.
4: T'es devenu fou ? Tu as dit oui ?
5: Non, j'ai pas non plus dit oui. J'ai dit qu'il fallait que j'y réfléchisse.
4: Tu vas nous embarquer dans un plan aussi confus qu'hasardeux par orgueil.
5: Comment savoir si je peux te faire confiance ?
6: Ça, tu le sauras jamais, mais tu pourras le ressentir.
2: Au centre du récit, un objectif mystérieux. Des alliances fragiles et Berlin, plus que jamais maître du tempo. Entre jeu de dupes, rapport de force et décisions irréversibles, la série explore une autre facette du personnage sans jamais lever complètement le voile.
5: Préparez-vous, ça va être l'opération la plus extraordinaire de toute l'histoire.
7: J'espère que vous êtes prêts, c'est l'heure du lever de rideau.
2: Berlin et la Dame à l'Hermine, une nouvelle partie s'ouvre et comme souvent...
5: L'histoire.
7: J'espère que vous êtes prêts, c'est l'heure du lever de rideau.
2: Berlin et la Dame à l'Hermine, une nouvelle partie s'ouvre et comme souvent avec Berlin...

0: La route avec Dizzy's à l'instant sur le 107.7. Restez avec nous dans quelques instants. Un nouveau point trafic avec notre homme de terrain aujourd'hui, Rémi Acari, à bord de la voiture trafic Radio Vinci Autoroute, qui vous accompagne, qui est à vos côtés pour les retours de week-end de vacances, notamment en Vallée du Rhône sur la 7, là où le trafic est bien chargé entre Orange et Valence. On en reparle dans quelques instants.
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0: Le trafic est dense, voire chargé par endroits, notamment en Vallée du Rhône, à l'occasion des retours de week-end ou des vacances de la zone C, qui achève ses vacances de printemps. Et ça se matérialise sur la route, sur la 7, notamment entre Orange et Valence, en direction de Lyon. Confirmation avec notre homme de terrain, à bord de la voiture trafic Radio Vinci Autoroute, Rémi Acari, de la rédaction du 107.7. Rémi, le trafic est conforme à ce qu'on peut attendre d'un dimanche après-midi, de retour de vacances, de retour de week-end, c'est bien ça?
11: Tout à fait, Loïc, hein, c'est chargé, notamment entre Orange et Valence, comme vous l'avez dit, une succession de ralentissements. Là, typiquement, vous voyez, je vais rentrer dans 10 secondes dans un nouveau ralentissement. On est à l'arrêt sur voie de gauche, au niveau de la voie de droite, là, on est à 70 km/h, et ce sera à peu près ça, hein, sur la traversée, notamment à Orange, où vous allez compter environ 10-15 minutes pour passer un tronçon de 5 km au ralenti. De nouveau, quelques petits ralentissements autour de Bolène, là où je me trouve actuellement d'ailleurs, hein, avec quelques minutes pour patienter dans 2-3 km de ralentissement au nord, enfin, avant et après la sortie de Bolène. Et puis là où ce sera le plus compliqué, en revanche, ce ne sera pas des ralentissements, mais bien un vrai gros bouchon traversé à Montélimar, après l'échangeur numéro 18 de Montélimar Sud. Un bouchon de quasiment 10 km s'est formé en remontant la vallée du Rhône direction Lyon, et il faut compter, Loïc, je crois, plus d'une demi-heure pour franchir ce bouchon.
0: Absolument, merci Rémi pour ces précisions et puis quelques ralentissements ponctuels également en arrivant sur Valence qui nous donne un temps de parcours global. Merci Rémi, à bord de la voiture trafic Radio Vinci Autoroute, on vous retrouve tout à l'heure bien sûr pour un nouvel état des lieux du trafic en Vallée du Rhône. Je le disais, entre Montélimar et Valence, ça peut ralentir aussi après l'Oriole, la sortie 16, qui nous donne donc 40 bonnes minutes supplémentaires pour Orange-Valence, une heure et demie au lieu de 50 minutes. Ensuite, une fois passé Valence, ça s'améliore nettement. Vous arrivez au sud de Lyon, ça ralentit quand même dans la région de Vienne sur quelques kilomètres, mais ça reste ponctuel. Et puis au centre de Lyon, toujours 10 minutes pour passer le tunnel sous Fourvière en direction de Paris. Dans l'autre sens, pas de soucis particuliers, même si le trafic est parfois dense entre là aussi Valence et Orange en direction de la Méditerranée. Autour de la Méditerranée, côté Provence, ça se passe plutôt bien. Avignon, Marseille, Aix-en-Provence. Du côté quand même du Roussillon, là, les bouchons sont encore d'actualité sur un bon kilomètre à la barrière du Boulou au sud de Perpignan sur la 9 en direction de Lyon. Et puis arrivé à Narbonne sur la 9 en direction de Lyon. 10 minutes de bouchons pour vous qui passez 6 jambes pour rejoindre depuis la 9 l'autoroute A61. Et puis une fois sur la 61, vous êtes nombreux à repartir de Méditerranée vers Toulouse. Et ça se ressent, notamment passage de 2 voies circulées à Lézignan, à l'est de Carcassonne. Vous avez 10 minutes de bouchon sur 3-4 km, puis ensuite c'est ralenti ponctuellement entre l'est et l'ouest de Carcassonne, ce qui nous donne un temps de parcours augmenté de 20 minutes. 1h30 au lieu d'1h10 en temps normal sur la liaison Narbonne-Toulouse sur la 61 en ce moment. Très bon voyage à toutes et à tous. Bon après-midi en musique avec, il en faut pour tous les goûts, bien sûr. Et un subtil mélange sur le 107.7 entre des grands classiques et des nouveautés. Bruno Mars, notamment, qui arrive dans le prochain quart d'heure pour accompagner votre voyage. Mais tout de suite, c'est le souvenir de cette très belle chanson de Renaud. Voici Mistral gagnant.

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1: La route avec Kinvey, regarde-moi sur le 107.7, il est 15h54, un état des lieux du trafic sera de nouveau d'actualité. Après l'actualité justement avec la rédaction de 16h, sachez que le trafic continue de croître, hein, notamment en Vallée du Rhône, on est à 3 quarts d'heure de plus que d'habitude pour la liaison entre Orange et Valence sur la 7 en direction de Lyon, 1h35 au lieu de 50 minutes. Quand le trafic est parfaitement fluide, les bouchons cantonnés du côté d'Orange, plus ponctuellement du côté de Bolène et surtout dans la traversée de Montélimar. On parle de tout ça après Bruno Mars et le duo Zaoui Stéphane avant 16h et l'actualité.

0: La route avec Zaoui et Stéphane Love Noir sur le 107.7. Restez bien avec nous, hein. Un nouveau point trafic complet arrive dans 2 minutes, juste après le rappel de l'actualité en compagnie de la rédaction. 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
2: Bonjour à tous, Laurent Nounès dénonce un rassemblement illégal depuis la rêve partie dans le Cher dont est originaire le ministre de l'Intérieur. 17 000 fêtards sont sans autorisation sur un ancien terrain militaire depuis vendredi avec le risque de l'explosion d'une ancienne munition enfouie sous terre. 33 personnes ont été hospitalisées pour consommation abusive de drogue et la police a administré 600 verbalisations pour détention de stupéfiants. Une loi sur la pénalisation renforcée de ces rêves parties doit justement être étudiée au Sénat après avoir été validée à l'Assemblée nationale. Elle aura lieu le 21 juin prochain à l'initiative de Bali Bagayoko, le maire de Saint-Denis, visé par des campagnes racistes dans certains médias ou sur les réseaux sociaux. Une grande marche contre toutes les discriminations va avoir lieu donc à la fin du mois prochain. L'initiative s'inscrit dans la continuité d'un premier rassemblement organisé début avril à Saint-Denis. Après le départ fracassant des Émirats Arabes Unis de cette alliance, l'OPEP, l'organisation des pays exportateurs de pétrole, dont fait partie par exemple la Russie et l'Arabie Saoudite, a augmenté comme prévu leur quota de production de pétrole ce dimanche, avec 188 000 barils supplémentaires par jour pour juin, et ce sans faire référence au départ des Émirats. Leur détention est prolongée de 2 jours. Le Brésilien Thiago Avila et l'Espagnol Saïf Abou Keshek, affiliés au Hamas selon Israël, seront interrogés 48 heures de plus par l'État hébreu après les avoir interpellés dans la dernière flottille pour Gaza et ce, dans des eaux internationales où ils n'avaient pourtant pas le droit d'intervenir. L'Espagne a d'ores et déjà jugé illégale cette arrestation. À 3 journées de la fin, chaque point compte en Ligue 1 et Lille 4e va devoir s'arracher puisqu'il fait match nul 1-1 à la mi-temps contre le Havre. Plusieurs matchs du ventre mou cet après-midi avant le crucial Lyon-Rennes à 20h45 entre le 3e et le 5e. Et puis en rugby, Montpellier prend rendez-vous en demi-finale de Challenge Cup. Le club héraultais s'est qualifié pour la finale en s'imposant 18-12 face aux Gallois de Newport Dragons et affrontera donc le Ulster en finale le 22 mai. Bordeaux-Bègles joue face à Basse pour une place en finale de Champions Cup, la Coupe d'Europe de rugby la plus prestigieuse, et le match vient de commencer. Il est 16h02, donc sur le 107.7, un prochain rendez-vous avec l'actualité dans 1 heure. Retour au trafic après la météo.
0: Merci Clément. Cet après-midi sur le sud-est, eh bien, le temps est gris avec quelques gouttes. Demain, les pluies seront plus abondantes, hein, sur un bon tiers sud du pays. De nombreuses averses orageuses et toucheront également les régions centrales. Les températures en baisse par rapport à ces derniers jours. Les minimales 12 à 16 degrés, mais les maximales seulement 14 à Lyon. Demain après-midi, 15 à Valence, 18 à Marseille et Montpellier, 19 à Perpignan.
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0: L'état du trafic et les retours de week-end prolongés du 1er mai, les retours de vacances tout simplement, la dernière zone, la zone C, qui finit ses congés ce dimanche et ça donne beaucoup de monde sur la route et notamment sur l'autoroute A7 en Vallée du Rhône pour vous qui arrivez du Languedoc, de la Provence. Vous êtes dans les bouchons dès la jonction A7 à 9 du côté d'Orange avec 10 bonnes minutes pour passer 4-5 km de retenue. Ensuite, ça ralentit ponctuellement de part et d'autre de Bolène, la sortie 19, puis surtout dans la traversée de Montélimar avec près de 40 minutes de bouchon après Montélimar Sud, Pierre-Latte, la sortie numéro 18 sur une dizaine de kilomètres. Ensuite, vous progressez de nouveau, vous tombez dans les bouchons au nord de Montélimar après l'Oriole, la sortie 16 sur 4-5 kilomètres et 20 minutes supplémentaires, ce qui nous donne, vous l'avez compris, une bonne heure de plus hein, que d'habitude pour faire la liaison. Les temps de parcours continuent d'augmenter sur cette vallée du Rhône. Vous êtes toujours aussi nombreux et de plus en plus nombreux sur la route, ce qui nous donne donc au total 1h50 au lieu de 50 minutes en temps normal pour effectuer la liaison entre Orange et Valence. Une fois passé Valence, partie du trafic quitte l'autoroute A7 pour aller vers les Alpes. Du coup, vous qui poursuivez en direction de Lyon, vous serez certes dans les ralentissements, mais dans le secteur de Vienne, sur 4-5 kilomètres, une dizaine de minutes de plus que d'habitude pour passer la zone et rejoindre le sud de Lyon. Ensuite, si vous passez par le centre de l'agglomération lyonnaise, au-delà du réseau Vinci Autoroute, toujours 10 bonnes minutes de bouchon pour passer le tunnel sous Fourvière en direction de Paris. Dans l'autre sens, trafic qui s'écoule plutôt bien, même ça peut être dense, parfois entre Valence et Orange en direction de la Méditerranée, mais pas de difficultés, en tout cas rien de comparable à ce qu'il y a en face. Une fois autour de la Méditerranée, sachez que côté Provence, trafic commence à être un petit peu dense, hein, notamment sur deux secteurs, à Salon de Provence, sur la 7 en direction de Marseille, et ça ralentit avant la barrière de péage de Lançon et depuis la jonction avec la 54, quelques minutes de plus que d'habitude pour passer 4-5 km de trafic bien dense. Et puis si vous arrivez de Aix-en-Provence par l'autoroute A8 pour revenir sur l'autoroute A7 en direction de Lyon. Là, 5-10 minutes également de bouchons avec 2 km de retenue à cette jonction de ces axes A7 et A8. Ça, c'est pour la Provence. Plus à l'ouest, en Occitanie, de manière générale, c'est surtout à l'ouest de la région où le trafic est particulièrement chargé. Alors déjà, si vous rentrez d'Espagne, pas de changement majeur. Depuis tout à l'heure, on est toujours sur 2-3 km de bouchons bien denses au niveau de la barrière du Boulot au sud de Perpignan sur la 9 en direction de Lyon. Mettez un moment pour passer la zone. Je vous rappelle que des voies à cette barrière de péage sont neutralisées à la demande des autorités pour permettre des contrôles, qu'ils soient en cours ou pas d'ailleurs, la configuration qui reste inchangée. Et puis ensuite, en arrivant au nord de Perpignan, après 6 ans, la sortie 39 sur l'autoroute A9 en direction de Lyon, vous êtes nombreux à vouloir vous engager sur la 61. Du coup, ça crée un bouchon 10 minutes sur 3-4 km de retenue pour passer donc de l'autoroute A9 à la 61. Une fois sur la 61, les bouchons sont loin d'être terminés puisqu'il y a un quart d'heure de retenue à Lézignan au passage de 3 à 2 voies circulées avec plus de 5 km de bouchons et ensuite des ralentissements assez réguliers entre l'est et l'ouest de Carcassonne en direction de Toulouse, ce qui nous donne un temps de parcours augmenté d'une bonne demi-heure. On est à 1h40 au lieu d'1h10 pour la liaison entre Narbonne et Toulouse à l'heure actuelle avec une trentaine de kilomètres de bouchons et de ralentissements cumulés. Le trafic est donc chargé et continue à l'être également en quittant la Méditerranée vers l'ouest Occitanie. Voilà pour les grandes tendances du trafic. Ailleurs, d'une manière générale, ça se passe plutôt bien, pas d'autres difficultés majeures devant vous. Si vous êtes plutôt côté Languedoc, le trafic s'écoule plutôt bien, même si c'est parfois dense entre Montpellier et Nîmes sur l'autoroute A9 dans les deux sens de circulation.
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0: À la route avec Emma et le titre Pitié, 16h13. Restez avec nous. Dans deux minutes, on revient sur vos conditions de circulation et on retrouve notre homme de terrain à bord de la voiture radio, trafic, Radio Vinci Autoroute, Rémi Acari qui nous dira tout de l'état du trafic, notamment dans la traversée de Montélimar, hein, zone de bouchons, important bouchon donc constaté sur la 7 en direction de Lyon. On en reparle dans quelques minutes.
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0: La route qui continue de se charger pour ses retours de week-end ou de vacances de la zone C, vacances de printemps qui se terminent notamment pour nos amis parisiens. Et bien sachez que il y a de plus en plus de monde. Hein. Le temps de parcours est en train d'encore augmenter sur l'autoroute A7. Vous arrivez du Languedoc, de la Provence, dès que vous rejoignez l'A7 en direction de Lyon. Les difficultés s'enchaînent. Confirmation avec notre homme de terrain à bord de la voiture trafic. Radio Vinci Autoroute, Rémi Acari de la rédaction du 177. Rémi, depuis la dernière demi-heure, on est toujours sur une tendance haussière, hein, si j'ose m'exprimer ainsi, dans le sens où il y a de plus en plus de monde, hein, sur la route.
19: Effectivement, Loïc, les temps de parcours qui ne cessent d'augmenter, il faut maintenant plus d'1h20 de mémoire pour remonter la vallée du Rhône, hein, entre Orange et Valence, notamment dans ce premier tronçon de l'autoroute que le trafic est très très dense, avec tout d'abord des bouchons qui se sont formés à Orange, notamment au niveau de la jonction entre l'autoroute A7 et l'autoroute A9, qui ne forment plus qu'une en direction de Lyon, avec 15 minutes pour passer le premier dans cette zone-là. Ensuite,
0: malheureusement, on vous a perdu, problème de liaison, mais on a compris l'idée. Merci Rémi, on vous retrouve tout à l'heure. Sachez que le trafic est dense, hein, 1h20, donc 2h10 au total entre Orange et Valence, au lieu de 50 minutes. Et c'est surtout d'ailleurs dans la traversée de Valence, hein, là où vous trouvez, Rémi, qu'il y a le plus de monde, entre Montélimar Sud, Pierre Latte, la sortie 18, et Valence-Roman, la sortie 15. Vous avez deux bouchons importants d'une dizaine de kilomètres chacun, et il vous faut, dans ce secteur, plus d'1 heure, hein, pour traverser traverser l'intégralité de la zone entre les sorties 18 et 15. On aura l'occasion d'en reparler. Une fois passé Valence, des bouchons si vous allez jusqu'à Lyon, et notamment au sud de Lyon, du côté de Vienne. Ça ralentit sur 5-6 kilomètres avant de rejoindre le sud lyonnais. Puis ensuite, les bouchons traditionnels du côté d'agglomération lyonnaise pour passer le tunnel sous Fourvière, notamment dans les deux sens. Notez que si vous circulez plus au sud, vous circulez sur l'autoroute A7 en direction cette fois de Marseille. Là, bon, y a du monde, mais dans une moindre mesure. Et puis en Provence, si vous poursuivez sur l'A7 à Salon de Provence, un petit peu de trafic hein, au niveau de la jonction A7 à 54 pour rejoindre la grande barrière de péage de Lançon. 10 minutes de ralentissement au programme. Et puis dans l'autre sens, si vous arrivez d'Aix-en-Provence, vous prenez la 8 et vous abordez l'autoroute A7 quelques minutes à cette jonction de ces deux axes en direction de Lyon. Et puis à l'ouest de l'Occitanie, là aussi pas mal de monde. Hein, les retours de week-end, les retours de vacances qui nous donnent des bouchons. 4 km de retenue désormais si vous arrivez d'Espagne pour passer la barrière du Boulou. Vous mettez un long moment, plusieurs dizaines de minutes avant de passer cette zone. Et puis ensuite, toujours le même constat, après 6 jours au sud de Narbonne sur la 9 en direction de Lyon, 10 minutes de bouchons et de ralentissement cumulés sur 4-5 km pour rejoindre l'autoroute A61. Et puis une fois que vous basculez sur la 61, vous comptez une bonne demi-heure de plus que d'habitude pour la liaison Narbonne-Toulouse, 1h40 au lieu d'1h10 en temps normal, avec des bouchons assez localisés, notamment un quart d'heure à Lézignan pour passer à l'est de Carcassonne, 2-3 à deux voies circulées. Puis ensuite, sur une vingtaine de kilomètres, ça ralentit à l'est et à l'ouest de Carcassonne. Voilà pour les dernières tendances côté trafic, avec un trafic donc qui est de plus en plus chargé, notamment au cœur de cette vallée du Rhône, vous l'avez compris.
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0: Très bon voyage et très bel après-midi à l'écoute du 107.7 Radio Vinci Autoroute qui continue la route avec vous et en musique. Avec un classique, Phil Collins, In the Air Tonight. Christophe Maé également à suivre dans un instant. Tout ça pour rejoindre tranquillement le prochain point trafic de 16h30.

0: La route avec Christophe Maé, le titre La Lune sur le 107.7 Radio Vinci Autoroute. Bon courage dans les difficultés, elles sont nombreuses, ces difficultés en cette journée de retour de congé, retour également de week-end prolongé du 1er mai. On refait le point sur toutes vos conditions de circulation dans moins de 3 minutes.
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0: Il est 16h30 et on refait un point complet sur vos conditions de circulation, des conditions toujours très très denses, hein, surtout sur la vallée du Rhône. L'autoroute A7, vous arrivez du Languedoc, vous arrivez de la Provence, vous tombez dans les bouchons dès la jonction entre ces deux axes, l'axe A7 et l'axe A9. Puis en remontant en direction de Lyon assez régulièrement, vous êtes dans les perturbations, bouchons, ralentissements, parfois des bouchons très longs à traverser, hein, notamment à partir de Montélimar-Sud, Pierre-Latte, c'est 3/4 d'heure de retenue, hein, pour 10 km de bouchons durs. Vous passez la plupart du temps ce secteur à l'arrêt. Ensuite 20 minutes de bouchon un petit peu plus au nord entre Montélimar et L'Oriol, donc ce qui nous donne selon les dernières estimations 1h20 de plus que d'habitude sur la liaison globale des 92 km qui sépare Orange de Valence, 2h10 au lieu de 50 minutes quand le trafic est parfaitement fluide. C'est vraiment là où le trafic se concentre en ce moment, en ce milieu d'après-midi. Une fois passé Valence, des ralentissements, vous en retrouvez plus au nord du côté de Vienne sur une dizaine de kilomètres, trafic très chargé, pas plus de quelques minutes pour passer à la zone cependant. Tout comme au centre de Lyon, vous comptez une bonne dizaine de minutes pour passer le tunnel sous Fourvière en direction de Paris. Ça n'a pas trop évolué de ce côté-là, en tout cas, depuis les dernières minutes. Dans l'autre sens de circulation, pas de soucis majeurs, si ce n'est quelques trafics denses sur les trois voies entre Valence et Orange. Et puis, dans le prolongement, si vous restez sur l'autoroute A7 au-delà d'Orange, vous allez du côté de la Provence et de Salon de Provence. Là, il y a 10 minutes de ralentissement et de bouchons cumulés entre la jonction A7 à 54 et la barrière de péage de Lançon de Provence. Principale difficulté, donc, du côté de la Provence. Si vous êtes plus à l'ouest, plutôt côté Occitanie, là, les difficultés sont encore bien marquées, et notamment si vous rentrez d'Espagne. Vous êtes la plupart du temps à l'arrêt sur 4-5 km désormais à la barrière de péage du Boulou. Rappelez-vous qu'à cette barrière de péage, des voies sont neutralisées à la demande des autorités pour permettre des contrôles qui soient en cours ou pas. D'ailleurs, configuration qui reste inchangée. Vous mettez plusieurs dizaines de minutes avant de passer cette zone. Ensuite, ça se passe plutôt bien, même si ça ralentit de nouveau à Sigean, au sud de Narbonne, sur la 9 en direction de Lyon, pour passer sur la 61 avec 5 à 10 minutes de ralentissement sur 4 à 5 km. Et puis une fois sur la 61, là, il y a un bon quart d'heure de bouchon sur une dizaine de kilomètres pour passer la zone de Lézignan au passage de 3 à 2 voies circulées. Ensuite, ça ralentit assez régulièrement entre Lézignan et l'ouest de Carcassonne, sur une vingtaine de kilomètres, donc ce qui nous donne toujours une bonne trentaine de minutes de temps supplémentaire pour la liaison Narbonne-Toulouse, 1h40 au lieu d'1h10 quand tout va bien. Voilà pour les dernières tendances, dernières évolutions côté trafic le long de votre parcours. Sinon, partout ailleurs, pas d'autres difficultés au programme cet après-midi.
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0: Sur Radio Vinci Autoroute, nous vous faisons revivre des concerts emblématiques. Dans quelques minutes, retour sur ce qui restera sans doute la dernière tournée de Jean-Jacques Goldman en 2002 et sur l'un des titres qui a presque toujours figuré dans sa setlist de ses concerts, c'est Envole-moi. Rendez-vous dans Absolument Live juste après le titre de M, Mama Sam.

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1: La route avec M et Mamassam sur le 107.7, retour au trafic pour vous donner une tendance. Toujours un trafic extrêmement chargé en Vallée du Rhône. 2h10, c'est le temps qu'il va vous falloir pour faire la liaison entre Orange et Valence. Sur la 7 en direction de Lyon, d'habitude, c'est 50 minutes des bouchons à Orange au sud et dans la traversée de Montélimar essentiellement. On en reparle dans le... Sur la 7 en direction de Lyon, d'habitude, c'est 50 minutes des bouchons à Orange au sud et dans la traversée de Montélimar essentiellement. On en reparle dans le prochain point dans quelques minutes.

0: Un texte qui prône l'éducation comme facteur d'élévation sociale, valeur chère à ce fils d'immigrés juifs de l'Est. C'est la version live d'Envole-moi sur la 8e et dernière tournée de l'artiste qui nous intéresse aujourd'hui. Vous comprendrez pourquoi dans quelques instants. Entamée le 21 mars 2002 à Saint-Denis de la Réunion est particulière. Jean-Jacques Goldman n'a plus vraiment envie de remonter sur scène, mais il cède aux sollicitations de ses musiciens et de ses fans. Au total, plus de 800 000 spectateurs assistent aux 133 dates qui s'enchaînent entre mars et décembre. En guise de première partie, un match de basket géant dans la fosse, puis une répétition pleine d'humour pour les spectateurs intronisés choristes du concert.
1: Alors on a un problème, c'est que nous n'avons pas suffisamment de choristes. Et donc on s'est demandé si vous accepteriez éventuellement... Alors la première, c'est facile, c'est encore un matin. Un matin.

disque d'une bonne vingtaine de chansons, composé comme il se doit de plusieurs titres du dernier album, Chansons pour les pieds, mais aussi de tubes incontournables et notamment donc Envole-moi. Musicalement, les fans retrouvent la version de la tournée rouge en 95, mais la mise en scène, elle, est spectaculaire. Je me suis levé un matin avec cette idée, explique Jean-Jacques Goldman. Alors j'ai dessiné un croquis et mon équipe technique a fait ce qu'il fallait pour que l'idée prenne vie. Cette idée, c'est d'arnacher discrètement le chanteur et ses cinq musiciens, puis en plein milieu de la chanson, de faire s'élever et s'incliner la scène à 75 degrés au-dessus des spectateurs médusés. Quelques semaines après la dernière date à Bordeaux, le 10 décembre 2002, Jean-Jacques Goldman annonce à ses musiciens qu'il ne remontera plus sur scène avant très longtemps. Alors pour les nostalgiques des concerts de Goldman, retour en 2002 avec Envole-moi dans Absolument Live.

0: podcast. Dans un instant, un nouveau point, un trafic et notamment les bouchons en vallée du Rhône. Grâce à notre homme de terrain, au cœur de ces bouchons, à vos côtés, sur la route, à bord de la voiture, trafic Radio Vinci Autoroute. Nous retrouvons Rémi Acari de la rédaction du 177. Juste après ça.
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0: L'état du trafic, 16h46, avec les difficultés de circulation bien installées désormais en vallée du Rhône. J'en veux pour preuve ce temps de parcours nettement augmenté que va nous rappeler notre homme de terrain à bord de la voiture trafic Radio Vinci Autoroute. C'est Rémi Acari de la rédaction du 177 qui fait la route avec vous à vos côtés cet après-midi. Rémi, on est dans une tendance stable depuis la dernière demi-heure, mais toujours nettement au-dessus des prévisions.
17: Oui Loïc, alors effectivement on semble avoir atteint une sorte de plateau en termes de temps de parcours rallongé sur l'autoroute A7. Vous allez compter donc 2h10 pour relier Orange à Valence. C'est 1h15, 1h20 de plus que lorsque le trafic est parfaitement calme et parfaitement fluide, avec notamment 3 secteurs particulièrement denses. Notamment le premier point, ce sera Orange, pour franchir notamment le passage de 5 à 4 puis à 3 voies de circulation au niveau de la jonction A7 à 9. Vous allez compter environ 15 dans la minute pour ce faire. Et puis là où c'est le plus gros bouchon, c'est entre Bolène et Montélimar, entre les sorties 19, 18 et 17, avec un premier gros bouchon d'une 40 minutes à traverser. Et puis ensuite, vers le nord de Montélimar, après l'aire de Saint-Ville-de-Montélimar, de nouveau, pas mal de difficultés, 20, 25 minutes. Donc en fait, il faudra plus d'une heure pour passer le secteur entre Bolène et Montélimar, d'où justement cette heure 25 en plus pour remonter jusqu'à Valence. Là où c'est assez contrasté, Loïc, et vous allez le confirmer, c'est que une fois passé Valence, il n'y a plus aucune difficulté.
0: Effectivement, merci Rémi. Une fois passé Valence, puisqu'il y a une partie du trafic qui quitte l'autoroute A7, notamment du côté de Valence-Romans, pour emprunter la direction des Alpes. Mais sachez qu'une fois passé Valence, ça se passe bien jusqu'au sud de Lyon. De nouveau, vous êtes dans les ralentissements après la barrière de Vienne-Romantin sur une dizaine de kilomètres pour rejoindre le sud lyonnais. Alors, il n'y a pas de gros bouchons, mais vous êtes souvent dans les à-coups, circulation, comme on dit, en accordéon. Ça freine, ça repart sur une dizaine de kilomètres entre Vienne et Chasse-sur-Rhône. Une fois à Chasse-sur-Rhône, si vous continuez vers l'A7 Nord pour passer le tunnel sous Fourvière, il n'y aura pas plus de 10 minutes de bouchon pour passer ce tunnel via la métropolitaine 7 au-delà du réseau Vinci Autoroute. Ailleurs sur l'agglomération lyonnaise, ça se passe quand même plutôt bien. Pour quitter Lyon dans l'autre sens, en direction de la Méditerranée, là le trafic reste plutôt satisfaisant, même si c'est dense parfois, hein, toujours entre Valence et Orange. Et puis si vous prolongez l'expérience sur l'A7 du côté de la Provence, un petit peu de monde sur quelques kilomètres à Salon de Provence pour rejoindre la barrière de péage de Lançon avec 10 minutes de ralentissement au programme. Et puis sinon ailleurs, ça se passera bien le long de votre parcours du côté de Marseille ou encore du côté d'Aix-en-Provence. Plus à l'ouest, vous arrivez sur Arles depuis Nîmes via la 54 et au-delà de la barrière de péage d'Arles. Il y a 10 minutes de bouchon sur la Nationale 113 pour rejoindre Arles. Et puis plus à l'ouest encore, c'est là où les bouchons sont encore bien marqués, en Roussillon notamment. Si vous arrivez d'Espagne, 4 à 5 kilomètres de bouchon pour passer la barrière du Boulou au sud de Perpignan en direction de Lyon. Vous mettez plusieurs dizaines de minutes pour traverser la zone. Et puis du monde sur la 61 aussi pour quitter la Méditerranée et rentrer sur Toulouse, surtout sur la première partie entre Narbonne et Carcassonne. Vous avez un total d'une vingtaine de kilomètres de bouchons et de ralentissements cumulés. Vous allez mettre 30 minutes de plus que d'habitude pour passer l'intégralité de la zone. D'habitude, Narbonne-Toulouse, c'est 1h10 quand tout va bien. Et bien là, on est à 1h40. Très bon voyage et très belle fin d'après-midi. Bon courage dans les difficultés. On n'oublie pas de s'arrêter régulièrement lors de son trajet, notamment quand on fait des longs trajets, hein, justement. Souvent le cas en période de retour de vacances, retour de week-end prolongé. On n'oublie pas qu'il y a en moyenne une aire de repos, une aire de service accessible tous les 20 km sur l'autoroute. Donc n'hésitez pas. Art Mengo en musique pour vous accompagner. Dans un instant, on va jouer ensemble, tiens, pour tenter de gagner des cadeaux.

0: La route avec Art Mengo sur le 107.7. Très bon voyage à toutes et à tous. Bon après-midi, surtout bon courage hein, en cette fin d'après-midi avec encore des bouchons bien marqués en vallée du Rhône et également en Occitanie. Où je vous rappelle, si vous quittez Narbonne et la Méditerranée plus globalement depuis la 9 pour prendre la 61 en direction de Toulouse, vous avez 30 minutes de bouchons à traverser sur une vingtaine de kilomètres entre Narbonne et Carcassonne. On aura l'occasion bien sûr d'y revenir et d'en reparler. En attendant, comme promis, je vous avais promis bien des cadeaux. 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On termine l'heure en musique avec Gaëtan Roussel et puis l'actualité à 17h avec la rédaction arrivée, un nouveau point trafic dans la foulée. Bonne route et bon courage dans les difficultés.
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0: La route avec Gaëtan Roussel, tout s'en va, à suivre en musique dans le prochain quart d'heure. Il y aura Feist notamment, ou Mentissa. Tout ça pour vous emmener tranquillement et à continuer votre voyage, bien sûr, sur la route des retours de week-end prolongé, sur la route de la fin des vacances, ou tout simplement de retour de week-end. On aura l'occasion de refaire le point sur les difficultés, encore bien installées, hein. Bien sûr, on est au pic du trafic là, en cette fin d'après-midi, que ce soit en Vallée du Rhône et autour de la Méditerranée, si vous quittez l'autoroute A9 pour rejoindre la 61 en direction de Toulouse. Notamment. Le prochain point, c'est dans deux minutes à présent, juste après le rappel de l'actualité en compagnie de la rédaction. 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
2: Bonjour à tous. Si sa participation ne fait aucun doute, le leader de la France Insoumise, Jean-Luc Mélenchon, est l'invité du journal de 20h de TF1 ce soir. Au jour où les élus du parti sont réunis à Paris pour désigner le candidat du mouvement à la présidentielle de 2027, le fondateur d'LFI avait, au jour du 1er mai, dit que son mouvement était prêt pour cette échéance. Jean-Luc Mélenchon devrait donc officialiser sa quatrième candidature à l'Élysée. La France Insoumise encore dans l'actualité avec une grande marche contre le racisme et toutes les formes de discrimination. Elle aura lieu le 21 juin à l'initiative de Bali Bakayoko, le maire LFI de Saint-Denis ayant subi et subissant toujours une campagne raciste de dénigrement de la part de certains médias et des réseaux sociaux. Laurent Nunez dénonce un rassemblement illégal dans la rave party dans le Cher où 17 000 fêtards sont sans autorisation sur un ancien terrain militaire depuis vendredi avec le risque d'explosion d'une ancienne munition enfouie sous terre. Le ministre de l'Intérieur annonce 33 hospitalisés pour consommation abusive de drogue et 600 verbalisations pour détention de stupéfiants. Leur détention est prolongée de 2 jours. Le Brésilien Thiago Avila et l'Espagnol Saif Aboukeshek, affiliés selon Israël au Hamas, seront interrogés 48 heures de plus après que l'État hébreu les ait interpellés dans la dernière flottille pour Gaza et ce dans des eaux internationales où normalement ils n'ont pas le droit de le faire. L'Espagne a d'ores et déjà jugé illégale cette arrestation. Une victoire de plus pour Tadej Pogacar. Après avoir remporté presque tous les monuments de cette saison, le Slovène a remporté ce dimanche le Tour cycliste de Romandie après avoir gagné la 5e et dernière étape devant son premier poursuivant Philippe Lipovic. Lille perd un gros joker et n'a pas fait mieux que match nul 1-1 à domicile face au Havre pour cette 32e journée de Ligue 1. Le LOSC manque l'occasion de prendre seul la 3e place avant Lyon-Rennes ce soir à 20h45, le 3e contre le 5e. Et puis c'est un début de match à 100 à l'heure en demi-finale de Champions Cup. L'Union Bordeaux-Bègles et Basse se rendent coup pour coup, mais le tenant du titre Girondin a fait un premier écart et mène 24-12 à la pause. 17h02 sur le 107.7, prochain rendez-vous avec l'actualité dans une heure. Retour au trafic après la météo.
0: Merci Clément, la météo pour demain. Les pluies seront abondantes sur un bon tiers sud du pays. De nombreuses averses orageuses toucheront également les régions centrales, vous l'avez compris. Le temps sera bien gris et maussade demain tout au long de la journée. Les températures en baisse. Demain matin, 12 à 16 degrés sur la moitié sud. Les maximales, en revanche, sur le sud-est, en baisse notamment à Lyon. 14 degrés demain après-midi seulement. 15 à Valence, 18 à Marseille et Montpellier, 19 encore à Perpignan.
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0: Une fin d'après-midi sous le signe des bouchons pour ces retours de week-end prolongés ou de vacances, en particulier en Vallée du Rhône et autour de la Méditerranée, si vous quittez la 9 pour rejoindre la 61 en direction de Toulouse. Deux zones et deux axes bien empruntés, la 7 et la 61. La 7, donc, si vous arrivez du Languedoc ou de la Provence, eh bien, vous avez des bouchons qui se succèdent sur les 90 kilomètres, premier kilomètre de cette Vallée du Rhône en direction de Lyon, qui sépare Orange de Valence. Le temps de parcours global à 2 heures au lieu de 50 minutes, ça a légèrement fléchi. Mais ça reste bien supérieur à la normale, avec des bouchons bien installés, notamment en Orange, passage de 5 à 4, puis 3 voies circulées. Vous avez 5-6 km de retenue dans ce premier secteur, puis ensuite bouchons et ralentissements assez réguliers du côté de Bolène, et puis surtout entre Bolène et Montélimar, où il y a une demi-heure de retenue entre les sorties 19 et 18. Ensuite, des bouchons, vous en retrouvez là aussi une bonne demi-heure pour une dizaine de kilomètres en cumulé entre le nord de Montélimar, entre les sorties 17 et 15. Une fois passé Valence, ça s'améliore temporairement jusqu'à arriver au sud de Lyon. Vous êtes de nouveau dans les ralentissements après la barrière de Vienne-Reventin pour rejoindre le sud lyonnais et le secteur de Chasse-sur-Rhône. Une dizaine de minutes là supplémentaires aussi pour effectuer la liaison entre Vienne et Chasse. Et puis, si vous êtes plus au nord, au centre de Lyon, en l'occurrence de part et d'autre du tunnel sous Fourvière. Notez qu'il y a du monde aussi en cette fin d'après-midi, avec 10 minutes de ralentissement à chaque fois et 2 à 3 kilomètres de retenue. Vous quittez Lyon en direction de la Méditerranée, dans une moindre mesure. Alors, le trafic est dense, surtout sur la liaison Valence-Orange, mais il n'y a pas de grosses difficultés, alors ça peut ralentir ponctuellement quand même. Notez-le, une fois Orange, une bonne partie du trafic qui va vers la 9 ne rencontrera pas de difficultés en direction de Barcelone. En revanche, sur la 7, il y aura un petit peu de monde à Salon de Provence pour la liaison entre l'autoroute A7 et l'autoroute A54 pour rejoindre la barrière de Lançon. Sur 5-6 km, vous mettez 10 minutes hein, de plus que d'habitude pour passer la zone, tout comme sur l'autoroute A8 dans la traversée d'Aix-en-Provence en direction de Nice et de la Côte d'Azur. Les premiers ralentissements de fin d'après-midi avec 5 à 10 minutes de ralentissement. Plus à l'ouest, du côté de l'Occitanie, si vous quittez d'ailleurs Nîmes pour rejoindre Arles via la Nationale 113 au-delà de l'autoroute A54 en direction de Marseille, 10 minutes de ralentissement sur 4 à 5 km sur cette nationale au-delà du réseau Vinci Autoroute. Et puis, si vous êtes plus à l'ouest encore, en Occitanie, toujours un petit peu de trafic au sud de Perpignan sur l'autoroute A9 en arrivant d'Espagne avec 2-3 km de bouchons à la barrière du Boulou. Et puis ensuite, c'est surtout un trafic dense du côté de Narbonne et en particulier si depuis l'autoroute A9 vous prenez la 61, une fois sur la 61. Du côté de Lézignan, il y a 10 km de bouchons. Vous allez mettre 20 à 30 minutes pour passer une première zone de bouchons. Puis ensuite, ralentissement assez régulier entre l'est et l'ouest de Carcassonne, ce qui nous donne désormais un petit peu plus de 30 minutes, 30 à 40 minutes de plus que d'habitude. On est aux alentours d'une 50 au lieu d'une heure 10 en temps normal pour faire la liaison entre Narbonne et Toulouse en cette fin d'après-midi.
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0: La route avec Mentissa à l'instant sur le 107.7, retour au trafic pour vous qui nous écoutez. Sur le secteur de Bolène, sur la 7 en direction de Lyon, là où le trafic est un des plus denses de cette vallée du Rhône. Un accident est signalé sur la bande d'arrêt d'urgence, le kilomètre 131, votre repère, pas plus d'infos. Pour le moment, les services de sécurité se rendent sur place.
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0: L'infotrafic rythmé par les difficultés encore en vallée du Rhône, hein, sur l'autoroute A7 pour les retours de week-end ou de vacances entre Orange et Valence. On va y venir dans un instant. Avant cela, d'autres retours pour vous qui arrivez d'Espagne, par exemple, sur l'autoroute A9 en Roussillon. Vous avez encore 2-3 km de bouchon à la barrière du Boulou au sud de Perpignan. Sur la 9 en direction de Lyon. Et puis ensuite, hein, si depuis Narbonne vous prenez depuis l'autoroute A9, l'autoroute A61 en direction de Toulouse, vous avez encore une trentaine de kilomètres de bouchons et de ralentissements cumulés entre la jonction A9 A61 et Bram, la sortie numéro 22, ce qui inclut la traversée de Carcassonne avec bouchon et ralentissement, donc qui augmente d'une quarantaine, 30-40 minutes, hein, le temps de parcours global entre Narbonne et Toulouse. 1h10 d'habitude quand tout va bien, là on est entre 1h40, 1h50. Le trafic qui reste bien sûr chargé en cette fin d'après-midi. Ailleurs sur l'Occitanie, de manière générale, ça se passe plutôt bien. Alors ça peut être très dense, voire il peut y avoir quelques à-coups, hein, sur la 9 entre Montpellier et Nîmes dans les deux sens, mais pas de grosses difficultés. Cependant, plus à l'est en Provence, si vous êtes du côté notamment de la région de Salon de Provence, entre Salon et la barrière de Lançon, vous avez 5-6 km de ralentissement, une dizaine de minutes de plus que d'habitude pour traverser la zone. Puis 5 minutes de ralentissement dans la traversée d'Aix-en-Provence, ensuite sur la 8 en direction de Nice et de la Côte d'Azur. Mais c'est surtout évidemment pour vous qui arrivez de la Provence, vous qui arrivez du Languedoc sur l'autoroute A7 où le trafic est encore bien chargé et spécifiquement entre Orange et Valence. Nouvel état des lieux du trafic avec notre homme de terrain à bord de la voiture trafic. Radio Vinci Autoroute, Rémi Acari de la rédaction du 107.7. Rémi, depuis la dernière demi-heure, où en est-on?
4: Eh bien, Loïc, ça évolue un petit peu favorablement. Alors, je dis un petit peu, parce que forcément, ça reste encore bien chargé sur la 7 direction Lyon. Il faut une heure de plus pour remonter depuis Orange jusqu'à Valence, soit 1h50 pour faire les 90 km. Mais pour autant, on a aperçu depuis quelques instants un petit décroissement du trafic, notamment dans la région de Bolène, où ça a été très très dense il y a de cela à peu près une demi-heure, une heure, avec 40 minutes pour passer le bouchon. On a coupé en deux ce bouchon, 20 minutes pour le traverser. Il y aura aussi des difficultés en amont à Orange, avec au niveau de la jonction A79 encore 5-6 km de bouchon, 15-20 minutes là aussi pour passer la difficulté. Et puis ça restera également bien chargé autour de Montélimar sur l'autoroute A7 entre l'aire de service de Montélimar et l'échangeur numéro 17 de Sauce-sur-Rhône, avec là aussi quelques kilomètres de difficulté, environ 20 minutes pour passer la difficulté. Mais peut-être que c'est qu'une tendance, une amélioration, peut-être que ça va se refaire dans les prochains kilomètres. En tout cas, Loïc, on se retrouve dans une demi-heure pour en faire un point avec vous.
0: Effectivement, on suit ça et on va suivre ça avec attention à vos côtés à bord de la voiture trafic Radio Vinci Autoroute. Merci Rémi Acari de la rédaction du 107.7. Un dernier mot plus au nord, une fois passé Valence. Sachez que ça se passera bien, même si en arrivant sur Lyon, les ralentissements sont de nouveau d'actualité entre Vienne et Chasse-sur-Rhône, également au tunnel sous Fourvière, de part et d'autre du tunnel, mais pas plus, chaque fois de 10 minutes de ralentissement au programme.
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0: Très bonne fin de week-end à toutes et à tous avec Radio Vinci Autoroute en ce dimanche 3 mai, 17h20. Le retour de la musique, c'est Avicii tout de suite.

0: Ebony, mon paradis, ancienne finaliste du télécrochet de TF1, la Star Academy. D'ailleurs, la Star Academy en tournée en ce moment et qui sera du côté de Marseille ce soir au Dôme. Dans quelques instants, un nouveau point trafic complet arrive. On reparlera de vos conditions de circulation en détail, notamment des difficultés en Vallée du Rhône ou sur l'ouest de l'Occitanie. Juste après ça.
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0: Et à 17h30, un nouveau tour d'horizon de vos conditions de circulation avec un trafic qui reste dense, hein, même si le pic de trafic semble passer. On a atteint 1h20 de plus que d'habitude pour faire la liaison entre Orange et Valence aux alentours de 17h. Ben ça ne cesse de diminuer. On est quand même à 50 minutes de plus, hein, donc ça veut dire qu'il y a quand même des bouchons bien matérialisés entre Orange et Valence sur les 90 km qui séparent ces deux villes en direction de Lyon. On est à 1h40 au lieu de 50 minutes quand tout va bien, notamment dans des bouchons à Orange, passage de 5 à 4, puis 3 voies circulées, puis au sud et dans la traversée jusqu'au nord de Montélimar entre les sorties 19 et 15. Mais les temps de traversée dans les bouchons sont en train de diminuer, preuve que le trafic baisse un petit peu dans cette zone, même si ça reste encore une fois supérieur à la normale. Les difficultés sont encore loin d'être derrière nous. Au-delà de Valence, une fois que vous continuez la route, eh bien toujours des ralentissements sur une dizaine de kilomètres entre Vienne et Chasse-sur-Rhône au sud de Lyon, puis ensuite de part et d'autre du tunnel sous Fourvière, ça n'a pas évolué. On est toujours sur une bonne dizaine de minutes supplémentaires pour passer les difficultés sur l'agglomération lyonnaise. Dans l'autre sens de circulation, pas de soucis majeurs sur l'A7 en direction de Marseille. Une fois à Orange, vous prenez la direction de la Provence, un petit peu de trafic, notamment à Salon de Provence sur une dizaine de kilomètres entre la jonction A7 à 54 et la jonction A7 à 8 en passant par la grande barrière de péage de l'Anson de Provence. Et sinon, et ensuite, les accès à Marseille ou la traversée d'Anson de Provence, toujours des ralentissements, mais très ponctuels. Là aussi, pas plus de 10 minutes à chaque fois pour passer les difficultés. Tout comme à l'ouest d'Arles, parle si vous arrivez du Languedoc sur la Nationale 113, au-delà du réseau Vinci Autoroute, au-delà de la 54 en direction de Marseille, 10 minutes pour passer 3-4 km de retenue pour rejoindre Arles. Enfin, les dernières difficultés bien plus marquées, ça se passe sur l'Ouest Occitanie. Déjà, si vous rentrez d'Espagne en Roussillon, sur la 9 en direction de Lyon, vous avez encore 2-3 km de bouchons à la barrière du Boulou, sur la 9 en direction donc du Nord. Et puis, une fois à Narbonne, depuis l'Espagne, depuis Montpellier et Lyon, vous prenez la 61 en direction de Toulouse, et bien toujours une trentaine de kilomètres de bouchons et des ralentissements cumulés, surtout entre Narbonne et l'ouest de Carcassonne, ce qui nous donne un temps de parcours augmenté au moins d'une demi-heure, 1h40 au lieu d'1h10 pour la liaison globale entre Narbonne et Toulouse. Ça n'a pas évolué depuis le dernier quart d'heure.
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0: C'est bientôt l'heure de sortir en famille sur Radio Vinci Autoroute. Cette semaine, cap sur l'Auvergne pour une escapade à bord d'anciens autorails soigneusement préservés par l'association AgriVap. Une sortie originale et pleine de charme. Le départ est imminent. Rendez-vous juste après France Galles.

0: La route avec France Gall, Cézanne Pain à l'instant sur le 107.7, 17h37. Bonne fin d'après-midi, bon courage dans les bouchons encore d'actualité le long de votre parcours, en particulier sur la liaison entre Orange et Valence sur la 7 en direction de Lyon. On est à trois quarts d'heure de plus que d'habitude. On est aux alentours d'une heure 35 au lieu de 50 minutes pour faire la liaison sur cette liaison donc de la 7 en direction du Nord pour les retours de week-end ou les retours de vacances. Excellent voyage donc et bon courage si vous êtes dans ces difficultés. On refait le point dans quelques minutes. D'ici là, on va sortir en famille. Direction l'Auvergne et ses petites lignes touristiques. Nous retrouvons Quentin Lachaise aux côtés des bénévoles passionnés de l'association AgriVap.
1: Je suis à la gare d'Ambert, connue comme décor de cinéma des films de Claude Berry, mais aussi et surtout pour l'association AgriVap. Ils sont les heureux propriétaires d'une pièce unique, un autorail panoramique. Écoutez les précisions de Sylvain, bénévole et chef de train.
2: L'autorail panoramique, oui, c'est vraiment donc l'ambassadeur de cette voie ferrée. Les panoramiques ont été construits par la régie Renault en 1959, et il n'y en a eu que 10. Ils faisaient les lignes prestigieuses, dont le célèbre Cévenol. Et sur les 10 exemplaires qu'il y en a régie Renault en 1959, il n'y en a eu que 10. Ils faisaient les lignes prestigieuses, dont le célèbre Cévenol. Et sur les 10 exemplaires qu'il n'y en a plus que 3, et qui

0: retrouve Jean-Michel, le conducteur, bénévole lui aussi. Il est dans un tout petit espace pour conduire ce gros engin.
1: Là, il y a le confort de l'époque. Années 60, bon, aujourd'hui, c'est sûr, ça paraît inconfortable. À l'époque, par rapport à ce qu'ils avaient connu avant, c'était bien.
0: La ligne monte à 1000 mètres d'altitude pour atteindre La Chaise-Dieu, petite ville de Haute-Loire, connue pour sa célèbre abbaye. Nous y marquons l'arrêt durant 1h30, juste le temps de visiter la ville. Au retour, les passagers sont ravis de la balade.
2: Et le voyage est très agréable, et nous revenons en première classe, donc c'est encore plus confortable. Mais c'est un joli parcours que, j'avoue, je connais bien et que j'ai à cœur de faire connaître à ceux qui ne connaissent pas.
3: L'abbatiale, bon, je connaissais déjà, on était venu une fois, mais c'était le plaisir de revenir avec un train.
4: Alors, les paysages sont très beaux, on a été à l'abbaye, c'était très bien, elle est très belle cette abbaye. Moi, je ne suis jamais venue ici, c'était parfait. Et puis le train, il n'y a rien à dire, il ne fait pas trop de bruit, on est très bien dedans, très bien installé, les fauteuils en cuir, très bien.
0: Et notez que l'association propose aussi durant l'été des balades en vélo-rail, de quoi allier sport et découverte ferroviaire pour ceux qui veulent se dépenser.
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0: Dans moins de 5 minutes, un nouveau point trafic complet arrive. On reparlera des temps de parcours, temps de traversée de bouchons consécutifs au fort trafic de ce dimanche après-midi sur l'autoroute A7, notamment en direction de Lyon, également sur l'A61 pour vous qui faites la liaison entre Narbonne et Toulouse. Tout ça arrive dans quelques instants. Restez avec nous.
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0: La rédaction de Radio Vinci Autoroute pleinement mobilisée pour ses retours de week-end ou de vacances sur l'autoroute A7, l'autoroute A61, deux axes où le trafic est encore bien chargé, même si la tendance est à la baisse progressivement. Alors ça reste supérieur à la normale, notamment en Vallée du Rhône, confirmation avec notre homme de terrain à bord de la voiture trafic Radio Vinci Autoroute. Aujourd'hui, Rémi Acari de la rédaction du 107.7. Rémi, depuis la dernière demi-heure, on sent une inflexion, alors pas un retour à la normale, loin de là, mais une inflexion du trafic.
8: Oui, effectivement, Loïc, c'est une tendance qui se confirme bien. Hein. Ça baisse progressivement. Plus le temps passe, moins il y a de bouchons. Mais pour le coup, je suis à 11 km/h. Donc c'est dire que ça reste encore très très dense, principalement sur le tronçon entre Orange et Valence, avec en fait une multiplication de retenues que vous traverserez en 10-15 minutes, notamment entre Bolène, sortie numéro 19, et jusqu'à Valence-Roman, l'échangeur numéro 15, avec notamment un bouchon assez conséquent à traverser entre le sud et le nord de Montélimar avec 10, 15, voire 20 minutes dans cette difficulté à traverser. Mais comme vous l'avez dit, Loïc, l'heure de pointe est passée, c'est-à-dire 17h, il y avait le plus de monde attendu, et ça se confirme, hein, plus les points trafic s'enchaînent et moins le temps de parcours pour remonter à la vallée du Rhône est haut, mais pour autant, ça reste bien chargé, comme on l'a vu, et comme c'est le cas aussi d'ailleurs sur la région d'Orange, hein, là où la 7 à la 9 se rejoignent, ça crée également quelques petites perturbations à traverser en 10-15 minutes aussi aux portes d'Orange.
0: Merci à vous, Rémi, pour ce nouvel état des lieux de la situation en Vallée du Rhône, au-delà de Valence. Notez que sur l'autoroute A7, ensuite, ça se passera bien en direction de Lyon, même si, de nouveau, vous serez au ralenti entre Vienne et Chasse-sur-Rhône, au sud de Lyon, pour rayonner soit sur l'agglomération lyonnaise, partir sur la direction, ensuite sur la 47, direction Saint-Étienne, ou contourner Lyon par l'est, sur la 46, en direction de Paris, sur les ralentissements que vous allez rencontrer, pas plus de 10 minutes, un quart d'heure, là aussi, du côté de l'agglomération lyonnaise. Autour de la Méditerranée, je vous disait Alors on passe vite sur la Provence parce que certes c'est un petit peu dense dans la traversée d'Aix-en-Provence, au nord de Marseille ou dans la région de Salon-de-Provence, mais pas plus de 5-10 minutes également pour passer les ralentissements. Et c'est surtout sur la liaison Narbonne-Toulouse où le trafic est chargé. Vous rentrez de Méditerranée en direction de la Ville Rose, et bien il va falloir passer une trentaine de kilomètres de bouchons entre Narbonne et Carcassonne, ce qui nous donne donc 30-40 minutes de plus que d'habitude. On est sur la liaison globale entre Narbonne et Toulouse, 1h10 d'habitude, on est à 1h40, 1h50, ça n'a pas évolué de manière significative depuis le dernier quart d'heure. Et puis, si vous arrivez d'Espagne, notez qu'il reste un kilomètre de bouchon à la barrière du Boulou au sud de Perpignan. Là aussi, le trafic décroît sur la 9 en direction de Lyon. Merci de faire la route avec nous. Et la route se poursuit en musique avant de rejoindre tranquillement 18h à l'actualité avec la rédaction, puis un nouveau point trafic complet. Je vous laisse en compagnie de Joss Stone. Il y aura Trinix et Zazie pour aller jusqu'à 18h.

0: La route avec Just Stone à l'instant sur le 107.7. Un trafic encore bien dense, même si la tendance globale est à l'amélioration. On aura l'occasion d'y revenir dans les prochaines minutes après l'actualité de 18h. En attendant, le saviez-vous? Pour recharger votre voiture électrique, vous pouvez le faire sur toutes les aires de service, hein, celles où vous trouvez des boutiques, mais vous pouvez également charger votre véhicule sur certaines aires de repos. Les aires concernées sont indiquées dès l'autoroute. Vous apercevez d'ailleurs le logo voiture électrique sur leur panneau. Et n'oubliez pas, lors de votre recharge, ne dépassez pas les 80% pour libérer la place plus rapidement. Il vaut mieux faire des pauses recharge plus courtes, mais plus régulières. Bon début de soirée à toutes et à tous. Trinix et Zazie en musique comme promis. Et puis juste après, l'actualité avec la rédaction.
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0: La route avec Zazie et le titre Danse avec les Loops. Dans quelques instants, un nouveau point trafic complet arrive. C'est juste après le rappel de l'actualité en compagnie de la rédaction. Bon début de soirée, Radio Vinci Autoroute, 18h.
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2: Bonsoir à tous. L'Iran met Donald Trump face à un dilemme après avoir envoyé un plan de paix refusé par Washington. Les gardiens de la révolution iranienne affirment que Washington n'a pas le choix entre une guerre impossible et un mauvais accord avec eux. Le point pivot, selon l'organisme, c'est le changement de ton de la Chine, de la Russie et de l'Europe envers la Maison-Blanche. De son côté, après avoir osé critiquer Donald Trump, l'Allemagne exige que l'Iran rouvre le détroit d'Hormuz et renonce à son programme nucléaire. Un nouveau jour de cessez-le-feu au Liban bafoué par Israël. L'État hébreu mène sans discontinuer des frappes dans cette ligne jaune fixée au sud du pays voisin. Après un ordre d'évacuation, des frappes rapides ont fait un mort, 8 blessés, dont 4 secouristes du Comité islamique de la santé affilié au Hezbollah. En France, Jean-Luc Mélenchon, invité ce soir du 20h de TF1 et le fondateur de la France Insoumise, devrait, sauf cataclysme, annoncer sa 4e candidature à l'élection présidentielle à 75 ans. Les élus du parti étaient justement réunis ce jour pour désigner le candidat du mouvement de la gauche radicale. La France Insoumise toujours dans l'actualité avec cette grande marche contre le racisme et toutes les formes de discrimination prévue le 21 juin à l'initiative de Bali Bakayoko, le maire LFI de Saint-Denis qui a subi et subit toujours une campagne de racisme et de dénigrement de la part de certains médias et des réseaux sociaux. Laurent Nunes dénonce un rassemblement illégal depuis la rêve partie dans le Cher. 17 000 fêtards sont toujours sans autorisation sur un terrain militaire depuis vendredi, avec le risque de l'explosion d'une ancienne munition enfouie sous terre. Le ministre de l'Intérieur annonce 33 hospitalisés pour consommation abusive de drogue et 600 verbalisations. Lille a perdu un gros joker et n'a pas fait mieux que match nul un partout à domicile face au Havre pour cette 32e journée de Ligue 1. Le LOSC manque donc l'occasion de prendre seul la 3e place et de faire pression sur Lyon qui reçoit Rennes à 20h45, le 3e contre le 5e. Et puis l'UBB peut rêver du back-to-back en demi-finale de Champions Cup de rugby. L'Union Bordeaux-Bègle s'est qualifiée après un succès à domicile 38-26 face aux Anglais de Bath. Ils affronteront le Leinster le 23 mai. 18h02 sur le 107.7. Prochain rendez-vous avec l'actualité dans une heure. Retour au trafic après la météo.
0: Merci Clément. La météo pour demain avec des pluies qui seront abondantes sur une bonne moitié sud du pays, avec de nombreuses averses orageuses également qui toucheront les régions centrales. Un temps bien maussade et gris donc tout au long de la journée, avec des températures maximales en basse. Les minimales déjà sur la moitié sud, 12 à 16 degrés, puis les maximales demain après-midi seulement 14 à Lyon, 15 à Valence, 18 à Marseille, Montpellier, jusqu'à encore 19 à Perpignan.
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0: Les retours de week-end ou de vacances sous le signe des bouchons, encore en ce début de soirée. J'en veux pour preuve, eh bien, une remontée des temps de parcours et de traversée de la vallée du Rhône. Vous qui arrivez du Languedoc et de la Provence, on commence par là, sur la 7, en direction de Lyon. Vous avez une heure de plus que d'habitude pour passer la liaison entre Orange et Valence, 92 km qui se font d'habitude en 50 minutes. Là, c'est 1h50, donc une bonne heure supplémentaire qui s'explique par des bouchons au sud et surtout dans la traversée de Montélimar jusqu'au sud de Valence. Entre globalement les sorties 19 et 15, vous avez plusieurs bouchons qui confèrent à un temps de parcours augmenté largement d'une bonne heure sur cette liaison. En revanche, un petit peu en amont, il y a moins de trafic qui arrive d'Orange, du coup il y a moins de bouchons, même si ça peut ralentir encore au passage de 5 à 4, puis 3 voies circuler sur cet axe A7 en direction de Lyon. Une fois passé Valence, pas d'autres difficultés en tout cas du côté de cet axe A7, du côté de Talarmitage ou encore de Chana. En revanche, quand vous arrivez dans la région de Vienne, de nouveau les bouchons se font sentir après la barrière de Vienne-Reventin. Vous avez 10 minutes, un quart d'heure de retenue sur une dizaine de kilomètres entre Vienne et Chasse-sur-Rhône. Ensuite, vous rayonnez sur Lyon, plutôt sans encombre, même si au centre de l'agglomération, il y a toujours 10 bonnes minutes de bouchons à chaque fois pour passer le tunnel sous Fourvière. Vous quittez Lyon en direction de la Méditerranée. Là, en revanche, pas de soucis majeurs devant vous. Vous arrivez à Orange, vous prenez l'autoroute A9 direction Barcelone. Bah, ça se passera plutôt bien dans l'ensemble, tout comme pour vous qui arrivez d'ailleurs de Barcelone. Il n'y a quasiment plus de bouchons à la barrière de péage du Boulou au sud de Perpignan. Un petit peu de monde, mais pas plus de quelques centaines de mètres de retenue. En revanche, si vous quittez Narbonne et l'autoroute A9 pour prendre la 61 en direction de Toulouse, il y a encore 20-30 minutes de bouchons sur une vingtaine de kilomètres entre Narbonne, à la jonction A61-A9 et à l'ouest de Carcassonne. Trafic encore chargé pour ces retours de week-end ou de vacances. Du coup, ça nous donne donc 1h40 au lieu d'1h10 en temps normal pour la liaison entre donc le secteur de Narbonne et de Toulouse. Si vous êtes sur l'autoroute A9, notez-le en direction de Barcelone. J'apprends qu'au sud de Perpignan, des obstacles ont été vus sur la chaussée, morceaux de pneus repérés sur les voies. Kilomètre 264 après Perpignan Sud, la sortie numéro 42. Le patrouilleur se rend sur place pour les ramasser. Voilà pour l'essentiel côté trafic. Un dernier mot du côté de la Provence, puisque vous êtes depuis Orange sur l'autoroute A7 et vous poursuivez sur cet axe direction Marseille-Aix-en-Provence. Pas plus de 10 minutes de ralentissement au programme, que ce soit dans la traversée de Salon de Provence, dans la traversée d'Aix-en-Provence sur la 8 en direction de Nice ou de la Côte d'Azur, encore au nord de Marseille.
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La route avec Marie-Sara, excellent voyage à toutes et à tous, bon courage dans les bouchons, encore bien d'actualité, que ça soit en Vallée du Rhône ou autour de la Méditerranée, notamment si vous quittez Narbonne pour rejoindre Toulouse. On refait le point dans moins de 5 minutes sur l'ensemble des difficultés que vous rencontrez. Ça sera après la musique d'Eliott et le titre est la reprise de la Camisa Negra sur le 107.7 Radio Vinci Autoroute. Bon début de soirée.

0: La route avec Elliot sur Radio Vinci Autoroute. Excellent début de soirée. Le prochain point trafic, c'est dans moins de 3 minutes. Restez avec nous.
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0: 18h16, il est à vos côtés depuis le début d'après-midi pour vivre avec vous les difficultés de circulation rencontrées sur la vallée du Rhône, hein, sur l'A7 en direction de Lyon. Difficultés qui sont encore bel et bien d'actualité entre Orange et Valence. Rémi Acari à bord de la voiture trafic radio Vinci Autoroute, vous n'allez pas me contredire.
10: Oui, effectivement, on tourne toujours autour des 50 minutes, une heure pour passer l'ensemble des difficultés en vallée du Rhône, qui s'étendent maintenant principalement entre Bolène, sortie numéro 19, et jusqu'à l'échangeur numéro 15 de Valence-Romans. Une succession de difficultés à traverser. La plus importante étant toujours celle au sud de Montélimar. Hein. Vous allez compter dans ce deuxième gros bouchon environ 35 minutes pour un tronçon d'une quinzaine de kilomètres au ralenti. Et je suis à l'intérieur même de cette difficulté. Je suis actuellement à 0 km/h sur voie de gauche. Donc, effectivement, Loïc, le trafic reste encore bien, bien chargé. On a cru tout à l'heure hein, que le pic était passé. Peut-être pas. Ça reste très, très dense sur cette autoroute A7 en vallée du Rhône jusqu'à Valence. Mais une fois passé Valence, entre Valence et Vienne, principalement, ce sera nettement plus calme et nettement plus fluide.
0: Merci pour ces dernières précisions et ce constat, hein, effectivement, que le trafic est encore bien chargé en vallée du Rhône sur la 7 entre Orange et Valence. Ailleurs, et notamment plus au nord, vous abordez la région de Lyon, du côté de Vienne, entre la barrière de Vienne-Reventin et Chasse-sur-Rhône, sur une quinzaine de kilomètres, ralentissement, hein, quasi en continu, circulation en accordéon. Puis ensuite, au centre de Lyon, 10 minutes toujours pour passer les principaux ralentissements. Si vous êtes dans l'autre sens, en direction de la Méditerranée, pas de souci particulier. Autour de la Méditerranée, justement, si vous abordez la région de Salon de Provence, sur la 7 en direction de Marseille, 5-10 minutes de ralentissement entre la jonction A7 à 54 et la barrière de péage de l'Anson de Provence. Ça reste dans son suite, notamment dans la traversée d'Aix-en-Provence en direction d'Anis et de la Côte d'Azur sur la 8, et puis également du côté de Marseille au nord de la cité phocéenne, de bouchon, et notamment depuis les Pins Mirabeau sur la 55 pour rejoindre la Joliette et le Vieux-Port. 10 minutes de bouchon du côté de la Calade. Donc un petit peu de trafic en ce début de soirée, en retour de week-end dans les grandes agglomérations également. Si vous êtes plus à l'ouest, vous circulez en ce moment du côté de l'Occitanie. Là aussi, le trafic est encore dense. Alors même si ça va mieux, hein, si vous rentrez d'Espagne, il n'y a plus de bouchons sur l'autoroute A9 à la barrière du Boulou en direction de Lyon. En revanche, depuis Narbonne, si vous allez vers Toulouse via Carcassonne, là, les difficultés sont encore d'actualité sur une vingtaine de kilomètres. Bouchons et ralentissements essentiellement entre la jonction A9 à 61 et Carcassonne-Ouest à sortie 23. C'est là où vous rencontrez les principales difficultés. Vous comptez une bonne vingtaine de minutes de plus que d'habitude pour faire la liaison globale entre Narbonne et Toulouse, soit 1h30 au lieu d'1h10. Quand tout va bien, on termine avec un mot pour vous qui quittez peut-être le Languedoc, la région de Nîmes, par la 54 en direction de Marseille à l'ouest d'Arles. Encore 5-10 minutes de ralentissement sur 4 à 5 km une fois passé la barrière de péage d'Arles sur la Nationale 113 gérée par la direction des routes méditerranées. Merci de faire la route avec nous et dans un instant, nous recevons Christophe Ondelatte, journaliste et créateur de podcast. Il raconte depuis des décennies des histoires criminelles et des faits divers, un univers qui n'était pourtant pas le sien au départ. Il sera notre invité dans Sur la route avec, juste après la musique de Chic et Good Times.

0: La route avec Chic à l'instant, 18h23, vous écoutez Radio Vinci Autoroute, bon début de soirée, bon courage, hein, encore une fois dans les difficultés qui sont encore d'actualité, notamment sur la 7 en direction de Lyon, surtout entre les sorties 19 et 15, hein, en direction de Lyon, entre les sorties de Bolène et de Valence-Romans, avec encore une bonne heure supplémentaire de temps de parcours effectif entre Orange et Valence, 1h50 au lieu de 50 minutes quand tout va bien, on en reparle dans quelques minutes.
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0: Un journaliste, présentateur radio et télévision, Christophe Ondelat est aujourd'hui notre invité à l'occasion d'une nouvelle expérience théâtrale. Nous le retrouvons au micro de Christelle Molon.
2: Bonjour Christophe Ondelat.
3: Bonjour.
2: Cette voix qu'on connaît tous, la vôtre, vous l'avez mise au service du journalisme pendant des dizaines d'années et vous la mettez aujourd'hui à 100% au service des récits au travers de votre podcast 100% Ondelat. Le fait divers, les histoires criminelles, c'est votre sujet de prédilection. Quoiqu'au départ, finalement, le fait divers, vous êtes tombé dedans un petit peu par hasard ?
3: Ah, complètement par hasard. Je faisais de la radio. J'espérais faire de la télé un jour par vanité personnelle, un truc pitoyable. Et un jour, France 2 m'a appelé. Et donc, j'ai rencontré la directrice des magazines. Elle me dit, j'ai un projet pour vous. Alors, je me dis, super, c'est quoi ? Une émission de faits divers. Oh putain, je me suis dit, quelle galère, quoi. Il me colle ce qu'il y a de pire, quoi. Parce que quand on est jeune journaliste, on rêve certainement pas de faits divers. Donc bon, ma vanité l'a emporté sur mon égo. Et du coup, ça m'a permis d'aborder la matière avec un peu de sang-froid, sans passion. A posteriori, je me dis tant mieux. Parce que je crois que c'est une matière, il faut l'aborder avec beaucoup, beaucoup de froideur. Faut regarder comment ça marche. Faut pas ne s'intéresser qu'au caractère spectaculaire du meurtre.
2: Alors, après des années de radio, aujourd'hui, c'est dans un podcast que vous livrez vos récits. Récemment, vous vous êtes même essayé au récit sur scène, à Paris. Vous avez raconté l'affaire Ranucci, l'un des derniers condamnés à mort exécutés en France. Ce qui vous intéresse, finalement, dans cette histoire, c'est aussi la façon dont un livre, le célèbre Pullover Rouge de Gilles Perrault, a convaincu, en quelque sorte, l'opinion publique qu'il s'agissait d'une erreur judiciaire. Alors que pour vous, Christian Ranucci était bien l'auteur de l'enlèvement et du meurtre de la petite Marie-Dolores Rambla.
3: C'est pas pour moi, c'est la vérité judiciaire. C'était la décision de la cour d'assises et elle était étayée. Les mensonges du livre sont très nombreux. Ces avocats ont fait un formidable travail qui a permis enfin d'en finir avec le mensonge selon lequel il fallait que Ranucci soit innocent pour plaider qu'il ne fallait pas qu'il soit guillotiné. Quoi.
2: Qu'est-ce qui vous a donné envie finalement de passer du studio d'enregistrement à la scène ?
3: Le premier truc qui m'a donné envie, sérieusement, c'est de faire un truc que j'avais jamais fait. C'est une manière de faire qui est totalement différente. Quand on fait de la radio ou de la télé, on imagine toujours l'auditeur ou le téléspectateur. Là, on l'a en face. Il se concrétise. Et moi, j'aime bien voir à quoi il ressemble. Constater qu'ils sont beaucoup plus jeunes que les auditeurs de radio, que mon public est très féminin. Je sais pas pourquoi. Constater qu'il est intelligent aussi.
2: Christophe Ondelat, vous restez avec nous et on se retrouve dans quelques minutes pour parler voiture. Et en matière de criminalité, la voiture est parfois un vrai personnage.
0: Merci, à tout à l'heure. Effectivement, après le point circulation de 18h30, on vous retrouve pour la deuxième partie de cette interview. D'ici là, Maëlle avec le titre Tic Tac, et puis juste après, dans la foulée, un nouveau point trafic complet avec toujours des difficultés de circulation bien installées en vallée du Rhône autour de la Méditerranée. On refait le point dans moins de 5 minutes.

0: La route avec Maëlle, restez avec nous dans moins de 3 minutes. Un nouveau point trafic complet arrive.
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0: Nouveau tour d'horizon de vos conditions de circulation début de soirée rythmée encore par les bouchons. J'en veux pour preuve à cette heure supplémentaire pour la liaison entre Orange et Valence sur la 7 en direction de Lyon. Vous êtes encore nombreux sur la route, en particulier entre les sorties 19 et 15 entre Bolène et Valence-Romand, avec trois zones de bouchons bien identifiées, notamment entre Bolène et le sud de Montélimar, puis entre le sud et le nord de Montélimar. À chaque fois, vous mettez 10-20 minutes pour traverser ces perturbations, ce qui explique qu'au total, en multipliant et en additionnant plutôt ces trois zones, vous avez une heure de retenue au programme. Donc on est à 1h50 au lieu de 50 minutes pour la liaison globale entre Orange et Valence. Principale difficulté sur le quart sud-est du pays, puisqu'ensuite il y a des ralentissements certes, mais dans une moindre mesure pour arriver du côté de Lyon, notamment depuis le secteur de Vienne. Un quart d'heure, 20 minutes de bouchon entre Vienne et Chasse-sur-Rhône, et puis toujours 10 minutes de retenue au centre de Lyon sur les métropolitaines, au-delà du réseau Vinci Autoroute et dans les deux sens de circulation. Beaucoup plus au sud, autour de la Méditerranée, côté Provence, côté Occitanie, encore un petit peu de trafic, et notamment côté Provence, si vous êtes au nord de Marseille. 20 minutes de bouchon depuis les Plaines Mirabeau pour rejoindre notamment le secteur de l'Estac. Sur la 55, au-delà du réseau Vinci Autoroute, privilégiez plutôt un passage par la SAT pour rejoindre le centre de Marseille. Si c'est votre destination, ça vous permettra d'éviter ces 20 minutes de bouchon. Ça sera dense aussi sur la 7, mais dans une moindre mesure. Et puis, si vous êtes du côté de Salon de Provence, un petit peu plus au nord, dans les Bouches-du-Rhône toujours, sur la 7 en direction de Marseille ou d'Aix-en-Provence, il y a toujours 5-6 km de trafic dense, quelques ralentissements ponctuels, quelques minutes supplémentaires avant de continuer votre voyage. Plus à l'ouest, vous circulez en Occitanie et désormais tout se concentre entre Narbonne et Carcassonne. Ralentissement et bouchons sur une vingtaine de kilomètres en cumulé. Vous mettez toujours 20-30 minutes de plus que d'habitude. On est aux alentours d'une heure 30, 1h40 au global pour faire la liaison Narbonne-Toulouse au lieu d'une heure 10 quand tout va bien, avec des bouchons surtout entre Lézignan, la sortie 25, et Bram, la sortie numéro 22 en direction de Toulouse. Voilà pour les dernières évolutions côté trafic. Pas d'autres difficultés au programme en ce moment.
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0: Il est temps de retrouver celui qui fait un bout de route avec nous aujourd'hui, le journaliste et podcasteur Christophe Ondelat, toujours micro 177 de Christelle Moulon.
12: Christophe Ondelat, dans l'affaire Ranucci que vous avez raconté sur scène, la voiture de Christian Ranucci, une Peugeot 304, a eu son importance puisque c'est elle qui a permis d'identifier le suspect.
20: Oui. Ben, la voiture est souvent une pièce à conviction confondante. D'autant plus qu'aujourd'hui, nos voitures sont nos espions. Les GPS qu'on utilise enregistrent notre parcours. Donc la voiture est un élément de base du crime. C'est dans le coffre des voitures que se transportent beaucoup de cadavres. Il y a des crimes qui sont commis dans les voitures. Il y a des accidents qui sont organisés. Il y a des pièces de voiture qui sont sciées pour que la personne perde le contrôle de sa voiture. Et ça, c'est... La voiture, c'est un outil criminel essentiel.
12: Puis alors, la voiture, c'est un lieu idéal aussi pour écouter justement des podcasts, le vôtre en particulier, et votre voix justement accompagne littéralement des milliers de conducteurs.
20: De toutes sortes. Mes principaux éditeurs en voiture sont des représentants, enfin des commerciaux, on n'est plus représentants, des artisans, des transporteurs, des peintres en bâtiment, des taxis, donc ils font beaucoup de routes. Je suis pas un grand fan de la conduite, moi, les longs trajets, tout ça, ça me saoule. J'aime pas conduire. Mais je pense que pour raccourcir un trajet, eh ben, l'idéal, c'est de la compter en podcast. Et c'est une manière de rendre le truc plus supportable, je pense, que le compteur ou que Waze.
12: J'allais vous demander quel conducteur vous êtes.
20: Je m'endors au volant.
12: C'est vrai?
20: Ouais. Moi, je serais plutôt du genre à faire tout droit, à m'arrêter, c'est juste pour faire le plein d'essence. Mais il y a un truc qui est impossible, c'est conduire après déjeuner. Je ne peux pas, je m'endors au volant. Donc longtemps, je me suis arrêté sur une aire d'autoroute pour dormir dans la voiture, en baissant le siège. Et après, ça va nickel. Je suis incapable de conduire après déjeuner. Mais vraiment, Moi je digère, je dors. C'est problématique.
12: Ce spectacle, l'affaire Ranucci, que vous avez présenté sur scène à Paris ce début d'année, vous allez l'emmener en tournée l'année prochaine?
20: À partir de janvier 2027, jusqu'en avril, mai, juin, pas qu'en France, ça sera en Belgique, ça sera en Suisse, etc. Ça sera des plus grandes salles. Ça, c'est encore une autre aventure. De vivre la vie, en plus, je pars tout seul, on est enfin tout seul, avec un régisseur, un producteur, mais je pars pas avec une bande de 5 acteurs, quoi, où on va pouvoir faire la bamboula le soir. Là, je vais me retrouver à 23h dans un hôtel, tout seul, après avoir fait ma soirée, quoi. Et c'est une autre vie. Et j'adore.
12: Merci beaucoup, Christophe Ondelat. Votre podcast, on le rappelle, c'est 100% Ondelat. Ouais. Merci beaucoup et à bientôt.
20: Merci, à bientôt.
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0: La route, c'est avec le duo Jake et Carla sur Big Mountain. Pour continuer la route en musique, ça sera après le prochain point de circulation. Le prochain point de circulation qui arrive dans moins de 3 minutes. Restez avec nous.
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12: L'état du trafic avec encore quelques difficultés autour de la Méditerranée entre Provence et Occitanie. On va y revenir dans un instant pour les retours de week-end ou de vacances. Avant cela, le cœur de la vallée du Rhône, l'autoroute A7 en direction de Lyon, c'est là où le trafic a été le plus chargé tout au long de la journée entre Orange et Valence, où on est encore des difficultés. Rémi Acari à bord de la voiture trafic Radio Vinci Autoroute et notre copilote aujourd'hui. Rémi, à 18h46, on est encore dans les difficultés, hein.
13: Oui, Loïc, effectivement, et principalement d'ailleurs sur le tronçon entre Bolène, 79 et Sauce-sur-Rhône, Montélimar-Nord, l'échangeur numéro 17, avec notamment deux gros bouchons qui se dégagent, hein, dans lesquels vous allez traverser à peu près 5-6 kilomètres de bouchons, voire un peu plus. En tout cas, il faudra une demi-heure pour chaque traversée de ces difficultés. Notez quand même qu'au nord de Montélimar, là où je me trouve actuellement, le trafic reste très dense. Mais ça tient, ça ne crée pas de grosses difficultés, ça peut ralentir l'espace d'une à deux minutes, hein, vraiment, notamment à l'approche de l'échangeur 16 de Privas-Auriol, mais après, notamment, après cette sortie-là, ça ira vraiment bien, et notez de façon globale que plus on se rapproche de Vienne, plus ça ira, mais notez quand même qu'après Vienne, Loïc, vous le confirmerez, le trafic se charge de nouveau pour arriver à Lyon.
12: Absolument, merci à vous Rémi. L'approche de Lyon, au sud de Lyon, dans le secteur entre la barrière de péage de Vienne-Reventin et Chasse-sur-Rhône, vous avez un quart d'heure, 20 minutes de bouchon sur une dizaine de kilomètres. Pour vous qui remontez sur Lyon, qui traversez Lyon pour continuer votre route, hein, en direction de Paris notamment, au-delà du tunnel sous Fourvière d'ailleurs, si c'est votre destination, hein, sachez qu'au tunnel il y a encore 5-10 minutes de bouchon à l'heure actuelle, tout comme dans l'autre sens si vous arrivez du nord de Lyon. Ailleurs, au-delà de la vallée du Rhône et plus largement au-delà d'Auvergne-Rhône-Alpes, sachez que plus au sud, il y a encore quelques difficultés, en Provence notamment. Les accès à Marseille, difficile par l'A55, hein, l'autoroute du littoral, suite à un véhicule en feu à l'heure actuelle. Donc sachez qu'au tout début de l'A55, en direction de la cité phocéenne, des bouchons sont d'actualité après les pas de Mirabeau. Privilégiez plutôt l'autoroute A7, hein, tout simplement, pour rejoindre le centre de Marseille. D'ailleurs, ça crée un bouchon, un ralentissement qui se transforme en bouchon sur 10 minutes, un quart d'heure de retenue au global. Si vous êtes au-delà de cette zone, et plus largement au-delà de la Provence, plus à l'ouest en Occitanie, encore des difficultés essentiellement désormais sur la portion entre Narbonne et Carcassonne en direction de Toulouse sur l'autoroute A61, avec encore une vingtaine de kilomètres de ralentissement en cumulé, 20-30 minutes de plus que d'habitude sur la liaison globale entre Narbonne et Toulouse, en état aux alentours d'une heure 30, 1h40 au lieu d'une heure 10, quand le trafic est parfaitement fluide. Voilà pour les derniers détails, dernières évolution. Côté trafic, en ce début de soirée, bon courage à toutes et à tous. Big Mountain en musique, et puis dans un instant, on va jouer ensemble pour tenter de gagner des cadeaux. Je vous en dis plus juste après, donc, Baby, I Love Your Way. 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

0: La route avec Big Mountain en ce début de soirée. Encore une heure de plus que d'habitude hein, sur la liaison entre Orange et Valence sur la 7 en direction de Lyon. Deux zones de bouchons entre Bolène et Montélimar Nord. Entre les sorties 19 et 17, c'est là où se concentre le trafic. Et le gros des perturbations en vallée du Rhône, du monde encore également. Si vous êtes plutôt côté Occitanie, si vous rentrez de Narbonne pour aller vers Toulouse, notamment dans la traversée de Carcassonne, on aura là aussi l'occasion d'y revenir. Prochain point trafic complet, c'est à suivre après l'actualité de 19h. 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

0: La route avec Pascal Obispo Icard, le titre vient sur le 107.7. Dans un instant, vos conditions de circulation reviennent, bien sûr, on reparlera des temps de parcours, temps de traversée, toujours augmenté en vallée du Rhône, notamment sur la 7 en direction de Lyon. Le tout vous sera détaillé dans deux minutes. 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
2: Bonsoir à tous. Jean-Luc Mélenchon, invité ce soir du 20h de TF1, le fondateur de la France Insoumise devrait, sauf cataclysme, annoncer sa quatrième candidature à l'élection présidentielle à 75 ans. Les élus du parti étaient justement réunis ce jour pour désigner le candidat du mouvement de la gauche radicale. La fête est bientôt finie dans le Cher après cette free party géante organisée sur un terrain militaire près de Bourges où le ministre de l'Intérieur s'est rendu ce dimanche. Laurent Nunes a critiqué un rassemblement illégal et dangereux avec le risque d'explosion d'une munition enfouie sous le sol. Sur les 17 000 festivaliers présents, 600 ont été verbalisés pour détention de drogue et 33 ont été hospitalisés, dont 5 en urgence absolue pour consommation de drogue. Les États-Unis seraient face à un dilemme entre une guerre impossible et un mauvais accord. C'est en tout cas ce qu'affirment les gardiens de la révolution iranien. Le point pivot, selon l'organisation, serait le changement de ton de la Chine, de la Russie et de l'Europe envers la Maison-Blanche. La Russie, elle, accuse un coup dur après la réussite des frappes ukrainiennes sur le port russe de Primorsk, vital à l'exportation de pétrole. Un navire porte-missile et un pétrolier de la flotte fantôme auraient été neutralisés. Volodymyr Zelensky s'est félicité de ce succès. De son côté, l'état-major ukrainien a recensé 45 tentatives d'avancée russe ce dimanche. Un drame sanitaire au bord d'un navire de croisière dans l'Atlantique. Deux personnes sont mortes souffrant d'un syndrome respiratoire aigu dont le foyer se trouve dans le bateau, celui-ci reliant Ushuaïa en Argentine au Cap-Vert. Une troisième victime se trouve en soins intensifs dans un hôpital de Johannesburg en Afrique du Sud. Lille perd un gros joker avec ce match nul un partout à domicile face au Havre pour la 32e journée de Ligue 1. Le LOSC manque l'occasion de prendre seul la troisième place avant Lyon-Rennes ce soir à 20h45. Cet après-midi, Auxerre a répondu à la victoire nantaise d'hier contre Marseille en écartant Angers 3-0. La JA garde 5 points d'avance sur la descente directe. Le PFC a aussi battu Brest 3-0 et Toulouse vient de s'imposer, est en train de s'imposer en tout cas 2-1 face à Strasbourg. Et enfin, l'UBB peut rêver d'un incroyable doublé après sa victoire en demi-finale de Champions Cup de rugby 38-26 face à Basse. L'Union Bordeaux-Bègles affrontera le Leinster le 23 mai. 19h02 sur le 107.7, prochain rendez-vous avec l'actualité dans une heure avec Thibaut Dinouel. Retour au trafic après la météo.
0: Merci à vous, la météo pour demain avec des pluies qui seront plus abondantes qu'aujourd'hui. Le temps restera gris et maussade, mais les perturbations et les pluies se succéderont sur une bonne moitié sud du pays avec des averses orageuses également un petit peu plus au nord sur la région centrale. Les températures vont s'en ressentir. En baisse, les maximales pour demain après-midi sur le quart sud-est. Alors déjà le matin, il fera encore de 12 à 16 degrés sur la moitié sud, mais les maximales donc l'après-midi fera seulement 14 à Lyon, 15 à Valence, 18 à Marseille et Montpellier, 19 à Perpignan.
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0: Le trafic toujours largement perturbé le long de votre parcours en vallée du Rhône sur la 7 en direction de Lyon. Des bouchons, des ralentissements entre les sorties 19 et 15 entre Bolène et Valence-Romans sur la 7 en direction de Lyon, ce qui augmente le temps de parcours d'une heure. 1h50 au lieu de 50 minutes en temps normal pour faire la liaison et 92 km qui relie Orange à Valence avec trois zones de bouchons. D'abord au sud de Montélimar après Bolène, 20 minutes. Puis la traversée de Montélimar, vous me comptez une demi-heure de bouchons. Et puis 10 minutes de ralentissement au nord de Montélimar dans le secteur de l'Oriole pour rejoindre le sud de Valence. Une fois passé cette zone, eh bien une partie du trafic quitte l'autoroute A7 pour rejoindre Valence-Romans et le contournement de Valence et pour rejoindre ensuite la direction des Alpes. L'autre partie reste sur l'autoroute A7, c'est pour ça que ça se passe mieux ensuite. Mais de nouveau, une fois arrivé du côté de Vienne au sud de Lyon, vous serez confronté à 10 bonnes minutes, 10 minutes, un quart d'heure de bouchons et de ralentissements cumulés sur une dizaine de kilomètres entre la barrière de Vienne et Chasse-sur-Rhône. Et puis ensuite, au centre de Lyon, encore un petit peu de trafic de part et d'autre du tunnel sous Fourvière. Dans l'autre sens, pas de soucis majeurs en direction de la Méditerranée. Puis autour de la Méditerranée, des difficultés en Provence, notamment au nord de Marseille, suite à un véhicule en feu depuis les Pennes Mirabeau sur la 55 pour rejoindre la Joliette et le Vieux-Port. Il y a une demi-heure de bouchons en ce moment entre les Pennes et l'Estac. Donc, privilégiez plutôt la 7 où le trafic est dense. Certes, il y a un quart d'heure de bouchons, mais ça reste deux fois moins que sur l'autoroute A55 sur ces deux axes au nord de Marseille gérés par la direction des routes méditerranéennes au-delà du réseau Vinci Autoroute. Et puis si vous êtes plus à l'ouest du côté de l'Occitanie, je vous rappelle que de manière générale autour de la Méditerranée côté A9 ça se passe bien, mais en quittant l'autoroute A9 pour prendre la 61 en direction du secteur de Toulouse. Il y a encore une bonne vingtaine de minutes de ralentissement et de bouchons sur une dizaine de kilomètres entre Lézignan et Carcassonne, entre les sorties 23 et 25. Donc vous êtes encore nombreux sur cet axe en retour de week-end ou de vacances de printemps. Quoi qu'il en soit, donc vous comptez sur la liaison globale à 1h30 au lieu d'1h10 pour faire la liaison entre Narbonne et Toulouse.
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0: La route ensemble et en musique à l'instant avec le duo Angel et Justice sur le 107.7 à suivre. Daniel Potter hein, pour continuer la route ensemble en ce début de soirée. D'ici là, eh bien, le saviez-vous, pour recharger votre véhicule électrique, vous pouvez le faire, vous le savez, sur toutes les aires de service. Vous trouvez des boutiques, mais vous pouvez également vous charger sur certaines aires de repos. Les aires concernées sont indiquées dès l'autoroute. Vous apercevez le logo voiture électrique sur leur panneau. Et n'oubliez pas, lors de votre recharge, ne vous éloignez pas trop longtemps de votre véhicule pour être prêt à repartir une fois la charge effectuée. Le prochain point trafic, c'est dans un petit peu moins de 2 minutes.
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0: Et l'infotrafic est encore dominé par des bouchons à 19h15 en ce début de soirée, même s'ils se concentrent, ils sont plus ramassés, on va dire ça comme ça, dans une section de l'autoroute A7 très délimitée désormais. Explication avec Rémi Acari à bord de la voiture trafic Radio Vinci Autoroute. C'est toujours sur l'A7, hein, Rémi, en direction de Lyon, où le trafic est le plus chargé ce soir, dans un secteur assez délimité et assez restreint.
15: Oui, Loïc, effectivement, Montélimar Sud, Montélimar Nord. Pour délimiter à peu près la plupart des bouchons. Ça va quand même continuer encore à monter parce que vous êtes nombreux encore à poursuivre en direction de Lyon. Donc il y aura aussi plusieurs retenues autour de l'Oriole, l'échangeur 16 et jusqu'au sud de Valence. Donc pour résumer de manière assez ramassée, comme vous l'avez dit, entre Montélimar et Valence, le trafic restera dense. 40 minutes pour passer l'ensemble des difficultés, alors 40 minutes de plus, bien sûr, que le temps habituel que vous allez compter pour passer habituellement ces villes-là. Donc, en fait, pour relier Orange dans le Vaucluse jusqu'à Valence dans la Drôme, il faut compter donc 40 minutes, soit 1h30, au lieu de 50 minutes, quand le trafic est parfaitement calme et parfaitement fluide. Aucun événement sur la route, hein, je suis en face, moi je redescends vers Marseille, je vois qu'il est très nombreux sur les chaussées opposées, mais pas d'accident, pas de véhicule en panne qui viendrait gêner le trafic, simplement le fort trafic, vous êtes qui est nombreux en vacances ou sans week-end prolongé à être parti au bord de la Méditerranée, et donc forcément, vous êtes nombreux à rentrer à la maison, d'où ces difficultés encore à travers.
0: Merci Rémi, à bord de la voiture Trafic Radio Vinci Autoroute pour cette nouvelle intervention. Vous notez également que si vous circulez plus au sud, du côté de la Provence, justement, les accès à Marseille, bien difficiles à cause d'un véhicule en feu du côté de l'Estac sur la 55 au-delà du réseau Vinci Autoroute. Trois quarts d'heure de bouchon depuis les Pennes Mirabeau. Donc privilégiez plutôt l'autoroute A7 depuis les Pennes Mirabeau pour rejoindre le centre de Marseille. Là, un quart d'heure, 20 minutes de bouchon quand même, mais c'est deux fois moins que sur l'autoroute A55. Tout ça au-delà du réseau Vinci Autoroute. Plus à l'ouest, en Occitanie, je vous rappelle qu'il y a un trafic qui décroît globalement, encore quelques ralentissements ponctuels, notamment dans la traversée de Carcassonne, à l'est et dans la traversée de Carcassonne sur la 61 en direction de Toulouse, mais pas plus de 10 minutes, un quart d'heure de retenue désormais. Et puis si vous circulez cette fois bien plus au nord, du côté de la région lyonnaise, à noter des ralentissements toujours au sud de Lyon, entre Vienne et Chasse-sur-Rhône, 10 minutes, un quart d'heure de ralentissement sur une dizaine de kilomètres en tout. Puis à l'est de Lyon, c'est dense aussi sur la 46 et dans le prolongement sur la rocade est lyonnaise, avec une dizaine de kilomètres de ralentissement là aussi en cumulé entre Vénissieux et Chassieux, avec un match de foot ce soir également au Groupama Stadium. Forcément, ça risque d'affluer sensiblement jusqu'au coup d'envoi avec Lyon qui reçoit le Stade Rennais à 20h45. Voilà pour les dernières tendances côté trafic, que ce soit en Auvergne-Rhône-Alpes, en Provence ou en Occitanie. Daniel Potter en musique, comme promis, et le duo Zawi Stéphane dans les prochains kilomètres. Tout ça pour rejoindre tranquillement 19h30, heure du prochain point trafic. Si bien sûr, d'ici là, une information la nécessite, je reviendrai vers vous.

Le duo Zaoui, Stéphane Love Noir sur le 107.7. Lisa Stanfield avant de rejoindre 19h30 et un nouveau point trafic complet. Je vous rappelle une des dernières informations. Au sud de Montpellier, vous êtes sur la 9 en direction de Lyon, kilomètre 96. Un accident est signalé sur voie de gauche. A priori, une voiture qui aurait percuté un obstacle, hein, puisqu'un obstacle se retrouve également au milieu des voies dans ce même secteur, kilomètre 96 de l'autoroute A9 en direction de Lyon. Restez bien sur la partie droite de la chaussée. Encore des difficultés de circulation également si vous êtes au cœur de la vallée du entre Montélimar et Valence sur la 7 en direction de Lyon. Le fort trafic n'est pas totalement terminé ce soir avec les retours de week-end ou de vacances. On revient sur toutes vos conditions de circulation. C'est dans quelques minutes. Restez avec nous.

0: La route avec Lisa Stanfield dans ce début de soirée. Restez avec nous, hein. L'info trafic est de retour dans moins de 2 minutes.
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0: Allez, infotrafic de retour avant d'évoquer les difficultés de circulation toujours d'actualité en Vallée du Rhône, hein, sur l'A7 en direction de Lyon entre Orange et Valence, avant d'évoquer également les accès aux grandes agglomérations. Un mot du côté de l'est de Montpellier sur l'autoroute A9 ou en direction de Lyon. Un accident est d'ores et déjà confirmé sur le kilomètre 86 avant Lunel, la sortie 27 et après la jonction de l'axe A9 ou A709. Donc vous arrivez de Montpellier ou de Barcelone, vous êtes concerné par une voiture accidentée sur voie de gauche actuellement, kilomètre 86. Restez bien sur la partie droite de la chaussée, le secteur n'est pas encore sécurisé. Décalez-vous, ne vous engagez pas dans une manœuvre de dépassement dans ce secteur où la voie de gauche est impactée par cette voiture accidentée contre le terre-plein central et qui occupe une partie de la voie de gauche. Donc restez bien sur la voie de droite, sur les voies les plus à droite au kilomètre 86 de la 9 en direction de Lyon. Le patrouilleur se rend sur place pour sécuriser cette zone. Le reste du trafic autour de la Méditerranée côté Occitanie, sachez qu'il n'y a quasiment plus de difficultés, même s'il y a encore un petit peu de trafic entre Narbonne et Carcassonne sur la 61 direction Toulouse, mais pas plus de 10 minutes de ralentissement désormais, notamment entre Lézignan et Carcassonne-Ouest entre les sorties 25 et 23. Plus à l'est, les accès à Marseille difficiles à cause d'un véhicule en feu depuis la fin d'après-midi du côté de l'autoroute A55 au-delà du réseau Vinci Autoroute entre les Pins de Mirabeau et l'Estac. Vous avez 40 minutes de bouchon, donc privilégiez plutôt la 7 pour rejoindre Marseille depuis les Pins de Mirabeau, même si il y a quand même sur la 7 20 minutes de ralentissement. Et puis de l'autre côté, au plus au nord déjà, en Vallée du Rhône, vous êtes encore nombreux sur la liaison entre le sud de Montélimar et le sud de Valence. J'en veux pour preuve ce temps de parcours augmenté d'une quarantaine de minutes encore, hein, cette heure-ci, sur deux zones de bouchons de 10 km entre Montélimar Sud, Pierre-Latte, la sortie 18, et Valence-Romans, la sortie numéro 15. Donc 40 minutes au global de plus que d'habitude, 1h30 au lieu de 50 minutes pour la liaison de l'autoroute A7 entre Orange et Valence. Une fois passé Valence, ça va mieux jusqu'à arriver au sud de Lyon, où là, vous attendent des ralentissements, 10 minutes à peu près, pour la liaison Vienne-Chasse-sur-Rhône. Et puis si vous prenez l'est de Lyon, la 46, puis la rocade est lyonnaise pour rejoindre le stade et le Groupama Stadium où il y a un match de foot ce soir, hein, en clôture de la 33e journée de Ligue 1 de football avec Lyon qui reçoit Rennes. Et du coup, pas mal d'afflux de véhicules et 20 minutes de bouchon en ce moment entre Vénissieux et Chassieux sur l'est de Lyon. En revanche, au centre de Lyon. Ça se passe quand même plutôt bien sur l'autoroute A7 Nord, puis la métropolitaine 7 pour passer le tunnel sous Fourvière. Ça ralentit ponctuellement, mais il n'y a plus de grosses difficultés au programme. Voilà pour les dernières tendances côté trafic en ce début de soirée à 19h34.
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0: Juste après la musique de Marc Lavoine, dans un instant, on va pousser la porte d'un opéra. Et si, justement, vous poussiez la porte de cet opéra le plus proche de chez vous, les 8, 9 et 10 mai, c'est la 19e édition de Tous à l'Opéra, une opération gratuite et ouverte à tous pour découvrir les coulisses de ces lieux de spectacle. Présentation en Tempo 110 dans moins de 4 minutes.

La route avec Marc Lavoine en ce début de soirée, retour au trafic à l'est de Montpellier sur la 9 en direction de Lyon. Les gendarmes sont arrivés au niveau d'un accident en protection, une voiture accidentée sur voie de gauche, kilomètre 86. Restez bien sur la partie droite de la chaussée. Vous arrivez de Montpellier, de Barcelone, vous êtes concerné puisque ça se situe après la jonction de ces deux axes à 9 et à 709, donc en direction de Lyon. Restez bien donc sur la partie droite puisque ça se situe après la jonction de ces deux axes à 9 et à 709, donc en direction de Lyon. Restez bien donc sur la partie droite de la chaussée au

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1: 110 secondes pour aller tous à l'opéra. Ces 8, 9 et 10 mai, 25 opéras français ouvrent leurs portes gratuitement. Participez à un cours de ballet en extérieur sur la promenade des Anglais à Nice, à une création sonore à Montpellier ou à une répétition chorale à Tours. Vous pouvez aussi essayer des costumes ou encore visiter des ateliers de chapeaux ou de décors. L'une des marraines de l'événement est chanteuse. Son répertoire va du lyrique au jazz en passant par la comédie musicale. Enfant, elle passait ses vacances à suivre ses parents chanteurs lyriques. En tournée, Naïma Naouri est une amoureuse des salles d'opéra.
2: C'est beau d'ouvrir les portes d'institutions qui paraissent très inaccessibles, parce que je pense qu'il y a certaines personnes qui se diraient sans connaître du tout que l'opéra c'est pas pour eux, qu'eux ils y comprendraient pas, qu'ils s'ennuieraient. Pour moi, pour en avoir vu plein, oui, je me suis ennuyée, mais aussi j'ai vécu les plus beaux moments de spectacle de ma vie. Il y en a pour tous les goûts. Mais oui, peut-être ça peut aussi mettre des étoiles dans les yeux de certaines personnes et puis pour découvrir des choses qu'on n'a pas l'habitude de voir. J'ai envie de dire aux gens, soyez curieux, parce que ça coûte littéralement rien. Et peut-être, qui sait, vous allez vous découvrir une nouvelle passion. Moi, ce que j'adorais, ce que je préférais voir, c'était quand mes parents se faisaient maquiller et perruquer. Ça a été le début d'une fascination pour moi, pour un peu l'art du transformisme, de voir comment ils pouvaient passer de papa et maman à un personnage. Maman en Cléopâtre, mon père en Falstaff, avec un faux corps, des prothèses, enfin c'est incroyable.
1: C'est facile, c'est gratuit, tous à l'opéra, se tient ces 8, 9 et 10 mai.
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0: Katsai sur Radio Vinci Autoroute, bon début de soirée, bon courage encore dans les difficultés présentes un petit peu partout sur le quart sud-est du pays. On refait le point dans quelques instants.
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3: L'infotrafic de retour à 19h46 avec un trafic encore chargé en vallée du Rhône. On va y revenir dans un instant. Avant cela, ce bouchon qui est en train de se former sur la 9 à l'est de Montpellier en direction de Lyon, conséquence d'un accident sur voie de gauche au kilomètre 86 après la jonction A9 à 709. Donc ça vous concerne si vous arrivez de Montpellier, si vous arrivez de Barcelone, avec le patrouilleur qui est arrivé sur place, les gendarmes également. Vous ne passez que sur la partie droite de la chaussée. Une voiture a accidenté sur cette voie de gauche à l'heure actuelle. Donc bouchon qui est en train de se former dans ce secteur, pensez à bien l'anticiper, surtout allumer au feu de détresse pour prévenir ceux et celles qui arrivent derrière vous, hein, suite à ce ralentissement lié à cet accident. Plus à l'ouest, en Occitanie, encore quelques ralentissements ponctuels à l'ouest de Carcassonne, sur la 61 en direction de Toulouse, mais pas plus de 10 minutes de ralentissement entre Brame et Castelnaudary, sortie 22 et 21 ailleurs sur cette grande région, pas d'autres difficultés. Plus à l'est, en Provence, au nord de Marseille, un petit peu de difficulté de circulation suite à un véhicule qui a pris feu cet après-midi du côté de l'Estac, sur la 55 au nord de Marseille. Plus que 10 minutes de bouchon derrière, puisque l'événement est terminé depuis les peines Mirabeau. Désormais, c'est un temps comparable, hein, pour rejoindre Marseille par la 7 ou la 55, avec un 10 minutes, un quart d'heure de bouchon à chaque fois depuis les peines Mirabeau. Au-delà de cette zone et au-delà du pourtour méditerranéen plus globalement, sachez que plus au nord, eh bien, comment ça se passe côté trafic? Là aussi, le trafic décroît de manière assez sensible désormais. Reste une difficulté. On va voir ça avec notre homme de terrain pour la dernière fois à vos côtés ce soir à bord de la voiture Trafic Radio Vinci Autoroute. Rémi Acari de la rédaction du 107.7. Rémi, reste vraiment le secteur de Montélimar, hein, qui reste la zone la plus chargée sur la 7 en direction de Lyon.
4: Effectivement, Loïc, vous l'avez dit, la région de Montélimar, entre les sorties numéro 18, Montélimar Sud, et aller jusqu'à la sortie numéro 16, l'Oriole Privat, trafic restera dense, avec un bouchon à traverser. Vous allez compter environ une bonne demi-heure pour franchir cette difficulté, mais notez qu'une fois qu'elle est passée, ça roulera plus sereinement, plus calmement, pour traverser Valence, pas de difficulté, pour remonter jusqu'en Isère, jusqu'au sud de Lyon, ce sera également calme et fluide. Mais en revanche, Loïc, dans le Rhône à Lyon, c'est un peu compliqué ce soir du match de foot, hein.
3: Oui, merci Rémi. Effectivement, avec des difficultés sur l'est de Lyon. Alors déjà au sud, entre Vienne et Chasse-sur-Rhône, ça peut ralentir encore ponctuellement. Mais désormais, c'est surtout à l'est de Lyon, sur la 46, puis dans le prolongement, la rocade est lyonnaise, du côté de Saint-Priest-Chassieux. Vous avez 10 minutes, un quart d'heure de bouchon pour rejoindre le groupe Ama Stadium, avec match de foot en clôture de la journée de Ligue 1 de football entre Lyon et Rennes. Avec le coup d'envoi, c'est dans un petit peu moins d'une heure, à 20h45. Voilà pour les dernières tendances côté trafic. Je reviens vers vous. Si vous êtes plus au sud avec un nouvel événement, des obstacles, des morceaux de pneus repérés sur la chaussée, ça vous concerne sur la 9, vous circulez en direction de Lyon, à l'est de Nîmes, après Remoulin, la sortie 23, un obstacle repéré au kilomètre 16. On finit cette heure en musique avant de retrouver à 20h un nouveau point sur vos conditions de circulation, les dernières difficultés de ce fort trafic de ce dimanche 3 mai avec un nouveau copilote qui accompagnera votre soirée. Il prendra ma place et vous rejoindra, vous accompagnera tout au long de la soirée. In Excess en attendant et Arlo Parks en musique.

La route avec Arlo Parks pour continuer le voyage en ce début de soirée. Les bouchons qui diminuent en Vallée du Rhône. Reste 20 minutes de retenue sur une dizaine de kilomètres entre Montélimar, sud de Pierrelatte, et L'Oriol, entre les sorties 18 et 16 de l'autoroute A7 en direction de Lyon. Principale difficulté désormais sur le quart sud-est du pays. On en reparle avec un nouveau copilote dans le prochain Pro Trafic. Le temps d'écouter Mika et l'actualité à 20h avec la rédaction.

0: La route avec Mika sur le 107.7. Restez avec nous, bien sûr, dans un instant. Nouveau point trafic complet. On reviendra sur les dernières difficultés en Vallée du Rhône autour de la Méditerranée, juste après le rappel de l'actualité. 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
2: Bonsoir à tous. Le prix de l'essence au menu d'une nouvelle réunion demain à Bercy. Le ministre de l'économie va recevoir les distributeurs de carburant demain matin avant un autre rendez-vous avec les compagnies aériennes mercredi, alors que le premier ministre lui demande à Total Energy d'en faire un peu plus. Sébastien Lecornu encourage le pétrolier français à, je cite, un plafonnement généreux des prix à la pompe. Total, qui on le rappelle, a bénéficié de surprofits ces dernières semaines. Bénéfice net de 51% grâce à l'envol des prix du pétrole. Vous êtes nombreux d'ailleurs avoir sorti la voiture du garage ce week-end, 3 jours off grâce au 1er mai, et puis c'est aussi la fin des vacances pour la zone C. La route de ce dimanche soir est encore un petit peu chargée, avec plus de 150 km de bouchons cumulés sur tout le pays. Point complet, région par région à la fin de ce flash. L'actualité du week-end, c'est aussi cette free party illégale. Elle a réuni quelques 17 000 festivaliers sur un terrain militaire près de Bourges, événement interdit par les autorités en raison de la présence d'obus non explosés sur cette zone jugée dangereuse. Le ministre de l'Intérieur s'est rendu sur place et a déclaré que tous les festivaliers seraient verbalisés. Un dimanche de sport et de rugby, les amateurs ont vibré cet après-midi pour l'Union Bordeaux-Bègle. Les champions d'Europe en titre se sont qualifiés pour une deuxième finale consécutive en Coupe d'Europe. Succès contre les Anglais de Baf en demi-finale 38-26. L'UBB pourra donc défendre son titre dans 3 semaines, le 23 mai, contre les Irlandais du Leinster. Et puis en football, dernier match de la 32e journée de Ligue 1 dans 3 quarts d'heure, le choc entre Lyon et Rennes. Cet après-midi, Lille a perdu 2 points précieux dans la course à la Ligue des Champions. Les nordistes accrochés à domicile par Le Havre, 1-0. Dans les autres résultats, un succès pour Auxerre dans la course au maintien, 3-1 pour la GIA contre Angers. Large victoire du Paris FC contre Brest, 4-0. Enfin, Toulouse est allé battre Strasbourg, 2-1. Tout pile 20h02 sur le 107.7. Le retour du trafic, donc dans quelques instants après la météo.
3: Exactement, la météo pour ce lundi 4 mai, encore orageux avec de bonnes pluies attendues dans le sud-est. En matinée, le ciel est bas et gris du Pays Basque en remontant en direction du Poitou-Charentes. Les nuages dominent largement sur le reste du pays où de fréquentes averses se produisent. Elles sont orageuses du Languedoc jusque sur la vallée du Rhône et le sud de la région PACA. L'après-midi, les pluies s'intensifient et deviennent durables sur le Languedoc et la région PACA. Partout ailleurs, les éclaircies sont rares, les averses fréquentes, ponctuées de coups de tonnerre avec un risque de chute de grêle sur l'Occitanie. Le vent d'est reste soutenu sur le littoral méditerranéen. Méditerranée 1, atteignant 80 km/h en pointe. Puis côté température, les minimales sont comprises entre 8 et 14 degrés, les maximales entre 16 et 20.
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3: À 20h03, l'infotrafic sur un très large quart sud-est avec des temps de parcours qui petit à petit sont en train de diminuer, en train de s'amenuiser un tout petit peu. Alors, toutes les infos à retenir à cette heure-ci. Tout d'abord, si vous êtes à l'ouest de Lyon, sur la 89, vous êtes en direction de Lyon après Balbigny, c'est l'échangeur 33, il y a une voiture qui est en panne, c'est confirmé sur la voie de droite, au kilomètre 500, on s'écarte bien. La traversée de Montélimar, je vous rejoins donc dans la vallée du Rhône, la traversée de Montélimar qui est un petit peu compliquée donc sur l'autoroute A7, pour vous qui êtes en direction de Lyon, vous remontez avec encore 5-6 minutes pour traverser Montélimar. C'est un petit peu plus long dans ce secteur, mais ça commence à s'arranger quand même légèrement dans ce secteur. Je vous rappelle justement, toujours sur la 7, qu'entre Montélimar Sud et Nord, donc entre les échangeurs 18 et 17, aux environs du kilomètre 121, il y a un chevreuil qui a été confirmé. Plus au nord, c'est un piéton qui a été signalé entre Chana et Tain-l'Hermitage, entre les échangeurs 12 et 13. À chaque fois, pour ces informations, on reste vigilant dans les deux sens de circulation. Je redescends tout en bas sur les bords de Méditerranée. Je vous rejoins du côté de l'Hérault avec un accident toujours en cours sur la 9 en direction d'Orange. Après la bifurcation à 9 à 709 Est, c'est une voiture qui est accidentée sur la voie de gauche. Celle-ci est neutralisée. Alors, ça ralentit un petit peu derrière, mais enfin, finalement, ça s'évacue assez bien. 2-3 minutes pour traverser cette zone accidentée. Si vous circuler du côté des Alpes-Maritimes, du Var, des Bouches-du-Rhône, tout va bien à cette heure-ci, des temps de parcours tout à fait normaux. Allez, voilà pour ce point trafic, le prochain c'est 20h15.
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3: Excellente route à toutes et tous, Struts, pour entamer cette toute nouvelle heure.

Dizzy sur le 107.7, encore pas mal de monde dans la vallée du Rhône, notamment pour vous qui roulez sur la 7 en direction de Lyon, vous remontez. Il y a une traversée de Montélimar où il faudra compter un bon quart d'heure de plus hein, pour traverser les difficultés. Ailleurs, ça se passe quand même bien mieux, mais quand même pas mal d'événements à évoquer, notamment des accidents, des piétons. Hein, je vous dirai absolument tout dans 4 minutes, KS Choice et le point trafic dans la foulée. À tout de suite.

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1: Allez, 20h15, l'info trafic sur un très large quart sud-est, une situation qui quand même a tendance à bien s'améliorer, alors notamment en Val-du-Rhône. Alors vous n'en ressentez peut-être pas encore les effets, toujours un quart d'heure hein, pour traverser Montélimar, hein, pour vous qui roulez sur la 7 en direction de Lyon, vous êtes assez nombreux à remonter du sud, mais pour le moment oui, ça se maintient, c'est toujours un gros quart d'heure pour de plus, hein. On parle surtout d'un ralentissement et pas vraiment d'un bouchon, donc encore un tout petit peu de patience. Je vais rester sur l'autoroute A7, pour vous qui circulez justement du côté de Montélimar, vous êtes en direction de Lyon. Après Montélimar Nord, c'est l'échangeur 17. Deux voitures accidentées, c'est confirmé au kilomètre 99, en espérant que ça va pas venir mettre à mal les temps de parcours. Mais pour le moment, ça se passe quand même plutôt bien. On reste sur l'autoroute A7 et on constate qu'il y aurait peut-être un piéton qui se trouverait entre Chanin, Saint-Rambert-d'Albon, c'est l'échangeur 12, et Tain-l'Hermitage, c'est le numéro 13. On reste vigilant aux environs du kilomètre 29 dans les deux sens de circulation, on ne sait jamais. À l'ouest de Lyon, sur la 89 en direction de Lyon, après Balbigny, changeur 33, c'est une voiture qui est en panne sur voie de droite, c'est confirmé, vous vous écartez bien au kilomètre 500. Un petit mot d'ailleurs pour vous dire qu'à Lyon, ça se passe bien, les temps de parcours qui sont redevenus tout à fait normaux à cette heure-ci. Et puis un petit tour dans le Gard pour évoquer là aussi des piétons qui pourraient se mettre en danger. C'est sur l'autoroute A9 entre Nîmes-Est-Marguerite, échangeur 24, et Nîmes-Ouest, échangeur 25. Tout ça donc aux environs du kilomètre 51 de l'autoroute A9. Là aussi, on reste vigilant dans les deux sens. Partout ailleurs sur les bords de Méditerranée, écoutez, ça se passe très très bien à cette heure-ci. Hein, Bouches-du-Rhône, Var, Alpes-Maritimes, tout va pour le mieux. Allez, All Saints, pour reprendre le trajet en musique. Bonne route.

0: Allez, All Saints sur le 107.7, toujours pas mal de monde hein, pour la remontée de cette vallée du Rhône, mais c'est en train de s'arranger légèrement, la traversée de Montélimar sur la 7 en direction de Lyon, allez, une grosse dizaine de minutes, c'est un petit peu moins que le quart d'heure que j'ai évoqué il y a encore quelques instants. Partout ailleurs, là aussi ça s'améliore, juste une information assez récente et qui vous concerne du côté de la Côte d'Azur, du côté de Nice, pour vous qui voulez rejoindre la 8 en direction d'Aix de Marseille par l'entrée Nice-Ouest, c'est l'entrée numéro 50, il y a une voiture qui est en panne dans cette entrée, donc prudence au moment de l'aborder, et j'évoquerai comme ça dans le prochain point trafic quelques rares événements. Cette heure-ci, c'est très bien comme ça. Christophe Mahé et les Dire Straits pour nous emmener justement au point trafic. À tout de suite.
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1: 20h30, l'infotrafic sur un très large quart sud-est, ça s'arrange quasiment partout. Oui, allez, des situations de conduite hein, vraiment qui vont bien mieux sur beaucoup de secteurs. Allez, je vous rejoins à l'ouest de Lyon, sur la 89 en direction de Lyon après Balbigny, c'est l'échangeur 33. Il y a une voiture qui est en panne, c'est confirmé. Ça y est, les services d'autoroute sont sur place. Vous écartez bien sur les voies les plus à gauche au kilomètre 500. Toujours un petit peu de monde dans la vallée du Rhône, mais ça va quand même bien mieux avec maintenant une traversée de Montélimar qui s'effectue en 5-6 minutes hein, d'après les derniers indicateurs, les derniers temps de trajet entre donc Montélimar Nord et Sud hein, sur l'autoroute A7 pour vous qui êtes en direction de Lyon. Allez, encore 5 minutes de patience, mais ça s'arrange. Je vous rejoins du côté du Gard, sur la 9. Vous restez vigilant dans les deux sens. Il y a un piéton signalé entre Nîmes Est-Marguerite 24 et Nîmes Ouest 25. Alors sur la 9, c'est aux environs du kilomètre 51. Et évidemment, on reste bien vigilant dans chaque sens de circulation. Et puis, si vous circulez du côté de l'Hérault, sur la 709, en direction de Nîmes, après Montpellier Ouest, échangeur 31, il y a des obstacles signalés au kilomètre 14. Il pourrait s'agir de bandes de roulement, c'est ces gros morceaux de pneus de poids lourds. Donc prudence, un patrouilleur va aller sur place. Sur tous les autres bords de Méditerranée, tout va bien. C'est pour vous qui roulez au nord d'Aix-en-Provence, sur la 51, par exemple, dans un sens comme dans l'autre, dans les Bouches du Rhône, le Var, les Alpes-Maritimes. Tout va bien à cette heure-ci.
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1: Les bébés brunes pour continuer le trajet en musique. Bonne route.

0: Les bébés brunes sur le 107.7, allez, tout va bien quand même à cette heure-ci. Hein. Des temps de parcours qui redeviennent normaux, une circulation qui récupère de la fluidité un petit peu partout. Allez, tous les voyants sont au vert, encore un tout petit peu de patience là où ça. Allez, ralentis encore un petit peu, mais vraiment, vraiment, ça s'arrange. Et puis, il y a très, très peu d'événements à cette heure-ci qui viennent mettre à mal vos temps de parcours à mal. Donc, on en reparlera évidemment dans le prochain point trafic, ça va arriver assez vite. Sienna Spiro, d'ailleurs, pour nous y emmener. À tout à l'heure.
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Coolio, Too Hot sur le 107.7. Allez, ça se passe bien. L'embellie du moment, hein, c'est ce qu'on tentera justement de confirmer dans un petit peu moins de 3 minutes hein, avec Lynn et son titre dans ton téléphone. Jamais au volant, hein, je vous le rappelle. Mais vraiment, les temps de parcours qui redeviennent tout à fait normaux. Allez, à tout de suite.

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1: 20h46, le trafic dans le sud-est et ça se passe très très bien, ça y est, des temps de parcours qui sont redevenus normaux, ça circule avec bien plus de fluidité, ça y est, vous en avez terminé avec les bouchons, les ralentissements, ils sont derrière vous, vous êtes quasiment arrivé à destination, je suis persuadé. Une seule information à vous rappeler, c'est aussi pour ça que ça se passe bien quand même à cette heure-ci, c'est du côté des Pyrénées-Orientales, hein, pour vous qui roulez sur l'autoroute A9, vous êtes en direction de Barcelone. Après le boulot, c'est l'échangeur 43. Il y a une voie de droite neutralisée avec un dépannage en cours de celui d'un camion, kilomètre 276. C'est tout ce qu'il y a à évoquer à cette heure-ci. C'est très bien comme ça. Ah, on tentera de vérifier ça encore une nouvelle fois dans le prochain point trafic. 21h02, 21h03, hein, ce sera après la météo et les infos. Et le retour donc immédiat de la musique avec The Avenger, mais aussi Kimber Rose. Bonne route.

Kimber Rose sur le 107.7. Allez, tout va bien cette heure-ci. On confirme l'embellie du moment, hein, vraiment des temps de parcours qui sont redevenus tout à fait normaux. Prochain point trafic dans la prochaine heure, après la météo, les infos de la rédaction. On termine celle-ci avec Étienne Darro, mais aussi Shania Twain. Bonne route.

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0: Shania Twain pour refermer cette heure. Allez, restez bien à l'écoute. On reparle du trafic après la météo et avancez les infos car il est 21h.
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2: Bonsoir à tous. Jean-Luc Mélenchon repart en campagne. Le leader des Insoumis annonce ce soir sa candidature à la présidentielle 2027. Officialisation il y a quelques minutes sur le plateau du 20h de TF1. Celui qui a déjà été 3 fois candidat, estimé être le mieux préparé au sein de son parti pour faire face à la situation qui arrive. Il y a une équipe, un programme, un seul candidat, a assuré Jean-Luc Mélenchon. Total, encouragé par le gouvernement à en faire un peu plus pour les prix de l'essence, le Premier ministre Sébastien Lecornu invite le géant pétrolier à, je cite, un plafonnement généreux des prix, alors que les distributeurs de carburant seront reçus demain à Bercy. L'exécutif qui se dit aussi déterminé à mieux réprimer les rassemblements musicaux illégaux. Déclaration du ministre de l'Intérieur Laurent Nunez ce dimanche depuis une free party géante près de Bourges. Elle a réuni quelques 17 000 festivaliers sur un terrain militaire jugé très dangereux en raison de la présence d'obus non explosés, rassemblement interdit par les autorités. Tout le monde sera verbalisé, a prévenu Laurent Nunez. Les sports et le nouveau prodige de la Formule 1 ont encore frappé. L'Italien Kimi Antonelli vient de remporter le Grand Prix de Miami. Déjà la 4e victoire de la saison pour le pilote Mercedes de 19 ans. Il devance Lando Norris et Oscar Piastri. Course qui a été marquée par l'abandon des Français Isaac Hadjar et Pierre Gasly après des accidents. Du foot, ce soir avec la suite de la 32e journée de Ligue 1 de football et déjà 1-0 pour le Stade Rennais sur la pelouse de l'Olympique Lyonnais. Choc décisif dans la course à la Ligue des Champions. Cet après-midi, Lille a été accrochée par Le Havre, 1-0, tandis qu'Auxerre a remporté un succès précieux en vue du maintien 3-1 contre Angers. Et puis en rugby, Bordeaux-Bègles va revivre une nouvelle finale de Coupe d'Europe. L'UBB vainqueur des Anglais de BAF en demi-finale tout à l'heure. Les Girondins affronteront les Irlandais du Leinster en finale le 23 mai pour tenter de conserver leur titre de champion d'Europe. 21h02, bon dimanche soir à notre écoute. Dans un instant, le trafic après la météo.
0: Allez, tout à fait, la météo pour ce lundi, ce sera encore orageux avec de bonnes pluies attendues dans le sud-est. En matinée, le ciel est bas et gris du Pays Basque en remontant en direction du Poitou-Charentes. Les nuages dominent largement sur le reste du pays où de fréquentes averses se produisent. Elles sont orageuses du Languedoc jusque sur la vallée du Rhône et le sud de la région PACA. L'après-midi, les pluies s'intensifient et deviennent durables sur le Languedoc et la région PACA. Partout ailleurs, les éclaircies sont rares, les averses fréquentes ponctuées de coups de tonnerre avec un risque de chute de grêle sur l'Occitanie. Le vent d'est reste soutenu sur le littoral méditerranéen. Atteignant 80 km/h en pointe. Puis côté température, les minimales seront comprises entre 8 et 14 degrés, les maximales entre 16 et 20.
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0: 21h03, l'infotrafic, et ça se passe bien cette heure-ci, hein. Vraiment, ça y est, il n'y a quasiment plus rien à évoquer, si ce n'est, alors, une information récente du côté des Alpes-Maritimes, sur la 8, en direction d'Aix et de Marseille, dans la sortie 40, sortie Mont-de-Lieu. Il y a une voiture qui est en panne dans cette sortie, on reste vigilant au moment de l'aborder, mais les services des autoroutes sont sur place. Pour vous qui circulez du côté de Leucate, sur la 9, vous êtes en direction d'Orange, après Leucate, échangeur numéro 40, c'est au niveau du kilomètre 210 de la 9, qui est une voiture qui est en panne. Peu de gêne à votre progression, tout se passe sur la bande d'arrêt d'urgence, mais vous vous en écartez bien évidemment. Et puis un petit tour du côté des Pyrénées-Orientales, avec toujours un dépannage en cours d'un camion sur l'A9 en direction de Barcelone, après le boulot, échangeur 43, voie de droite neutralisée au kilomètre 276. C'est les seules infos à prendre en compte à 7h06. C'est pour ça que je vous ai dit dès l'intro que ça se passait bien. Allez, le prochain point trafic, 21h15.
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0: Michael Jackson, Elena, Sia, voilà tous les artistes qui vont vous accompagner en ce début d'heure. Bonne route.

Sabrina Capuche sur le 107.7. Toute nouvelle info qui me parvient dans la vallée du Rhône sur la 7. Entre Tain-l'Hermitage, échangeur 13. Échana, Saint-Rambert-d'Albon, échangeur 12. Piéton signalé, peut-être non loin des voies de circulation. Alors sur la 7, hein, votre point de repère, c'est les environs du kilomètre 32. Vous restez évidemment bien vigilant dans les deux sens de circulation. Ça fait partie des très très rares infos à cette heure-ci. Ça circule vraiment très très bien. Prochain point trafic dans 3 minutes 30. SIA pour nous y emmener. À tout de suite.

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1: 21h15, l'infotrafic dans le sud-est, tout va bien cette heure-ci, hein, ça y est, vraiment une circulation qui a récupéré la totalité de sa fluidité, absolument partout où vous circulez, partout où vous vous rendez, hein, pour vous qui roulez entre Clermont-Ferrand et Lyon sur la 89, quasiment rien à évoquer en vallée du Rhône, si ce n'est peut-être ce piéton, parce que c'est signalé pour le moment qu'il se mettrait en danger, donc sur la 7 entre Tain-l'Hermitage, échangeur 13 et Chanas-Saint-Rambert-d'Albon, échangeur 12, vous restez vigilant dans les deux sens de circulation, sur les bords de Méditerranée, bah écoutez, tout va bien, juste un véhicule en panne dans une sortie, c'est du côté de Cannes, c'est sur l'A8 en direction d'Aix et de Marseille, dans la sortie 40, sortiment de lieu, voiture en panne, c'est confirmé, les services de secours sur place, donc on lève bien le pied au moment d'aborder cette sortie, et vous savez déjà tout à cette heure-ci. Prochain point trafic, 21h30. Massive attaque, mais aussi Mantissa pour les prochaines minutes. Bonne route.

Mantis à la chanson d'amour sur le 107.7, information très récente qui vous concerne dans les Alpes de Haute-Provence. Sur l'A51 en direction de Gap après Manosque, échangeur 18, il y a un accident signalé, donc vous restez bien vigilants, kilomètre 76. Partout ailleurs, ça se passe quand même plutôt très très bien. On tentera de vérifier ça une nouvelle fois. Après Whitney Houston et Just Jonathan, à tout de suite.

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4: 21h30, l'infotrafic dans le sud-est, ça se passe vraiment très très bien cette heure-ci, il n'y a pas de grosses difficultés. Deux infos finalement, uniquement à vous rappeler, elles vous concernent du côté de la vallée du Rhône pour la première, alors c'est sur l'autoroute A7, présence dans les deux sens entre Tain-l'Hermitage et Chanin-Saint-Rambert-d'Albon, échangeur 13, échangeur 12, sur la 7, on est aux environs du kilomètre 32, il y a un piéton signalé, non loin des voies de circulation, donc vraiment vigilance dans les deux sens. Et pour vous qui circulez du côté des Alpes de Haute-Provence, un accident là aussi signalé sur l'autoroute A51, cette fois-ci donc en direction des Alpes, en direction de Gap après Manosque, échangeur 18 sur la 51, c'est au niveau du kilomètre 76. On reste vigilant, c'est une toute première information pour le moment, pas encore de patrouilleurs sur place, donc la zone n'est pas encore sécurisée, restez bien vigilants. Partout ailleurs tout va pour le mieux, rien d'autre à évoquer, c'est aussi pour ça que je vous ai dit dès l'intro que ça se passait quand même plutôt bien.
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4: Et dans un instant play replay, vous avez certainement entendu parler de la Casa de Papel. L'un de ses personnages emblématiques est de retour dans la saison 2 du spin-off de la série Berlin et la Dame à l'Hermine. Un nouveau braquage profil, cette fois à Séville. Vous saurez tout juste après Olivia Ruiz.

0: Olivier Ruiz sur le 107.7, allez, tout va bien cette heure-ci. Voici Play Replay. Aujourd'hui, Mathilde Ferrière nous parle de Berlin et la Dame à l'Hermine, la saison 2 du spin-off de la Casa des Papel, centré sur Berlin. Un personnage aussi charismatique qu'imprévisible.
1: Séville, un beau décor pour réfléchir au prochain cas en toute quiétude.
2: Il y a des personnages qu'on n'oublie pas, et Berlin en fait partie.
3: J'admire votre talent. J'ai une proposition. J'aimerais que vous voliez pour moi un tableau de Léonard de Vinci, la Dame à l'Hermine.
2: Netflix dévoile Berlin et la Dame à l'Hermine, un nouveau chapitre très attendu de l'univers de la série La Casa des Papel. Après Paris, la série change de décor et s'installe à Séville. Un nouveau lieu, une nouvelle équipe et un plan aussi élégant que risqué.
4: T'es devenu fou ? Tu as dit oui ?
5: Non, j'ai pas non plus dit oui. J'ai dit qu'il fallait que j'y réfléchisse.
4: Tu vas nous embarquer dans un plan aussi confus qu'hasardeux par orgueil.
5: Comment savoir si je peux te faire confiance ?
6: Ça, tu le sauras jamais, mais tu pourras le ressentir.
2: Au centre du récit, un objectif mystérieux, des alliances fragiles et Berlin, plus que jamais maître du tempo, entre jeu de dupes, rapport de force et décisions irréversibles, la série explore une autre facette du personnage sans jamais lever complètement le voile.
3: Préparez-vous, ça va être l'opération la plus extraordinaire de toute l'histoire.
1: J'espère que vous êtes prêts, c'est l'heure du lever de rideau.
2: Berlin et la Dame à l'Hermine, une nouvelle partie s'ouvre et comme souvent avec Berlin, rien ne se passe jamais comme prévu. Série à retrouver dès le 15 mai sur Netflix.
0: Allez, nous on va se retrouver d'ici 8-9 minutes hein, pour un nouveau point trafic. Alors, rassurez-vous, ça se passe quand même plutôt très très bien à cette heure-ci. Je vais juste vous rappeler quand même une zone qui n'est pas encore sécurisée, c'est dans les Alpes de Haute-Provence, sur l'A51 en direction de Gap, après Manosque, échangeur 18, un accident signalé au kilomètre 76. Vous restez bien vigilant dans ce secteur. Et puis autre info à vous rappeler, c'est ce piéton qui pourrait se mettre en danger sur l'A7 entre Tain-Hermitage et Chanas-Saint-Rambert-d'Albon, échangeur 13, échangeur 12, en reste vigilant dans les deux sens. Allez, ça fait vraiment partie des deux seules informations à évoquer à cette heure-ci. Prochain point trafic, donc je vous l'ai dit d'ici, allez, 7 minutes, Jason Derulo, mais aussi Heavy Cross pour nous y emmener. À tout de suite.
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1: 21h45 pile à l'infotrafic dans le sud-est et ça se passe bien. Cette heure-ci, il n'y a pas de grosses difficultés. Alors, quelques vigilances tout de même à voir. Je vous rejoins du côté des Alpes de Haute-Provence sur la 51 en direction de Gap, en direction des Alpes. Après Manosque, échangeur 18, un accident signalé au kilomètre 76. On reste vigilant, les secours arrivent, mais pour le moment, la zone n'est pas sécurisée. Du côté de la vallée du Rhône, sur l'autoroute A7, entre Tain-l'Hermitage et Chana, c'est en Vert d'Albon, échangeur 13, échangeur 12.

Toulouse, un piéton signalé non loin des voies de circulation, donc kilomètre 32 et ses environs sur l'autoroute A7. Même constatation, autre piéton signalé, cette fois-ci dans l'Hérault, sur l'A709. Pour vous qui vous situez entre Vendargues, échangeur 28, et Montpellier Est, échangeur 29, là aussi on reste vigilant dans les deux sens. Et puis un dépannage toujours en cours dans les Pyrénées-Orientales sur la 9 en direction de Barcelone, après le Boulou, échangeur 43, avec une voie de droite neutralisée au kilomètre 276. Vous savez absolument tout, déjà, à cette heure-ci. Le prochain point trafic, 22h02, 22h03, après la météo et les infos. Et d'ici là, de la musique, notamment avec Marc Morrison, mais aussi Buzzy P. Bonne route.

Buzz EP sur le 107.7. Allez, tout va bien à cette heure-ci. Il n'y a pas de grosses difficultés. Un point évidemment bien complet, bien détaillé sur quelques événements. Mais enfin, ils sont rares à cette heure-ci, hein, sur un très large quart sud-est. M. Pokora, mais aussi Stardust pour terminer cette heure.

0: Pour terminer cette heure, restez à l'écoute, on reparle du trafic après la météo. Avancez les infos car il est 22h.
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2: Bonsoir à tous. Il va retenter sa chance pour la quatrième fois. Jean-Luc Mélenchon annonce ce soir sa candidature à l'élection présidentielle 2027. Le leader des Insoumis a estimé être le mieux préparé au sein de son parti pour faire face à la situation qui arrive. Il y a une équipe, un programme et un seul candidat, a assuré Jean-Luc Mélenchon sur le plateau du 20h de TF1 ce soir. Le prix de l'essence au menu d'une nouvelle réunion demain à Bercy. Le ministre de l'économie va recevoir les distributeurs de carburant demain matin avant un autre rendez-vous avec les compagnies aériennes mercredi. Le Premier ministre demande à Total Energy d'en faire plus. Sébastien Lecornu encourage le pétrolier français à, je cite, un plafonnement généreux des prix à la pompe. Total, qui on le rappelle, a bénéficié de surprofits ces dernières semaines. Un bénéfice net de 51% grâce à l'envol des prix du pétrole. L'actualité du week-end, c'est aussi cette free party illégale qui a réuni quelques 17 000 festivaliers sur un terrain militaire près de Bourges. Événement interdit par les autorités en raison de la présence d'obus non explosés dans cette zone jugée donc très dangereuse. Le ministre de l'Intérieur Laurent Nunez s'est rendu sur place et a déclaré que tous les festivaliers seraient verbalisés. Un dimanche de sport et de rugby, les amateurs ont vibré cet après-midi pour l'Union Bordeaux-Bègles. Les champions d'Europe en titre se sont qualifiés pour une deuxième finale consécutive en Coupe d'Europe. Succès contre les Anglais de Baffin en demi-finale. L'UBB pourra donc défendre son titre dans 3 semaines contre les Irlandais du Leinster. En Formule 1, 4e victoire de la saison pour le prodige italien Kimi Antonelli. Le jeune pilote de Mercedes, 19 ans seulement, a remporté le Grand Prix de Miami devant Lando Norris et Oscar Piastri. Et puis en football, suite et fin de la 32e journée de Ligue 1, Lyon reçoit Rennes en ce moment. Un match à rebondissement, déjà 4 buts inscrits, 2 de chaque côté. On en est donc à 2 partout à la 53e minute de jeu. Et Lyon d'ailleurs vient de marquer un nouveau but, 3-2 donc pour les Lyonnais, dans l'attente de confirmation évidemment de l'arbitrage. 22h02, fin de ce flash, le trafic dans un instant après la météo.
0: La météo pour ce lundi, bien en matinée, le ciel est bas et gris du Pays Basque en remontant en direction du Poitou-Charentes. Les nuages dominent largement sur le reste du pays où de fréquentes averses se produisent. Elles sont orageuses du Languedoc jusque sur la vallée du Rhône et le sud de la région PACA. L'après-midi, les pluies s'intensifient et deviennent durables sur le Languedoc et la région PACA. Partout ailleurs, les éclaircies sont rares, les averses fréquentes, ponctuées de coups de tonnerre avec un risque de chute de grêle sur l'Occitanie. Et puis côté température, les minimales sont comprises entre 8 et 14 degrés, les maximales entre 16 et 20.
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0: 22h03, l'infotrafic sur un très large quart sud-est. Bon, globalement, ça se passe quand même plutôt bien. Mais quelques infos tout de même, hein, à savoir, notamment pour vous qui êtes à l'est de Clermont-Ferrand, vous roulez sur l'A89 en direction de Bordeaux après Thiers, échangeur 29. Un accident signalé a priori sur bande d'arrêt d'urgence au kilomètre 419. Et vous notez un obstacle signalé, a priori un animal percuté au kilomètre 421. Une relation de cause à effet très certainement. Un automobiliste qui n'a peut-être pas pu éviter cet animal, donc vous restez doublement prudent. Pour vous qui circulez dans les Alpes de Haute Provence sur la 51 en direction de Gap après Manosque, échangeur 18, il y a un accident signalé au kilomètre 76. Un petit tour du côté de Montpellier sur la 709. Piéton signalé entre Vendargues, échangeur 28 et Montpellier-Est, échangeur 29. Donc dans les environs du kilomètre 8, on reste vigilant dans les deux sens. Je vous rappelle que d'ailleurs dans la région de Montpellier, le trafic sur la 9 est entièrement dévié sur la 709 uniquement dans le sens Espagnon. Exceptionnellement, c'est donc au niveau de Saint-Jean-de-Védas que vous êtes orienté vers la 709, vous suivez bien la signalisation. Et puis, une dernière info qui vous concerne, du côté des Alpes-Maritimes, pour vous qui voulez rejoindre la 8 en direction d'Italie par Mandelieu-Est et l'entrée 41, il y a une voiture qui est en panne dans cette entrée. Allez, voilà, vous savez tout à cette heure-ci. Prochain point trafic, 22h15.
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0: Naughty Boy et Beyoncé, M. Pokora, mais aussi T.Y.O. Voilà tous les artistes qui vont se relier en ce début d'heure. Bonne route.

M. Pokora sur le 107.7. Toute nouvelle info qui me parvient et qui vous concerne dans la vallée du Rhône sur l'autoroute A7. Entre Orange Sud et Orange Centre, hein, échangeur 22, échangeur 21, donc dans les environs du kilomètre 168, il y a un piéton signalé. Peut-être non loin des voies de circulation, vous restez extrêmement vigilant dans les deux sens de circulation. Et pour le reste du trafic, tout va bien. C'est ce qu'on tentera de vérifier dans un petit peu plus de 3 minutes. Tiwayo et le point trafic dans la foulée. À tout de suite.

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1: 22h15, l'info trafic en détail sur un très large quart sud-est. Et globalement, ça se passe bien, mais tout de même quelques infos à vous partager, notamment cet accident signalé à l'est de Clermont-Ferrand sur la 89 en direction de Bordeaux. Après Thiers, échangeur 29, a priori une voiture accidentée sur la bande d'arrêt d'urgence et un animal percuté non loin. Vous restez donc doublement vigilant. Un piéton qui pourrait se mettre en danger, c'est dans la vallée du Rhône, sur la 7 entre Orange-Sud et Orange Centre, échangeur 22, échangeur 21, prudence dans les deux sens. Un accident dans les Alpes de Haute-Provence sur l'A51 en direction des Alpes après Manosque, échangeur 18. Pour le moment, c'est signalé, un patrouilleur est en route. Et puis un piéton, autre piéton qui se met en danger du côté de Montpellier sur l'A709 entre Vendargues 28 donc et Montpellier-Est 29. Prudence dans les deux sens. D'ailleurs, je vous rappelle que le trafic sur l'A9 est entièrement dévié sur la 709 uniquement dans le sens Espagnon. Exceptionnellement, c'est donc au niveau de Saint-Jean-de-Védas que vous êtes orienté vers la 709, vous suivez bien la signalisation. Et vous savez absolument tout à cette heure-ci, le prochain point trafic, 22h30. Just Stone, mais aussi Jack et Carla pour les prochaines minutes. Bonne route.

Et Jack et Carla sur le 107.7, tout va bien, hein. À cette heure-ci, il n'y a pas de grosses difficultés. Évidemment, un retour sur quelques infos pour bien sécuriser votre trajet, mais rassurez-vous, le trafic reste bien fluide. Allez, Urban Species, Vernis Rouge et le point trafic dans la foulée, à tout de suite.

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1: 22h30, l'infotrafic dans le sud-est, ça se passe bien, hein, cette heure-ci, il n'y a pas de grosses difficultés. Avec quelques événements tout de même sur lesquels je vais revenir en détail, alors notamment pour vous qui circulez à l'est de Clermont-Ferrand sur l'A89 en direction de Bordeaux après Thiers, échangeur 29, une voiture accidentée sur bande d'arrêt d'urgence, les secours sur place, vous vous écartez bien et vous respectez le corridor de sécurité. Un piéton qui se met en danger parce que ça y est, c'est confirmé, c'est dans la vallée du Rhône sur l'autoroute A7, entre Orange Sud, échangeur 22, Orange Centre, c'est le 21, donc sur l'A7, aux environs du kilomètre 168, on reste bien vigilant dans les deux sens de circulation. Une information bien plus récente pour vous qui circulez dans l'Aude, sur l'autoroute A61, pour vous qui êtes en direction de Narbonne, après Castelnaudary, échangeur 21, il y aurait un obstacle sur les chaussées, une planche pour être plus exact, au kilomètre 291. Évidemment, un patrouilleur va intervenir et évidemment, vous restez très vigilant dans ce secteur. Une restriction de circulation, c'est du côté de Montpellier, c'est le trafic sur la 9 qui est entièrement dévié sur la 709, uniquement dans le sens Espagnon, hein, exceptionnellement, c'est donc au niveau de Saint-Jean-de-Védas que vous êtes orienté vers la 709 et vous suivez bien la signalisation. Et vous savez tout à cette heure-ci, prochain point trafic, 22h45.
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1: Vous cherchez peut-être votre prochaine lecture pour les longs week-ends de printemps. L'autrice belge Adeline Dieudonné est de retour avec un nouveau roman, Dans la jungle, révélé en 2019 avec La vraie vie, multi-récompensée. Elle confirme aujourd'hui tout son talent. Elle sera notre invitée dans Marque-Page. Ce sera juste après un bien joli duo. Marc Lavoine, Clark Kame.

0: Marc Lavoine, Clark Kame sur le 107.7, tout va bien cette heure-ci. Dans Marque Page, nous vous parlons aujourd'hui de l'un des romans marquants de ces dernières semaines, Dans la jungle, le quatrième livre de l'autrice belge Aline Dieudonné, est au micro de Francine Thomas.
1: Bonjour Aline Dieudonné.
2: Bonjour.
1: Je voudrais que l'on reste à la première phrase de Dans la jungle parce que vous excellez dans l'art de débuter une histoire. Je lis « Si le notaire est ému, il n'en laisse rien paraître. Tout est dit, je trouve. Il s'est passé quelque chose de suffisamment grave pour qu'on puisse imaginer qu'un notaire prend sur lui. Qu'est-ce qui s'est passé ?»
2: Arnaud, qui est un père de famille, tout ce qu'il y a de plus normal, a assassiné sa femme et leurs deux enfants avant de se suicider. Et donc là, on est dans l'étude du notaire avec les parents d'Arnaud, la mère d'Aurélie. Et donc, ils sont là pour la succession parce qu'évidemment, ils vont hériter de leurs enfants et de leurs petits-enfants.
1: Vous disséquez dans ce livre un féminicide avec une méticulosité implacable. Tout ce qui se met en place petit à petit, les reproches, les injonctions et puis la surveillance. Vous écrivez à propos d'Aurélie et de son mari Arnaud. Elle avait parfois peur qu'il puisse entrer dans sa tête et lire dans ses pensées. Elle pensait moins. L'emprise est telle qu'elle pense moins.
2: Oui. Là, on est déjà plus loin dans le roman parce que mon projet, c'était de remonter à la rencontre du couple et de voir comment ils se sont rencontrés, comment ils se sont mariés, comment il y a eu des années heureuses, en fait, avant d'en arriver à l'horreur et à la violence. Et c'est vrai que là, on est à un moment où elle se sent tellement surveillée qu'elle en arrive à penser qu'il l'entend penser.
1: Alors, le milieu dans lequel ça se passe est également très important. Un milieu où, je cite, « on tutoie son banquier, on pratique l'optimisation fiscale et on se déplace en voiture de société ». Il y a aussi dans ce roman une dissection très méticuleuse d'un microcosme bourgeois. Pourquoi avoir placé ce féminicide ici ?
2: Parce que c'est le milieu duquel je viens et que j'avais envie de le raconter en le situant très très précisément et donc en situant leurs conditions matérielles d'existence.
1: Et est-ce qu'il y a une spécificité de cette violence dans ce milieu-là ?
2: Oui, en fait je crois que on le sait maintenant, hein, les violences intrafamiliales, elles traversent tous les milieux sociaux, contrairement au mythe qui a quand même longtemps vécu, c'est pas l'ouvrier alcoolique qui se défoule sur sa femme et ses enfants. Maintenant, je pense que chaque milieu social a ses spécificités et que selon que on exerce la violence, donc qu'on fasse plutôt partie des milieux sociaux aisés, ou selon qu'on la subisse, ce qui est le cas des classes populaires, en fait, on est à un bout ou à un autre de la violence et donc cette violence est présente dans la vie. Et donc, elle ne peut que ressurgir dans les familles. Mais donc, c'est pas exactement les mêmes tenants et aboutissants, mais ça reste de la violence.
1: Adeline Dieudonné, vous signez Dans la jungle chez l'Iconoclaste, votre quatrième roman qui démontre une incroyable maîtrise de votre art littéraire, un roman implacable que vous allez dévorer, à moins que ce ne soit lui qui vous dévore. Merci beaucoup.
0: Merci mesdames. Allez, nous, on va se donner rendez-vous d'ici 7 minutes pour un nouveau point trafic. Rassurez-vous, ça se passe bien sur un très large quart sud-est. Quelques événements tout de même à évoquer. Je vous détaille tout après Taylor Swift et les Bangles.
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1: 22h45, l'infotrafic dans le sud-est, ça se passe bien. Hein, cette heure-ci, il n'y a pas de grosses difficultés. Allez, quelques événements tout de même sur lesquels il faut revenir en détail. Sur la 89, vous êtes à l'est de Clermont-Ferrand.

direction de Bordeaux après Thiers, échangeur 29, une voiture accidentée sur bande d'arrêt d'urgence, vous vous écartez bien. Dans la vallée du Rhône, sur l'autoroute A7, entre Orange-Centre et Orange-Sud, donc entre les échangeurs 21 et 22, il y a un piéton, c'est confirmé, non loin des voies de circulation, kilomètre 170 et ses environs, de l'autoroute A7. Pour vous qui roulez toujours sur l'A7 en direction de Marseille, dans la sortie 26, sortie Sénat, signé une voiture qui est en panne, c'est confirmé, prudence au moment d'aborder cette sortie. Du côté de Castelnaudary, dans l'Aude, sur la 61, en direction de Narbonne, après cet échangeur 21, obstacle signalé, il pourrait s'agir d'une planche au kilomètre 291, il y a un patrouilleur évidemment qui est déjà en route. Du côté des Pyrénées-Orientales, sur la 9, en direction d'Orange, il y a au niveau du kilomètre 275, un petit peu avant d'arriver au boulot, échangeur 43, un véhicule qui est en intervention dans ce secteur. Pensez évidemment toujours respecter le corridor de sécurité. Une zone de travaux exceptionnels, c'est du côté de Montpellier. Le trafic sur l'A9 est entièrement dévié sur l'A709, uniquement dans le sens Espagne-Lyon. Exceptionnellement, c'est donc au niveau de Saint-Jean-de-Védas que vous êtes orienté vers l'A709. Et vous savez déjà tout à cette heure-ci, le prochain point trafic, 23h02, 23h03, après la météo et les infos. Alors, retour de la musique immédiate avec John Legend. Bonne route.

Drake et Rockant sur le 107.7. Allez, tout va bien cette heure-ci, il n'y a pas de grosses difficultés. On fera un point évidemment sur quelques événements en cours. Vous restez évidemment bien vigilants, surtout quand vous voyez qu'un patrouilleur est en intervention. Allez, Louise Attaque, mais aussi Rihanna pour clôturer cette heure. Bonne route.

0: pour clôturer cette heure. Allez, restez bien à l'écoute. On va reparler du trafic juste après la météo. Car avant, c'est les infos. Il est 23h.
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2: Bonsoir, il y avait du football ce soir avec un choc Lyon-Rennes en clôture de la 32e journée de Ligue 1, un match riche en buts et qui a tourné en faveur de l'Olympique Lyonnais. Succès 4-2 qui permet à l'OL de rester sur le podium à la 3e place, synonyme de Ligue des Champions. Lyon dispose de 2 points d'avance sur Lille, 4e, et qui a buté cet après-midi contre Le Havre à domicile, un but partout. Jean-Luc Mélenchon repart en campagne. Le leader des Insoumis a annoncé ce soir sa candidature à la présidentielle 2027. Officialisation sur le plateau du 20h de TF1. Celui qui a déjà été 3 fois candidat a estimé être le mieux préparé au sein de son parti. Total Énergie, encouragé par le gouvernement à en faire un peu plus pour les prix de l'essence. Le Premier ministre Sébastien Lecornu invite le géant pétrolier à un plafonnement généreux des prix. Les distributeurs de carburant seront reçus demain à Bercy. L'exécutif qui se dit aussi déterminé à mieux réprimer les rassemblements musicaux illégaux. C'est ce qu'a déclaré tout à l'heure le ministre de l'Intérieur, Laurent Nunez, depuis une free party géante tout près de Bourges. Elle a réuni quelques 17 000 festivaliers sur un terrain militaire jugé très dangereux en raison de la présence d'obus non explosés, rassemblement qui avait été interdit par les autorités. Tout le monde sera verbalisé, a prévenu Laurent Nunez. Retour au sport et le nouveau prodige de la Formule 1 qui a encore frappé, l'Italien Kimi Antonelli a remporté le Grand Prix de Miami. C'est déjà sa 4e victoire cette saison. Le pilote Mercedes de 19 ans a devancé Lando Norris et Oscar Piastri. Et puis en rugby, l'Union Bordeaux-Bègles de retour en finale de la Coupe d'Europe. Bordeaux-Bègles va revivre une finale puisque l'UBB a battu tout à l'heure les Anglais de Baf en demi-finale. Les Girondins affronteront les Irlandais du Leinster le samedi 23 mai, donc en finale, pour tenter de conserver leur titre de champion d'Europe. Il est 23h02, c'est la fin de ce flash. Dans une heure, c'est Tatiana Gieselmann que vous retrouverez pour l'essentiel de l'actualité. Le trafic arrive après la météo.
0: Et la météo pour ce lundi, eh bien, en matinée, le ciel est bas et gris du Pays Basque en remontant en direction du Poitou-Charentes. Les nuages dominent largement sur le reste du pays où de fréquentes averses se produisent. Elles sont orageuses du Languedoc jusqu'à sur la vallée du Rhône et sur le sud de la région PACA. L'après-midi, les pluies s'intensifient et deviennent durables sur le Languedoc et la région PACA. Partout ailleurs, les éclaircies sont rares, les averses fréquentes, ponctuées de coups de tonnerre avec un risque même de chute de grêle sur l'Occitanie. Le vent d'est reste soutenu sur le littoral méditerranéen, tenant 80 km/h. En pointe. Et puis côté température, les minimales sont comprises entre 8 et 14 degrés, les maximales entre 16 et 20.
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0: 23h03, l'infotrafic sur un large quart sud-est, ça se passe bien hein, quand même à cette heure-ci, pas de grosses difficultés. Je vous rappelle tout de même quelques événements, notamment dans la vallée du Rhône, sur la 7, entre Orange-Centre, échangeur 21 et Orange-Sud, échangeur 22. Il y a un piéton, c'est bien confirmé, non loin des voies de circulation. Restez vigilants dans les deux sens de circulation. Du côté de l'Aude, sur la 61, en direction de Narbonne, vous avez passé Castelnaudary, qui est échangeur 21, il y a un obstacle. Alors pour le moment, c'est signé aller au kilomètre 291. Il pourrait s'agir d'une planche. Donc on reste bien vigilant au kilomètre 291, je vous l'ai dit. Du côté de Montpellier, tiens, le trafic sur l'A9 est entièrement dévié sur l'A709 uniquement dans le sens Espagne-Lyon. Exceptionnellement, c'est donc au niveau de Saint-Jean-de-Védas que vous êtes orienté vers l'A709. Vous suivez bien la signalisation. Absolument partout ailleurs, tout va bien.
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0: Bruce Hornsby, U2, Kinvey, voilà tous les artistes qui vont se relayer en ce début d'heure. Bonne route.

YouTube sur le 107, tout va bien cette heure-ci, quelques événements sur lesquels je reviendrai en détail, mais enfin rassurez-vous, hein, sur un très large quart sud-est, ça se passe vraiment très très bien. Kinvé et le point trafic dans la foulée, à tout de suite. Regarde.

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2: 23h15, passé de quelques secondes, l'infotrafic sur un très large quart sud-est et globalement ça se passe absolument très très bien. Quelques infos tout de même. Allez, pour vous qui roulez dans la vallée du Rhône, entre Orange Centre numéro 21 et Orange Sud, échangeur 22 de l'autoroute A7, on reste vigilant dans les deux sens. Il y a bien un piéton qui est non loin des voies de circulation, kilomètre 170, ses environs, avec les secours bien entendu sur place déjà. Même constatation, piéton qui se met en danger. Et c'est dans l'extrême quart sud-est du pays, du côté de Menton. Vous roulez sur la 8 et vous êtes tout près de cet échangeur numéro 59, Menton, kilomètre 223 à ses environs. Là aussi, on reste prudent dans les deux sens. Un véhicule en intervention sur l'autoroute A9 en direction d'Orange, après le péage du Pertus. Tout se passe sur la bande d'arrêt d'urgence. Pensez à bien, évidemment, respecter le corridor de sécurité, kilomètre 267. Et puis, n'oubliez pas que dans la région de Montpellier, le trafic sur l'A9 est entièrement dévié sur l'A709, uniquement dans le sens espagnol. Exceptionnellement, c'est donc au niveau de Saint-Jean-de-Védas que vous êtes orienté vers l'A709. Vous suivez bien la signalisation et partout ailleurs, tout va pour le mieux. Dans un instant, nous recevrons Christophe Ondelat, le journaliste créateur de podcasts, raconte depuis des décennies des histoires criminelles et autres faits divers, qui, pourtant au départ, n'étaient pas sa tasse de thé. Il sera notre invité dans Sur la route, juste après Space Girl.
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0: Les Spice Girls sur le 107.7, tout va bien cette heure-ci.
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0: Journaliste, présentateur télé et radio, Christophe Ondelat est notre invité à l'occasion d'une toute nouvelle expérience théâtrale. Nous le retrouvons Christophe, au micro de Christophe Mollon.
2: Bonjour Christophe Ondelat.
3: Bonjour.
2: Cette voix qu'on connaît tous, la vôtre, vous l'avez mise au service du journalisme pendant des dizaines d'années et vous la mettez aujourd'hui à 100% au service des récits au travers de votre podcast 100% Ondelat. Le fait divers, les histoires criminelles, c'est votre sujet de prédilection. Quoiqu'au départ, finalement, le fait divers, vous êtes tombé dedans un petit peu par hasard ?
3: Ah, complètement par hasard. Je faisais de la radio. J'espérais faire de la télé un jour par vanité personnelle, un truc pitoyable. Et un jour, France 2 m'a appelé. Et donc, j'ai rencontré la directrice des magazines. Elle me dit, j'ai un projet pour vous. Alors, je me dis, super, c'est quoi ? Une émission de faits divers. Oh putain, je me suis dit, quelle galère, quoi. Il me colle ce qu'il y a de pire, quoi. Parce que quand on est jeune journaliste, on rêve certainement pas de faits divers. Donc bon, ma vanité l'a emporté sur mon égo. Et du coup, ça m'a permis d'aborder la matière avec un peu de sang-froid, sans passion. A posteriori, je me dis tant mieux. Parce que je crois que c'est une matière, il faut l'aborder avec beaucoup, beaucoup de froideur. Faut regarder comment ça marche. Faut pas ne s'intéresser qu'au caractère spectaculaire du meurtre.
2: Alors, après des années et des années de radio, aujourd'hui, c'est dans un podcast que vous livrez vos récits. Récemment, vous vous êtes même essayé au récit sur scène, à Paris. Vous avez raconté l'affaire Ranucci, l'un des derniers condamnés à mort exécutés en France. Ce qui vous intéresse, finalement, dans cette histoire, c'est aussi la façon dont un livre, le célèbre Pullover Rouge de Gilles Perrault, a convaincu, en quelque sorte, l'opinion publique qu'il s'agissait d'une erreur judiciaire. Alors que pour vous, Christian Ranucci était bien l'auteur de l'enlèvement et du meurtre de la petite Marie-Dolores Rambla.
3: C'est pas pour moi, c'est la vérité judiciaire. C'était la décision de la cour d'assises et elle était étayée. Les mensonges du livre sont très nombreux. Ces avocats ont fait un formidable travail qui a permis enfin d'en finir avec le mensonge selon lequel il fallait que Ranucci soit innocent pour plaider qu'il ne fallait pas qu'il soit guillotiné. Quoi.
2: Qu'est-ce qui vous a donné envie finalement de passer du studio d'enregistrement à la scène ?
3: Le premier truc qui m'a donné envie, sérieusement, c'est de faire un truc que j'avais jamais fait. C'est une manière de faire qui est totalement différente. Quand on fait de la radio ou de la télé, on imagine toujours l'auditeur ou le téléspectateur. Là, on l'a en face. Il se concrétise. Et moi, j'aime bien voir à quoi il ressemble. Constater qu'ils sont beaucoup plus jeunes que les auditeurs de radio, que mon public est très féminin. Je sais pas pourquoi. Constater qu'il est intelligent aussi.
2: Christophe Ondelat, vous restez avec nous et on se retrouve dans quelques minutes pour parler voiture. Et en matière de criminalité, la voiture est parfois un vrai personnage.
0: Exactement, suite de l'entretien dans le, juste après le prochain point trafic. Alors, et sur la vue, ça se passe quand même plutôt très très bien à cette heure-ci. Il n'y a pas de grosses difficultés sur un très large quart sud-est. On se donne rendez-vous d'ici, allez, 6-7 minutes après Julien Doré et Without the Face. À tout de suite.

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2: 23h29, passé d'une petite poignée de secondes, ça se passe quand même plutôt très très bien cette heure-ci. Pas de grosses difficultés, juste deux événements à vous rappeler. Pour vous qui circulez du côté de Menton dans les Alpes-Maritimes, vous roulez sur l'A8, restez bien vigilants aux environs du kilomètre 223, donc aux abords de cet échangeur 59 Menton, dans les deux sens, parce qu'il y a un piéton, hein, que c'est bien confirmé, qui est non loin des voies de circulation. Dans l'Aude maintenant, sur la 61 en direction de Narbonne, après Castelnaudary, échangeur 21. Obstacle signalé, il pourrait s'agir d'un panneau sur voie de gauche au kilomètre 290. Donc probablement un obstacle assez imposant, hein, évidemment, un patrouilleur qui se rend sur place. Et je vous rappelle que du côté de Montpellier, le trafic sur la 9 est entièrement dévié sur la 709, uniquement dans le sens espagnol. Exceptionnellement, c'est donc au niveau de Saint-Jean-de-Védas que vous êtes orienté vers la 709. Et vous notez qu'absolument partout ailleurs, tout va pour le mieux à cette heure-ci. Et il est temps de retrouver celui qui fait un petit bout de route avec nous aujourd'hui, le journaliste et podcasteur Christophe Ondelat, toujours au micro de Christelle Molon.
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4: Christophe Ondelat, dans l'affaire Ranucci, que vous avez raconté sur scène, la voiture de Christian Ranucci, une Peugeot 304, a eu son importance puisque c'est elle qui a permis d'identifier le suspect.
5: Oui. Ben, la voiture est souvent une pièce à conviction confondante. D'autant plus qu'aujourd'hui, nos voitures sont nos espions. Les GPS qu'on utilise enregistrent notre parcours. Donc la voiture est un élément de base du crime. C'est dans le coffre des voitures que se transportent beaucoup de cadavres. Il y a des crimes qui sont commis dans les voitures. Il y a des accidents qui sont organisés. Il y a des pièces de voiture qui sont sciées pour que la personne perde le contrôle de sa voiture. Et ça, c'est... La voiture, c'est un outil criminel essentiel.
4: Alors, la voiture, c'est un lieu idéal aussi pour écouter justement des podcasts, le vôtre en particulier, et votre voix justement accompagne littéralement des milliers de conducteurs.
5: De toutes sortes. Mes principaux éditeurs en voiture sont des représentants, enfin des commerciaux, on dit plus représentants, des artisans, des transporteurs, des peintres en bâtiment, des taxis, donc ils font beaucoup de routes. Je suis pas un grand fan de la conduite, moi, les longs trajets, tout ça, ça me saoule. J'aime pas conduire. Mais je pense que pour raccourcir un trajet, eh ben, l'idéal, c'est de la compter en podcast. Et c'est une manière de rendre le truc plus supportable, je pense, que le compteur ou que Waze.
4: J'allais vous demander quel conducteur vous êtes.
5: Je m'endors au volant.
4: C'est vrai?
5: Ouais. Moi, je serais plutôt du genre à faire tout droit, à m'arrêter, juste pour faire le plein d'essence. Mais il y a un truc qui est impossible, c'est conduire après déjeuner. Je ne peux pas, je m'endors au volant. Donc longtemps, je me suis arrêté sur une aire d'autoroute pour dormir dans la voiture, en baissant le siège. Et après, ça va nickel. Je suis incapable de conduire après déjeuner. Mais vraiment, Moi je digère, je dors. C'est problématique.
4: Ce spectacle, l'affaire Ranucci, que vous avez présenté sur scène à Paris ce début d'année, vous allez l'emmener en tournée l'année prochaine?
5: À partir de janvier 2027, jusqu'en avril, mai, juin. Pas qu'en France, ça sera en Belgique, ça sera en Suisse, etc. Ça sera des plus grandes salles. Ça, c'est encore une autre aventure. De vivre la vie, en plus, je pars tout seul, on est enfin tout seul, avec un régisseur, un producteur, mais je pars pas avec une bande de 5 acteurs, quoi, où on va pouvoir faire la bamboula le soir. Là, je vais me retrouver à 23h dans un hôtel, tout seul, après avoir fait ma soirée, quoi. Et c'est une autre vie. Et j'adore.
4: Merci beaucoup, Christophe Ondelat. Votre podcast, on le rappelle, c'est 100% Ondelat. Ouais. Merci beaucoup et à bientôt.
5: Merci, à bientôt.
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Pascal Obispo et Icar sur le 107.7, tout va pour le mieux à cette heure-ci, pas de difficultés, quasiment aucune. Quelques infos tout de même évidemment à vous partager dans le prochain point trafic, ça arrive vite, c'est dans 4 minutes. Moby pour nous y emmener, à tout de suite. Quelques infos tout de même évidemment à vous partager dans le prochain point trafic, ça arrive vite, c'est dans 4 minutes. Moby pour nous y emmener, à tout de suite.

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1: 23h45, l'infotrafic en détail, et ça se passe bien, cette heure-ci très bien même, sur un très large quart sud-est. Une info à vous rappeler. Dans l'Aude, sur la 61, en direction de Narbonne, après Castelnaudary, changeur 21. Obstacle signalé sur voie de gauche au kilomètre 290. Et puis, du côté de Montpellier, le trafic sur la 9 est entièrement dévié sur la 709, uniquement dans le sens espagnol. Exceptionnellement, c'est donc au niveau de Saint-Jean-de-Védas que vous êtes orienté vers la 709. Vous suivez bien la signalisation. C'est les deux seules infos à retenir à cette heure-ci. Partout ailleurs, absolument partout ailleurs, tout va pour le mieux. Retour immédiat de la musique avec No Doubt, mais aussi Angèle et Justice. Bonne route.

Angèle et Justice sur le 107.7. Tout va pour le mieux à cette heure-ci. Rien à vous rappeler. Vraiment, ça circule très bien. Où vous circulez, où vous soyez, hein, et où surtout où vous vous rendiez. Donc vraiment, tous les voyants sont au vert. Allez, un prochain point de trafic avec peut-être pas grand-chose dedans. Dans la prochaine heure, après la météo, les infos, on termine celle-ci avec Texas et Marine. Bonne route.

0: Marine pour refermer cette heure. Restez bien à l'écoute. On va reparler du trafic juste après la météo. Et avant, bien sûr, c'est les infos car il est minuit.
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2: Bonsoir à toutes et à tous. Jean-Luc Mélenchon met fin à un suspense qui n'en était pas un. Le leader de la France insoumise a officialisé ce soir sa 4e candidature à l'élection présidentielle. En 2022, 2017 et 2012, il avait échoué à atteindre le second tour. Lors du dernier scrutin, l'ancien sénateur de socialiste de 74 ans avait réuni 22% des suffrages, arrivant à la 3e place. Sébastien Lecornu appelle Total Energy à faire un geste envers les Français. Le Premier ministre demande aux géants pétroliers un plafonnement généreux des prix à la pompe pour redistribuer les super profits réalisés depuis le début de la guerre au Moyen-Orient. Total a vu son bénéfice net bondir de 51% au premier trimestre grâce à l'envol des prix du carburant. Les derniers teufeurs quittent peu à peu le Technival organisé illégalement ce week-end dans le Cher sur un site militaire. La plupart d'entre eux ont été verbalisés pour participation à une manifestation interdite et intrusion sur un terrain militaire. Les organisateurs avaient sciemment choisi le site près de Bourges, ville dont est originaire Laurent Nunez, le ministre de l'Intérieur, pour protester contre un projet de loi en préparation qui vise à durcir les sanctions contre les free parties. Les laboratoires d'analyse médicale seront en grève demain. L'appel est lancé par la CGT qui demande une hausse des salaires face à l'augmentation des cadences. Près des trois quarts des salariés sont payés au SMIC ou tout juste au-dessus, selon le syndicat mobilisé pourtant 7 jours sur 7 et parfois 24 heures sur 24. Un homme d'une trentaine d'années a été mis en examen dans le Lot-et-Garonne, soupçonné du meurtre de son ex-compagne. Le corps de la jeune femme a été retrouvé dans une rue d'Agen durant la nuit de jeudi à vendredi. 107 féminicides ont été recensés l'année dernière. Et puis un mot de Formule 1 avec une nouvelle victoire pour Kimi Antonelli. Le prodige italien de 19 ans a réalisé une course parfaite au Grand Prix de Miami et consolide sa place de leader. C'est sa 3e victoire consécutive pour le jeune pilote de Mercedes. Il est minuit passé de 2 minutes, pas d'excès pour nous sur la route. Le trafic, on fait le point sur ce trafic justement après la météo.
0: Merci Tatiana. Oui, les prévisions pour ce lundi, bien en matinée, le ciel est bas et gris du Pays Basque en remontant en direction du Poitou-Charentes. Les nuages dominent largement sur le reste du pays où de fréquentes averses se produisent. Elles sont orageuses du Languedoc jusque sur la vallée du Rhône et le sud de la région PACA. L'après-midi, les pluies s'intensifient et deviennent plus durables sur le Languedoc et la région PACA. Partout ailleurs, les éclaircies sont rares, les averses fréquentes, ponctuées de coups de tonnerre avec un risque même de chute de grêle sur l'Occitanie. À côté température, les minimales sont comprises entre 8 et 14 degrés. Maximale entre 16 et 20.
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0: Minuit 3, tout va pour le mieux à cette heure-ci. Quasiment aucune information à évoquer en termes de trafic, ça c'est sûr. Et sinon, bien dans la région de Montpellier, le trafic sur la 9 est entièrement dévié sur la 709 uniquement dans le sens espagnol. Exceptionnellement, c'est donc au niveau de Saint-Jean-de-Védas que vous êtes orienté vers la 709. Vous suivez bien la signalisation. C'est donc les seules infos à évoquer à cette heure-ci. Rien d'autre. Prochain point trafic, minuit et quart.
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0: Ben, l'oncle Soul, Taïk, mais aussi Synapson pour les prochains kilomètres. Bonne route.

Girl Friend sur le 107.7, tout va absolument pour le mieux sur un très large quart sud-est. On tentera de vérifier ça une nouvelle fois dans le prochain point trafic. Alors ça va arriver très très vite, hein. C'est dans 3 minutes, Synapson et le point trafic dans la foulée. À tout de suite.

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À minuit 13, passé d'une poignée de secondes. J'ai pris un petit peu d'avance hein, sur ce nouvel aperçu de vos conditions de circulation. Rassurez-vous, hein, tout va absolument pour le mieux. Pour vous qui circulez entre Clermont-Ferrand et Lyon sur la 89, même au nord de Saint-Etienne sur la 72 dans la vallée du Rhône, il n'y a absolument rien à évoquer à cette heure-ci, si ce n'est peut-être quelques chevreuils errants qui pourraient traverser les chaussées. C'est donc sur la 7, entre Montélimar-Sud et Montélimar-Nord, échangeur 18, échangeur 17. Vous restez toujours bien vigilants dans les deux sens, au niveau du kilomètre 121 et évidemment ses environs. Partout ailleurs, tout va pour le mieux. Je vous rappelle tout de même que dans la région de Montpellier, le trafic sur la 9 est entièrement dévié sur la 709, uniquement dans le sens espagnol. Exceptionnellement, c'est donc au niveau de Saint-Jean-de-Védas que vous êtes orienté vers la 709. Vous suivez bien la signalisation. J'ai déjà terminé, plus rien d'autre à vous dire. Votre rendez-vous santé arrive dans quelques minutes. Cette semaine, nous parlons d'une maladie qui concerne plus d'une femme sur deux et aussi certains hommes, la cystite. Bonne nouvelle, il est désormais possible de la dépister en pharmacie et d'obtenir un traitement antibiotique sans passer par le médecin. Tous les détails juste après Amadou et Mariam.

0: Amadou et Mariam sur le 107.7, tout va bien à cette heure-ci. Place à votre rendez-vous santé en partenariat avec le magazine Bien-être et Santé. Charlotte Latour est avec Juliette Legros, directrice de la rédaction du magazine.
1: 50 à 60% des femmes adultes contractent au moins une cystite au cours de leur vie. C'est énorme. Et les hommes aussi peuvent être sujets aux cystites. Aujourd'hui, nous parlons donc diagnostic et soins avec vous, Juliette Legros. Déjà, qu'est-ce que c'est qu'une cystite?
2: Alors en fait, on l'appelle plus communément infection urinaire. Donc ça se situe au niveau de la vessie. Et c'est provoqué le plus souvent par une bactérie. Les symptômes, ils sont bien connus des femmes qu'on a eu, il y a des brûlures à la miction, des envies pressantes et répétées d'aller aux toilettes ou encore une pesanteur dans le bas-ventre. Et c'est quand même une infection qui est presque exclusivement féminine, mais quelques hommes la rencontrent quand même.
1: Pour les femmes, désormais, le dépistage peut se faire en pharmacie.
2: Oui, les pharmaciens, ils sont autorisés à réaliser un test de dépistage et à orienter derrière la patiente vers une prise en charge adaptée. Donc le mode opératoire, il est très simple. La patiente, elle recueille un échantillon d'urine dans un flacon que lui a fourni le pharmacien. Le pharmacien analyse avec une petite bandelette urinaire et le résultat est disponible en quelques minutes seulement.
1: Alors attention, hein, cela dit, je crois pour les femmes enceintes et les hommes ou tout patient qui se trouve dans une situation dite atypique, là pour le coup il faut une consultation du médecin.
2: Oui, c'est ça, ces populations elles sont d'emblée orientées vers une consultation médicale et c'est pour cette raison qu'on parle de dépistage uniquement pour les cystites dites simples. Et c'est le pharmacien qui va déterminer ça grâce à un cadre qui est bien établi avec des critères. Le premier c'est l'âge, la patiente donc doit être âgée entre 16 et 65 ans. Ensuite il va vérifier qu'il s'agit de symptômes évocateurs de cystite aiguë simple avec une infection qui est apparue récemment, pas plus de 3 dans les mois qui ont précédé et sans signe de complications. Mais c'est très souvent le cas. Et donc, si tous ces critères sont remplis, il peut réaliser le test qui a un nom un peu barbare, le TROD, l'acronyme de test rapide d'orientation diagnostique.
1: Et si ce test est positif, c'est antibiotique directement, on passe même pas chez le médecin, il n'y a pas de prescription?
2: Voilà, c'est ça. Si le test confirme la cystite et qu'il n'y a aucune contre-indication, le pharmacien, il délivre immédiatement l'antibiotique qui est recommandé. Donc, c'est une prise unique, donc très pratique. Et en plus, j'ajoute que le dispositif, il est pris en charge par l'assurance maladie et la complémentaire santé.
1: Bah, c'est une belle avancée, ça. Merci beaucoup, Juliette Legros. Bien-être et santé magazine à retrouver dans toutes les pharmacies partenaires.
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Ranjam Black Betty sur le 107.7, tout va pour le mieux à cette heure-ci. Rien à vous rappeler, c'est très bien comme ça. J'espère que le point trafic sera de même nature. C'est dans 3 minutes, Ebony, et on se retrouve dans 3 minutes. Donc à tout de suite.

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1: Minuit et demi, et tout va bien. Et tout va bien, cette heure-ci, hein, vraiment, hein, quasiment rien à évoquer à cette heure-ci. Uniquement un petit tour du côté de Montpellier, c'est le trafic sur l'A9 qui est entièrement dévié sur l'A709, uniquement dans le sens espagnol, et exceptionnellement, c'est donc au niveau de Saint-Jean-de-Védas que vous êtes orienté vers l'A709, hein, vous suivez bien, la signalisation absolument partout ailleurs, tout va pour le mieux, hein, vraiment, des conditions de circulation qui sont optimales, c'est peut-être la bonne heure, justement, pour partir. Et on va quand même évidemment surveiller les grosses masses nuageuses de la pluie qui arrive, notamment du côté de Clermont-Ferrand dans les prochaines minutes, en tout cas dans les prochaines heures. Vous le savez, la météo va fortement se dégrader, mais on aura le temps d'en reparler. Voilà pour ce point trafic, le prochain, minuit 45.
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1: Et le retour de la musique avec Muse, mais aussi Christophe Maé. Bonne route.

Christophe Maé sur le 107.7, toute nouvelle info qui me parvient du côté des Bouches-du-Rhône sur l'autoroute A8. Vous êtes en direction de l'Italie. Vous avez passé la bifurcation A8 à 52. Alors sur l'A8, votre point de repère, c'est le kilomètre 53. Un accident confirmé. Vous restez bien vigilant et je vous en reparle évidemment dans le prochain point trafic. Clara Luciani, mais aussi Portichette pour nous y emmener. À tout de suite.

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1: Minuit 45, l'info trafic. Une info assez récente hein, à vous confirmer. C'est cet accident du côté des Bouches-du-Rhône. Alors vous notez que partout ailleurs, tout va pour le mieux. Donc dans les Bouches-du-Rhône, sur l'autoroute A8 en direction de l'Italie, vous avez passé la bifurcation A8 A52. Un petit peu avant d'arriver à Saint-Maximin, qui est l'échangeur 34, vous allez voir donc sur l'autoroute A8, au kilomètre 53, il y a une voiture accidentée, voiture qui est d'ailleurs retournée. Je vous demande de pas céder à la curiosité, de lever le pied dans ce secteur. La voie de droite est neutralisée. Écartez-vous le maximum sur les voies les plus à gauche. Et vraiment, n'oubliez pas de lever le pied. On ne sait jamais, il peut y avoir encore des obstacles, hein, des débris. Hein. Donc vraiment, prudence dans ce secteur. Donc, je vous l'ai dit dès l'intro, c'est la seule info à cette heure-ci, si ce n'est aussi le rappel que dans la région de Montpellier, le trafic sur la 9 est entièrement dévié sur la 709, uniquement dans le sens espagnol. Et exceptionnellement, c'est donc au niveau de Saint-Jean-de-Védas que vous êtes orienté vers la 709, vous suivez bien la signalisation. Voilà, vous savez absolument tout à cette heure-ci, et le prochain point trafic, 1h02, 1h03, après

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Dans un instant, Play Replay, vous avez certainement entendu parler de la Casa des Papel, l'un de ses personnages emblématiques est de retour dans la saison 2 du spin-off de la série Berlin et la Dame à l'Hermine. Un nouveau braquage se profile, cette fois à Séville. Vous saurez tout juste après Janet Jackson. 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

0: Janet Jackson sur le 107.7, le rappel de cet accident dans les Bouches-du-Rhône sur la 8 en direction de l'Italie. Après la bifurcation à 8 à 52, pour vous qui êtes aux environs du kilomètre 53, une voiture accidentée, voie de droite neutralisée, écartez-vous bien sur les voies les plus à gauche, restez bien bien vigilants dans ce secteur. Voici Play Replay. Aujourd'hui, Mathilde Ferrière nous parle de Berlin et la dame à l'Hermine. La saison 2 du spin-off de La Casa des Papel, centrée sur Berlin. Berlin, c'est un personnage aussi charismatique qu'imprévisible.
1: Séville, un beau décor pour réfléchir au prochain cas sans toute quiétude.
2: Il y a des personnages qu'on n'oublie pas, et Berlin en fait partie.
3: J'admire votre talent. J'ai une proposition. J'aimerais que vous voliez pour moi un tableau de Léonard de Vinci, La Dame à l'Hermine.
2: Netflix dévoile Berlin et La Dame à l'Hermine, un nouveau chapitre très attendu de l'univers de la série La Casa des Papel. Après Paris, la série change de décor et s'installe à Séville. Un nouveau lieu, une nouvelle équipe et un plan aussi élégant que risqué.
4: T'es devenu fou ? Tu as dit oui ?
5: Non, j'ai pas non plus dit oui. J'ai dit qu'il fallait que j'y réfléchisse.
4: Tu vas nous embarquer dans un plan aussi confus qu'hasardeux.
6: Par orgueil.
7: Comment savoir si je peux te faire confiance ?
8: Ça, tu le sauras jamais, mais tu pourras le ressentir.
2: Au centre du récit, un objectif mystérieux, des alliances fragiles et Berlin, plus que jamais maître du tempo, entre jeu de dupes, rapport de force et décisions irréversibles, la série explore une autre facette du personnage sans jamais lever complètement le voile.
9: Préparez-vous, ça va être l'opération la plus extraordinaire de toute l'histoire.
10: J'espère que vous êtes prêts, c'est l'heure du lever de rideau.
2: Berlin et la Dame à l'Hermine, une nouvelle partie s'ouvre et comme souvent avec Berlin, rien ne se passe jamais comme prévu. Série à retrouver dès le 15 mai sur Netflix.
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0: Michael Jackson pour refermer cette heure. Restez évidemment bien à l'écoute. On va reparler du trafic juste après la météo. Avancez les infos, il est 1h.
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2: Bonsoir à toutes et à tous. Les responsables iraniens annoncent qu'ils considéreront toute interférence américaine dans le détroit d'Ormuz comme une violation du cessez-le-feu entré en vigueur il y a près d'un mois. Ce dimanche, Donald Trump a annoncé que la marine américaine allait commencer demain d'escorter des navires bloqués pour leur permettre de franchir le passage stratégique. Le président américain, qui avait par ailleurs salué des discussions très positives avec Téhéran, après avoir pourtant critiqué les dernières propositions transmises la veille par la République islamique en vue d'un compromis de paix durable. Un foyer de syndrome respiratoire aigu s'est déclaré sur un navire de croisière qui reliait Ushuaia en Argentine au Cap-Vert. 3 des passagers sont morts et au moins 3 autres ont été touchés, dont une personne qui se trouve hospitalisée en soins intensifs à Johannesburg. L'OMS soupçonne une infection à hantavirus, une maladie respiratoire transmise par les rongeurs et notamment les rats. Sébastien Lecornu appelle Total Energy à faire un geste envers les Français. Le Premier ministre demande aux géants pétroliers un plafonnement généreux des prix à la pompe pour redistribuer les super profits réalisés depuis le début de la guerre au Moyen-Orient. Total a vu son bénéfice net bondir de 51% au premier trimestre de cette année, grâce notamment à l'envol du prix du carburant. Oui, je suis candidat à l'élection présidentielle de 2027. Jean-Luc Mélenchon a officialisé ce soir sur TF1 qu'il tentait pour la 4e fois de se faire élire président de la République. Lors du dernier scrutin, le leader de la France insoumise, ancien sénateur socialiste de 74 ans, avait réuni 22% des suffrages et ne s'était pas qualifié pour le second tour. Un rapide mot de foot avec la victoire de Lyon qui s'est largement imposée face à Rennes lors de la 32e journée de Ligue 1 sur un score de 4-2. Grâce à cette victoire, les Lyonnais ont fait un grand pas vers une qualification en Ligue des Champions la saison prochaine, alors qu'un seul point les séparait des Bretons avant la rencontre. Il est 1h02, ce flash est terminé. Dans 1h, c'est Julien Cognon qui vous présente l'essentiel de l'info. Pour l'heure, place à la météo.
3: Merci beaucoup Tatiana et à très bientôt sur cette antenne. Côté ciel, en ce lundi 4 mai, grisailles, pluie et orages sont très largement au rendez-vous pour débuter la semaine dans le sud-est du pays, avec en prime pas mal de vent le long de la côte méditerranéenne. Météo France annonce d'ailleurs des rafales à 60 km/h dans la région Montpellier-Rennes. Côté température, en début de journée, comptez 12 degrés à Gap, 14 à Montélimar et Montpellier, 15 dans le Rhône pour l'après-midi, 16 à Nice, 17 à Marseille, 19 à Perpignan. Pour les maximales.
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3: Tout juste passé de 3 minutes, retour à vos conditions de circulation en détail dans le sud-est du pays. Ça se passe bien pour vous sur la route. Pas de grosses difficultés à cette heure-ci. Quelques infos quand même à évoquer. Et pour débuter, je vous retrouve du côté de la Provence. Vous êtes sur l'autoroute A8. Vous roulez en direction de Nice et de l'Italie. Une voiture est accidentée et retournée sur voie de droite et bande d'arrêt d'urgence. Ça vous concerne 23 km après avoir passé la jonction A8 à 52. Au niveau du kilomètre 53, vous passez uniquement et très prudemment sur les deux voies les plus à gauche. Je vous retrouve à présent dans le Gard. Vous êtes sur l'autoroute A9. Vous roulez en direction d'Orange et de Lyon. 3 km après avoir passé la sortie 22 Roquemort, à hauteur du kilomètre 13, il y aurait la dépouille d'un sanglier sur les voies. Le patrouilleur Matteo est arrivé sur place. Il peut être amené à traverser les voies, donc surtout, vous ouvrez l'œil et vous levez le pied. Et puis, avant de vous quitter, je vous retrouve du côté de Montpellier. Le trafic sur la 9 est exceptionnellement dévié sur la 709 en direction d'Orange et Lyon. Vous devez donc sortir et suivre les déviations qui sont indiquées dans ce secteur-là, au niveau de Saint-Jean-de-Védas. Et donc, vous savez désormais tout.
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Le défi David Hallyday pour vous accompagner sur la route. Et moi aussi je vous accompagne, Sarah Chalbos, je suis votre copilote jusqu'à 6h du matin en ce lundi 4 mai. Côté trafic, globalement ça se passe très très bien. Un accident à vous rappeler qui vous concerne en Provence sur l'autoroute A8 direction Nice et l'Italie. Il y a une voiture accidentée qui est retournée sur voie de droite et bande d'arrêt d'urgence. Le dépanneur vient tout juste d'arriver sur place. Vous passez uniquement sur les deux voies les plus à gauche et ça va vous concerner aux environs du kilomètre 53. Je vous reparle de tout cela et du reste dans quelques minutes après Doja Cat et The Weeknd, You Right ou encore Zawi et Stéphane, Love Noir. Très belle route et très belle nuit.

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1: Retour à vos conditions de circulation en détail dans le sud-est du pays. Pas de grosses difficultés à cette heure-ci. Toujours un accident en cours qui vous concerne en Provence sur l'autoroute A8. Vous roulez en direction de Nice et de l'Italie. 23 km après avoir passé la jonction A8 à 52, km 53. Une voiture est accidentée sur voie de droite et bande d'arrêt d'urgence. Le dépanneur et les patrouilleurs sont présents sur place. Vous passez uniquement et très prudemment sur les deux voies les plus à gauche. Mis à part ça, partout ailleurs c'est très très calme. De la pluie qui va vous accompagner à l'ouest de Lyon, puis de Dôme et Loire. Vous adaptez bien votre conduite. Et puis du côté de Montpellier, je vous rappelle qu'exceptionnellement le trafic est entier. Entièrement dévié sur l'A709 dans le sens Espagne-Lyon au niveau de Saint-Jean-de-Védas. Vous suivez donc les déviations sur place et puis partout ailleurs, aucune difficulté particulière. Un véhicule à contresens sur l'autoroute, c'est une urgence absolue. Détection, traitement de l'information, diffusion des alertes, sécurisation du trafic, tout s'enclenche très vite. Comment cela fonctionne? Étape par étape, la réponse dans votre question d'autoroute juste après la musique de Florent Motte, Je ne sais pas.

0: C'était Florent Motte à l'instant sur Radio Vinci Autoroute. Côté trafic, toujours quelques difficultés en Provence sur la 8 direction Nice et l'Italie où une voiture est accidentée. Voie de droite et bande d'arrêt d'urgence sont neutralisées. À hauteur du kilomètre 53, vous passez uniquement sur les deux voies les plus à gauche. Mis à part ça, partout ailleurs, tous les voyants sont au vert.
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2: Que se passe-t-il quand un contresens est détecté ou signalé ? Parce qu'ils peuvent entraîner des collisions frontales, les contresens deviennent immédiatement une priorité. Les explications avec Maud Bonnel de Vinci Autoroute.
3: Des boucles de comptage au sol qui permettent d'avoir une détection automatique des incidents et donc d'un sens inverse à la circulation normale.
2: En coulisses, tout doit alors aller très vite.
3: Ces alarmes se déclenchent dans un PC sécurité qui nous dit d'un fond sonore alarme contresens. Des opérateurs saisissent cette information dans une fiche dédiée contresens et qui va déclencher automatiquement des panneaux à messages variables, alerter la radio, les forces de l'ordre et le patrouilleur pour être informé de ce contresens possible.
2: Les PC sécurité ferment également les entrées et barrières de péage pour retenir le trafic, le temps d'une autre procédure, la levée de doute.
3: Il faut absolument qu'on ait la validation ou des forces de l'ordre qui sont déjà sur place ou qu'on ait pu voir en caméra que le véhicule est reparti dans le bon sens. Tant qu'on n'a pas la fin de cette alerte, nous laissons toujours cet affichage et cette annonce par la radio. C'est vraiment les forces de l'ordre qui sont là pour aller vérifier que le conducteur est dans le bon sens ou pas.
2: En France, en 2022, 1200 contresens ont été détectés sur l'ensemble du réseau autoroutier.
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1: À 1h30, retour à vos conditions de circulation. Détail dans le sud-est du pays, pas de grosses difficultés à cette heure-ci. Ça se passe dans l'ensemble plutôt bien. Une nouvelle info qui vous concerne du côté de Salon de Provence. Des bouchons mobiles sont en train de se mettre en place. La raison, eh bien, c'est qu'il va y avoir le passage d'un convoi exceptionnel puisqu'en Provence, les travaux du réacteur à fusion nucléaire ITER se poursuivent à Cadarache. Et cette nuit, un nouveau convoi emprunte l'itinéraire aménagé entre Fos-sur-Mer et le site d'assemblage. Il transite donc par l'autoroute A7 et utilise un portail de service situé entre la bifurcation avec l'autoroute A54 à Salon de Provence et la barrière de péage de Lançon de Provence au niveau du kilomètre 236. Le convoi entre en direction de Marseille, sort par le portail en direction de Lyon. Il traverse donc le terre-plein central d'ici quelques minutes puisque les patrouilleurs présents sur place sont en train de mettre le dispositif en place. Le trafic sera donc brièvement retenu dans les deux sens pour permettre cette opération. Ne vous laissez pas surprendre. Non loin de là, du côté de l'autoroute A8, vous roulez en direction de Nice et de l'Italie, 23 km après avoir passé la jonction A8 à 52, km 53. Une voiture accidentée en cours de dépannage, c'est pourquoi la voie de droite et la bande d'arrêt d'urgence sont neutralisées. Vous passez uniquement sur les deux voies les plus à gauche. Et puis avant de vous quitter, je vous rejoins du côté de Montpellier, où le trafic sur l'autoroute A9 est entièrement dévié sur l'A709, uniquement dans le sens Espagne-Lyon. Et donc au niveau de Saint-Jean-de-Védas, vous êtes orienté vers l'A709. Vous suivez bien la signalisation sur place. Partout ailleurs, ça se passe toujours aussi bien.
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Capuche, Elena qui vous accompagne sur la route cette nuit. Côté trafic, pas de grosses difficultés à cette heure-ci. Le passage d'un convoi exceptionnel, le convoi ITER qui se prépare du côté de Salon de Provence. Je vous reparle de tout ça dans le détail et j'apprends d'ailleurs à l'instant que la coupure a été mise en place, en tout cas en direction de Marseille. Le trafic est interrompu pour permettre le passage de ce convoi exceptionnel. C'est donc au niveau du kilomètre 236, trafic retenu dans les deux sens, en tout cas. Très bientôt, ça y est, j'apprends à l'instant que c'est activé. Donc dans les deux sens de circulation, kilomètre 236, le trafic est brièvement retenu pour permettre le passage de ce convoi exceptionnel. Je vous reparle en détail de vos conditions de circulation aux alentours d'1h46. Et pour l'heure, je vous laisse profiter de la musique avec Maël, Tic Tac ou encore Matt Simons et Lola Dubini. Open up.

Tic-tac, c'était Maëlle à l'instant sur Radio Vinci Autoroute. Côté trafic, bonne nouvelle, plus de difficultés du côté de Salon de Provence. Le convoi ITER, le convoi exceptionnel, a pu passer. Le trafic a repris dans ce secteur-là. Et puis partout ailleurs, c'est toujours aussi calme. J'y reviens en détail après EMF Unbelievable.

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1: 46, retour à vos conditions de circulation en détail dans le sud-est du pays. Ça se passe globalement plutôt bien pour vous sur la route à cette heure-ci. Et pour débuter, je vous retrouve sur la Côte d'Azur. Vous êtes sur l'autoroute A8. Vous roulez en direction d'Aix et Marseille. Il y aurait des pièces de véhicules sur les voies. 7 km après avoir passé la sortie 47 Villeneuve-Loubet à hauteur du kilomètre 173. Un patrouilleur se rend bien sûr sur place. Toujours du côté de l'autoroute A8, dans le Var, vous roulez en direction de Nice et de l'Italie, 23 km après avoir passé la jonction A8 à 52.

hauteur du kilomètre 53, une voiture accidentée est en cours de dépannage. Voie de droite et bande d'arrêt d'urgence sont neutralisées. Vous passez uniquement sur les deux voies les plus à gauche. En région Montpellier-Rennes, je vous rappelle qu'exceptionnellement, le trafic sur l'autoroute A9 est entièrement dévié sur l'A709 au niveau de Saint-Jean-de-Védas, uniquement dans le sens Espagne-Lyon. Vous suivez bien la signalisation. Et puis, toujours de la pluie qui vous accompagne également à l'ouest de Lyon, le Puy-de-Dôme, la Loire, les autoroutes A89 et A72, vous adaptez bien votre conduite. Et sinon, partout ailleurs, tous les voyants sont au vert. Il est bientôt l'heure de sortir en famille sur le 107.7. Et cette semaine, cap sur l'Auvergne pour une escapade à bord d'anciens autorails soigneusement préservés par l'association Agrivab. Une sortie originale et pleine de charme. Le départ est imminent. Rendez-vous juste après la musique de Pras, Ghetto Superstar. 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

0: la musique de Praz pour vous accompagner sur la route. Côté trafic, pas de grosses difficultés. Suite sur le 107.7, votre rendez-vous sortir en famille, direction l'Auvergne et ses petites lignes touristiques. Nous retrouvons Quentin Lachaise aux côtés des bénévoles passionnés de l'association Agrivap.
1: Je suis à la gare d'Ambert, connue comme décor de cinéma des films de Claude Berry, mais aussi et surtout pour l'association Agrivap. Ils sont les heureux propriétaires d'une pièce unique, un autorail panoramique. Écoutez les précisions de Sylvain, bénévole et chef de train.
2: L'autorail panoramique, oui, c'est vraiment donc l'ambassadeur de cette voie ferrée. Les panoramiques ont été construits par la régie Renault en 1959 et il n'y en a eu que 10. Ils faisaient les lignes prestigieuses, dont le célèbre Cévenol. Et sur les 10 exemplaires, il n'y en a plus que 3 et qui se trouvent chez nous.
1: Alors, pas de chance, ce jour-là, le panoramique est au repos, mais nous ne perdons pas au change. Nous montons à bord d'un X2800, un autorail des années 60 surnommé Bleu d'Auvergne en raison de sa carrosserie bicolore, bleu et blanc. Il a un puissant moteur de 825 chevaux. Je retrouve Jean-Michel, le conducteur, bénévole lui aussi. Il est dans un tout petit espace pour conduire ce gros engin.
3: Là, il y a le confort de l'époque. Années 60, bon, aujourd'hui, c'est sûr, ça paraît inconfortable. À l'époque, par rapport à ce qu'ils avaient connu avant, c'était bien.
1: La ligne monte à 1000 mètres d'altitude pour atteindre Lachaise-Dieu, petite ville de Haute-Loire, connue pour sa célèbre abbaye. Nous y marquons l'arrêt durant 1h30. Juste le temps de visiter la ville. Au retour, les passagers sont ravis de la balade.
4: Et le voyage est très agréable et nous revenons en première classe, donc c'est encore plus confortable. Mais c'est un joli parcours que j'avoue je connais bien et que j'ai à cœur de faire connaître à ceux qui ne connaissent pas.
5: L'abbatiale, bon, je connaissais déjà, on était venu une fois, mais c'était le plaisir de revenir avec un train.
6: Alors, les paysages sont très beaux, on a été à l'abbaye, c'était très bien, elle est très belle cette abbaye, moi je suis jamais venue ici, c'était parfait. Et puis le train, il n'y a rien à dire, il ne fait pas trop de bruit, on est très bien dedans, très bien installé, les fauteuils en cuir, très bien.
1: Et notez que l'association propose aussi durant l'été des balades en vélo-rail, de quoi allier sport et découverte ferroviaire pour ceux qui veulent se dépenser.
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0: 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Il est 2h.
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2: Bonjour à tous. Situation très incertaine à venir dans le détroit d'Ormuz au Moyen-Orient. Donald Trump a annoncé que les États-Unis vont escorter hors du détroit des navires de nombreux pays bloqués dans le canal dès ce lundi matin. Une opération intitulée Projet Liberté par le président américain qui ne semble pas du goût de Téhéran. Un haut responsable iranien a averti cette nuit que toute interférence américaine dans le détroit serait considérée comme une violation du cessez-le-feu. Hier soir, pourtant, Donald Trump affirmait entretenir des discussions très positives avec l'Iran autour d'un règlement du conflit. Téhéran étudie toujours une réponse de Washington à la dernière proposition d'accord iranienne, mais menace toujours de reprendre les hostilités. 33 blessés et 600 interpellations. Laurent Nunez a dressé le bilan de la rave party qui s'est tenue ce week-end près de Bourges sur un terrain militaire. Le ministre de l'Intérieur a insisté sur le caractère illégal du rassemblement auquel au moins 20 000 personnes auraient pris part. Il appelle à durcir la pénalisation sur la participation à ces événements. Oui, je suis candidat. Jean-Luc Mélenchon a officiellement annoncé sa candidature à l'élection présidentielle 2027. Hier soir, aux 20h de TF1, le leader de la France Insoumise a été désigné par les élus de son parti, réunis hier à Paris. Il disputera en 2027 sa quatrième course à l'Élysée et tentera de se qualifier pour la première fois au second tour. Et puis toujours en France, les parents du petit Émile dénoncent des violations scandaleuses du secret de l'instruction dans l'enquête sur la mort du jeune garçon disparu en 2023. Les deux parents regrettent notamment la publication d'un livre sur l'affaire et dénoncent une course au buzz. Enfin, en football, l'Olympique Lyonnais se rapproche d'une qualification en Ligue des Champions. Les Lyonnais ont pris la troisième place du classement de la Ligue 1 hier soir, après leur succès 4-2 contre Rennes à domicile. En face, les Bretons tombent à la cinquième place derrière Lille, accrochée hier par Le Havre, un but partout. 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L'actualité revient dans une heure. Pour l'heure, place à vos conditions de circulation. À suivre juste après la météo.
0: Merci beaucoup Julien, on vous retrouve tout à l'heure. Et puis côté ciel, on se lundi 4 mai, grisaille, pluie et orage sont très largement au rendez-vous pour débuter.